0: Il y a aussi une autre eau qu'on appelle l'eau verte. Eh bien, où se trouve-t-elle, cette eau ? Eh bien, dans les végétaux. Et cette eau, elle est nécessaire parce qu'elle crée un autre cycle aussi. Et elle ramène encore de l'eau et elle la maintient dans des endroits où elle n'existe pas. Si nous plantons des arbres, si nous végétalisons, eh bien, nous créons de l'eau verte. Et ça, cette eau, elle empêche justement qu'on utilise de l'eau bleue, qui protège l'environnement. Demain, on va planter une forêt, là, à 50 km d'ici, ça n'est pas loin. Hein. C'est comme si vous alliez à Lille, eh bien, ou à Amiens. Eh bien, la forêt qui est là-bas, il y aura une incidence sur l'eau qui va couler chez vous. Mais de l'eau qui sera de bon état, parce qu'elle n'aura pas beaucoup voyagé, mais dont on a besoin.
1: Quelle action menez-vous ?
2: On est ici dans un collège, donc j'allais dire que on a mis au point depuis une petite année maintenant une action auprès des scolaires. Et pour l'instant, ce sont les scolaires des écoles, donc des gens de CM1, des élèves de CM1, CM2. Et donc c'est très intéressant, hein, tout comme c'est très intéressant aujourd'hui de vous rencontrer, vous. Notre action vis-à-vis des scolaires, c'est de sensibiliser sur les thèmes de l'eau. Hein, on s'est rendu compte que, par exemple, il y avait beaucoup de jeunes, d'enfants, d'écoliers, hein, qui ne connaissent pas la provenance de l'eau du robinet. Hein, donc, rien que ça, donc on en parle. Vous le savez, je suppose, hein, notre eau qui vient de la nappe phréatique, et la nappe phréatique qui peut être polluée par différents facteurs. Voilà. Et donc, on travaille, on fait des petits groupes de travail sur une ou deux journées dans des écoles pour sensibiliser donc sur toutes les questions de l'eau dont on parle aujourd'hui.
1: Combien de litres d'eau utilisons-nous lorsque nous faisons une recherche avec l'IA ?
2: Alors, il est difficile de répondre à cette question très précise. Hein, mais vous savez, si vous posez la question, vous savez que l'intelligence artificielle utilise énormément d'eau. Et j'allais dire qu'on peut commencer par le numérique. Le numérique utilise dans son ensemble utilise énormément d'eau. Hein, et d'autant plus aussi par l'aboutissement actuel du numérique et l'intelligence artificielle.
0: Il faut se poser la question d'abord des outils qu'on utilise. Comment sont fabriqués les outils qu'on utilise ? Les ordinateurs, les smartphones, ils sont fabriqués avec des métaux spéciaux, des métaux rares, qu'on ne trouve pas ici, qu'on va chercher dans des pays où on exploite les gens pour extraire ces choses-là. Et pour extraire ces métaux, on a besoin d'eau. Parce que vous savez, comme un métal, ça ne se coupe pas avec une petite cuillère. Hein. Il faut de l'eau pour faire passer la scie, pour que ça ne chauffe pas. Donc il faut énormément d'eau. Et puis, cette eau-là, quand elle a servi, elle est polluée. Elle est polluée et en plus, on se retrouve souvent dans des régions où les gens ont besoin d'eau pour vivre. Pour cultiver. Et puis là, c'est des pays où il pleut pas, ou très peu. Et les gens, ils sont en stress hydrique. Donc là, on utilise de l'eau. Ça, nous, on le voit pas, c'est pas sous nos yeux. Mais ce qui se passe là-bas, on en est responsable quand on utilise tout ça. Bon, ça, c'est en fabriquant ces produits. Après, tout ce qu'on fait là, ordinateur, smartphone, ça part, les messages qu'on envoie, ils vont où ? Mais ils vont dans des énormes usines qu'on appelle des data centers. C'est des endroits où on a toutes les petites fiches, nanana. Tout ce que vous dites, ça s'en va là-bas. Et puis là-bas, ces machines, elles chauffent. Bien sûr, elles utilisent de l'électricité. C'est pareil, l'électricité, comment c'est fabriqué l'électricité ? Et puis, voilà. Et puis après, quand vous réutilisez les informations, ça chauffe encore. Serait-ce que ça ? Aussi, il faut parler aussi, quand on fabrique le data center, les grandes usines qui vont fabriquer ici, dans, pas très loin d'ici, une du côté de Dunkerque et une autre du côté de Cambrai, bon, ils utilisent des grands espaces qui pourraient peut-être servir à l'agriculture, à une autre agriculture. Mais non, ça va servir à ça. Vous n'êtes pas responsable de ce que les adultes décident, mais si vous êtes alerté, soyez vigilant. Est-ce que j'ai besoin de tous ces outils? Si j'en ai besoin, qu'est-ce que ça apporte à l'homme, à l'univers, de les utiliser avec précaution, juste quand c'est utile, et puis pour préserver la vie.
1: Est-ce qu'on pourrait manquer d'eau?
2: On pourrait manquer d'eau. On pourrait beaucoup manquer d'eau. Comme ça vient d'être dit, l'intelligence artificielle, surtout elle, commence à consommer énormément d'eau et en consommera de plus en plus. Alors, les data centers, ce regroupement de toutes les données qui viennent de nos messages, etc., vidéo. Donc les data centers chauffent énormément. Or les data centers ne peuvent fonctionner qu'à une certaine température qui doit être en dessous de 40 degrés. Et donc les data centers chauffent énormément au-dessus de 40 degrés, il faut les refroidir et on les refroidit par des circuits d'eau. Et donc voilà, c'est de l'eau qui est utilisée en très grosse quantité, et c'est de l'eau évidemment qui est prise au détriment de nos nappes phréatiques, au détriment de nos rivières, et donc de l'eau qu'on ne pourra pas utiliser, quoi.
0: Pour compléter, est-ce qu'on pourrait manquer d'eau? Je pourrais dire que non, parce que dans l'univers, enfin dans autour de notre globe, la quantité d'eau existe toujours, sous différentes formes. Mais quelle sera la qualité de cette eau? Et où apparaîtra-t-elle cette eau? Elle sera en trop grande quantité dans certains endroits, ou très peu ailleurs, ou pas du tout. Voilà, c'est ça le problème.
2: On aura toujours à peu près le même volume d'eau, mais effectivement, reste à savoir comment on va l'utiliser, cette eau. Si on l'utilise d'une manière fortement industrielle, comme on vient de le dire, avec l'intelligence artificielle, c'est de l'eau qui ne sera pas utilisable par les populations.
1: Eh bien, je vous remercie pour cet échange qui a été très riche et qui nous fait réfléchir sur nos usages. À très bientôt et merci pour ce que vous faites.
0: Et à vous remercier pour votre attention et votre curiosité. Ce qui nous apporte le plus, ce n'est pas nos réponses, ce sont vos questions.
2: Et puis de voir que vous êtes, de voir qu'il y a beaucoup de jeunes de votre âge qui sont intéressés par ça, c'est bien, et qui se mobilisent, oui, qui font quelque chose.
3: Merci beaucoup Elsa. Vous savez à présent pourquoi, quand on utilise une IA, nous gaspillons de l'eau. C'est super! Vous venez d'écouter Maëlys, Noémie, Zoé, Elsa, Lola, Laure et Agathe, et nous sommes tous des élèves du collège François Mitterrand à Arras. Merci d'avoir suivi, et j'espère que nous vous aurons appris des choses. Nous voudrions quand même remercier toutes les personnes ayant répondu à nos questions, comme Madame Karpoff, les élèves, les surveillants et le personnel. Il y a également Madame Lomé, Annie, Jean-Michel et Denis que nous voudrions remercier. Ce projet WRS 62 est soutenu et réalisé avec Micro Rebelle et le département du Pas-de-Calais. Merci à tous et à bientôt.
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0: Vous venez d'entendre IAM et le morceau Petit Frère sur Micro Rebelle 99.6 FM. Et on reprend le cours de cette émission, de cette zone d'expression populaire, avec une émission enregistrée par des collégiens et collégiennes du collège Blaise Pascal de Longuenès. Une émission préparée avec la radio Banquise FM, une radio située à Iceberg.
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2: Bonjour à toutes et à tous. Bienvenue sur WRS 62, la radio des collégiens du Pas-de-Calais. Au micro, l'équipe de la web radio du collège Blaise Pascal de Longuenès.
3: Aujourd'hui, on s'attaque à un sujet qui nous concerne tous, qui remplit nos armoires mais pollue la planète, le gaspillage vestimentaire.
4: Chaque année, des tonnes de vêtements sont jetés, parfois après avoir été portés seulement quelques fois.

0: au fait, c'est quoi exactement le gaspillage vestimentaire ?
1: On commence justement par une chronique pour mieux comprendre ce phénomène et l'impact de la fast fashion.
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1: Bonjour à toutes et à tous.
3: Quand on parle de gaspillage, on pense souvent à la nourriture.
4: Le pain que l'on jette, les yaourts périmés, les restes oubliés dans le frigo.
1: Mais aujourd'hui, on va parler d'un autre gaspillage que l'on oublie souvent.
3: Le gaspillage de nos vêtements. Le gaspillage vestimentaire.
4: Si l'industrie alimentaire est pointée du doigt, l'industrie de la mode est la deuxième plus polluante au monde juste après le pétrole.
0: Nos t-shirts, nos jeans, nos baskets, comme la nourriture, ils demandent de l'eau, de l'énergie et du travail pour être fabriqués.
5: Et pourtant, ils sont parfois portés seulement quelques fois avant d'être oubliés ou jetés. Alors, pourquoi gaspille-t-on autant de nos vêtements en France ?
6: Et surtout, comment peut-on agir ? C'est ce qu'on va découvrir tout de suite dans notre chronique.
7: Pour bien comprendre le gaspillage vestimentaire, parlons chiffres. Et vous allez voir, il donne le vertige.
0: En France, chaque personne achète en moyenne 9,5 kg de vêtements et de chaussures par an, soit environ 40 pièces. Ça fait presque un nouveau vêtement chaque semaine.
3: Mais le problème, c'est que beaucoup ne sont presque jamais portés. On estime qu'un vêtement sur trois reste au fond du placard ou est très peu utilisé.
5: Résultat, chaque année, plus de 700 000 tonnes de vêtements et de textiles sont jetés en France, soit l'équivalent de 70 tours Eiffel.
8: Wow !
0: Et même quand on fait un effort, ce n'est pas toujours suffisant. Seulement, une partie des vêtements jetés est recyclée ou réutilisée.
3: Le reste peut être brûlé ou enfoui, ce qui pollue l'air, les sols et la planète.
5: Et comme pour le gaspillage alimentaire, ce gaspillage représente aussi un énorme gaspillage de ressources.
0: Par exemple, fabriquer un seul t-shirt en coton peut nécessiter plus de 2000 litres d'eau. Et pour un jean, on grimpe à 7000 ou 10 000 litres.
3: Alors quand un vêtement est jeté après quelques utilisations, c'est toute cette eau qui est gaspillée aussi.
1: La bonne nouvelle, c'est que comme pour la nourriture,
5: on peut tous agir à notre niveau.
0: Avant d'acheter un vêtement, on peut se poser une question simple. Est-ce que je vais vraiment le porter ?
4: On peut aussi donner ou recycler. Si c'est trop petit, on donne à des associations. Si c'est troué ou immettable, on le dépose dans les bornes de collecte pour que les fibres soient réutilisées comme isolant pour les maisons ou pour fabriquer de nouveaux tissus.
3: Mais on peut également échanger, réparer ou acheter d'occasion. Les friperies, les applications de seconde main ou les bourses de vêtements entre amis. C'est stylé, unique et beaucoup moins cher.
1: Un vêtement porté plus longtemps, c'est moins de déchets et plus de respect pour la planète.
6: Alors, prêt à relever le défi et à faire le tri dans vos placards ?
5: Comme pour le gaspillage alimentaire, chaque petit geste compte. Changer nos habitudes aujourd'hui, c'est protéger demain.
0: À très bientôt sur nos ondes.
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0: Merci pour ces explications. On comprend mieux l'ampleur du problème. Et les chiffres sont impressionnants.
1: Mais est-ce qu'on a conscience de tout ça quand on fait le magasin ? On a voulu savoir ce qu'il en est dans notre collège. Micro en main, direction la cour de récréation.
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1: Bonjour, quel est ton prénom et quel âge as-tu ?
9: Bonjour, je m'appelle Elina de Cuiper, j'ai 10 ans, bientôt 11.
1: Où achètes-tu tes vêtements ?
9: J'achète mes vêtements d'occasion à Emmaüs.
1: As-tu déjà acheté des vêtements d'occasion ou de seconde main ?
9: Souvent c'est moins cher et comme maman et tout ça, ils ont plusieurs enfants, c'est plus cher à acheter et du coup ils préfèrent faire de seconde main.
1: As-tu déjà acheté un vêtement que tu n'as presque jamais porté ? Si oui, pourquoi ?
9: Oui, c'était pendant un Noël ou un anniversaire, on me l'avait pas montré avant et j'aimais pas trop, du coup je l'ai pas souvent porté.
1: Pour toi, c'est quoi le gaspillage vestimentaire ?
9: C'est qu'on achète quelque chose mais qu'on le met jamais, donc on finit par le mettre à la poubelle.
1: Acheter d'occasion sur des plateformes comme Vinted ou en friperie, est-ce que cela t'arrive ? Si oui, pourquoi ?
9: Non.
1: Si demain on ferme tous les magasins de vêtements neufs, tu fais comment pour t'habiller ?
9: Ça changerait pas beaucoup. Comme j'achète souvent des vêtements d'occasion, ça va pas me changer de grand chose.
1: À ton avis, combien de litres d'eau faut-il pour fabriquer un jean?
9: Alors là, 1000.
1: Environ 7000 à 10 000 litres d'eau, soit l'équivalent de 285 douches. Bonne journée, au revoir.
3: Bonjour, quel est ton prénom et quel âge as-tu?
8: Bonjour, je m'appelle Thiago, j'ai 11 ans.
3: Où achètes-tu tes vêtements?
8: Je les achète dans des grandes marques comme Intersport, Nike, Adidas.
3: As-tu déjà acheté des vêtements d'occasion ou de seconde main? Pourquoi?
8: Non, je n'achète pas de vêtements de seconde main parce que j'aime pas quand c'est porté, quand c'est déjà porté.
3: As-tu déjà acheté un vêtement que tu n'as presque jamais porté?
8: Non, parce que ça sert à rien d'acheter des choses, parce qu'il y a des gens dans le besoin qui en ont vraiment besoin plus que nous.
3: Pour toi, c'est quoi le gaspillage vestimentaire?
8: Comme je viens de le dire, c'est de prendre des vêtements sans les porter.
3: Acheter d'occasion sur des plateformes comme Vinted ou en friperie, est-ce que cela t'arrive?
8: Oui, ça m'arrive, mais j'essaie de regarder si c'est neuf. Si c'est pas neuf, je prends pas parce que j'aime pas.
3: Si demain on ferme tous les magasins de vêtements neufs, tu fais comment pour t'habiller?
8: J'achète d'occasion et comme j'ai dit, je cherche.
3: À ton avis, combien de litres d'eau faut-il pour fabriquer un jean?
8: 500 à 400.
3: Il fait environ 7000 à 10 000 litres, soit l'équivalent de 285 douches. Merci, bonne journée.
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6: Merci à tous ceux qui ont participé. On voit qu'il y a des habitudes très différentes et parfois des prises de conscience.
4: Quand on ne veut plus d'un vêtement, on peut le donner. On entend souvent parler de recyclage. Mais concrètement, que devient-il vraiment après la borne de collecte?
3: Pour le découvrir, nous sommes allés en reportage chez Odoterie à Saint-Martin-et-Tatinghem, une structure locale engagée qui donne une seconde vie au textile tout en accompagnant des personnes en réinsertion.
10: Donc moi c'est Maureen, je suis conseillère en insertion socio-professionnelle chez Odoterie depuis un petit peu plus d'un an.
11: Moi je suis Aurélie, je suis conseillère en insertion professionnelle et encadrante sociale depuis 4 ans.
1: En quoi consiste votre métier?
10: Donc notre métier consiste à aider les personnes qui ont des difficultés à trouver un emploi ou une formation. Donc on les accompagne au quotidien pour qu'elles puissent construire leur projet professionnel et reprendre confiance en elles.
12: Pourquoi avez-vous choisi de travailler dans ces structures?
11: Parce que j'aime aider les personnes et me sentir utile.
1: Quelles sont vos missions au quotidien?
10: Donc on peut aider les salariés à chercher un métier, à faire un CV, à trouver des formations ou encore à les préparer aux entretiens d'embauche. Le tout, c'est d'accompagner ces personnes aussi qui ont parfois eu des difficultés, donc des problématiques scolaires, personnelles ou qui sont actuellement au chômage.
1: En quoi consiste l'association Odoterie?
11: Donc certaines personnes traversent des difficultés à certains moments de leur vie, perte d'emploi, perte d'argent, séparation, et notre association est là pour les aider à s'en sortir.
12: Comment est-elle née?
11: L'association Odoterie a été créée en 2007 par l'association Emmaüs. Le but était d'aider les personnes en grande difficulté.
12: Comment fonctionne-t-elle?
10: Donc l'association, elle fonctionne par 3 ateliers. Donc on va avoir un atelier sur le textile, sur le carton, le plastique et sur la couture. Donc on propose un travail aux personnes et on les accompagne sur le côté pour les aider à trouver une formation ou un emploi.
5: Combien êtes-vous de salariés chez Odoterie? Y a-t-il des bénévoles? Et si oui, combien?
11: En moyenne, nous sommes 60 salariés sur site. Et oui, nous avons des bénévoles au nombre de 17.
5: Combien recevez-vous de textiles par jour?
10: Donc on reçoit un camion par jour, entre 12 et 15 tonnes de textiles.
5: Remarquez-vous une baisse de la qualité des vêtements au fil des années avec l'essor de la fast fashion?
11: Donc chaque année, nous trions 3000 tonnes de textiles. Aujourd'hui, avec la fast fashion, les vêtements sont produits très vite, à très bas prix. Cela entraîne souvent une baisse et la qualité des matières. Nous constatons au quotidien que les vêtements que nous recevons sont plus fragiles, plus fins et s'abîment plus rapidement qu'avant. Le renouvellement fréquent des collections pousse à consommer davantage, mais pas forcément mieux. De plus, avec le développement des plateformes de seconde main comme Vinted, les vêtements de meilleure qualité sont souvent revendus en ligne, ce qui réduit la qualité moyenne des dons que nous recevons. Cela complique notre travail de tri et diminue la part de vêtements réellement utilisables.
12: Quel pourcentage de vêtements que vous recevez est réellement revendable en l'état?
10: Donc en moyenne, on a 50% qui est réutilisé en seconde main.
0: Que deviennent les vêtements qui sont trop abîmés pour être portés?
10: Donc quand ils vont être trop abîmés, ils vont être recyclés. Donc par exemple, les vieux jeans sont transformés en métis, un isolant textile. On a les vêtements en coton qui seront découpés en chiffon d'essuyage pour les garagistes. Les vieux pulls en laine qui seront eux transformés en moquettes. Et tout ce qui est textile en polyester, hein, donc par exemple le vieux t-shirt de foot, les KOE, eux vont être fondus et transformés en CSR, donc combustible solide recyclé, pour être revendus aux cimenteries.
0: Avez-vous des partenariats avec d'autres entreprises pour recycler ces matières?
11: Oui, principalement avec le Relais et nouvellement avec La Vie est Belt, où c'est du recyclage de draps pour en faire des caleçons.
1: Faites-vous des actions ponctuelles en lien avec le gaspillage vestimentaire?
10: Alors on propose des actions de sensibilisation, donc en proposant régulièrement des visites de sites, des actions en lien aussi avec le centre de formation là-haut, ou encore on participe à différents événements, donc par exemple Arx Expose, la fête du pain ou Popcorn.
0: Si vous aviez un conseil ou un message à donner aux gens qui veulent réduire leur consommation de textiles, ce serait lequel?
11: Le conseil que je peux vous donner, si vous avez des vêtements que vous ne mettez plus, vous pouvez les déposer chez nous pour leur donner une seconde vie. Donc soit dans nos établissements rue de la Croix-Pèlerine à Saint-Martin-les-Tataguem ou dans notre chiffonnerie située à Arc, rue Adrien d'Anvers. Car le textile peut avoir mille et une vies.
0: Merci beaucoup de nous avoir accordé cette interview et de nous avoir fait découvrir les coulisses de cette belle structure.
11: Merci à vous.
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1: Trier, donner, recycler, ce sont déjà des très bons réflexes. Mais attention, ce n'est pas qu'un geste écologique. C'est aussi un vrai défi au quotidien.
2: Et pour le relever, une solution fait de plus en plus d'adeptes, la seconde main. Alors, il y a bien sûr les applis comme Vinted. Mais il y a aussi, et surtout, de plus en plus de boutiques spécialisées de proximité.
3: On vous a déjà parlé du super travail de Tri et de la chiffonnerie à Arc, mais sachez que d'autres initiatives de ce type se développent aussi dans le coin.
1: Justement, direction le centre-ville de Saint-Omer.
3: Nous sommes rue Louis Martel et nous allons découvrir une des premières friperies qui a ouvert ici il y a un peu plus de 2 ans. Elle s'appelle Rembobine et c'est Oksana qui va nous emmener dans son univers et nous parler mode et seconde main. On rentre, c'est parti.
4: Bonjour.
5: Bonjour.
6: Bonjour. Wow.
7: Bonjour.
6: C'est trop beau.
8: Les couleurs.
9: Les LED et tout. Les petits tableaux.
10: J'adore.
11: Ouais, moi aussi.
2: Bonjour, merci de nous accueillir dans votre boutique. Pouvez-vous vous présenter en quelques mots, s'il vous plaît ?
12: Bonjour, je m'appelle Oksana Cardon, j'ai 25 ans et je suis la créatrice de Rembobine Friperie.
3: Comment l'idée de créer cette boutique vous est-elle venue ? Avez-vous eu le soutien de vos proches ?
12: Alors, il faut savoir que moi, je fais des brocantes depuis que je suis toute petite. Ma famille, elle m'a emmenée en brocante pour aller chiner des pièces. Donc, la seconde main, ça a toujours été une évidence pour moi. C'est vite devenu une passion et j'ai voulu, en fait, au travers de la boutique, partager cette passion avec un maximum de monde. Et donc, oui, j'ai eu le soutien de mes proches parce que c'est, en fait, une affaire de famille d'aller chiner en brocante, tout ça.
2: Depuis combien de temps tenez-vous cette boutique à Saint-Omer ?
12: Alors, j'ai ouvert en décembre 2023, donc ça fait bientôt 2 ans et demi que j'ai ouvert ma boutique. Au début, j'étais rue des Épaillés à Saint-Omer. J'ai tenu 6 mois dans cette boutique. Après, je suis partie dans le centre-ville parce que je voulais avoir un peu plus, être au cœur de la ville et avoir une boutique un peu plus grande. Donc, ça fait maintenant 2 ans que je suis dans cette boutique ici, rue Louis Martel.
3: Pour ceux qui ne connaissent pas, pouvez-vous expliquer simplement ce qu'est une friperie ?
12: Alors, une friperie, c'est une boutique de vêtements de seconde main. Donc, ce sont des articles qui ont déjà été portés. Vous pouvez ça peut être vu comme la caverne d'Ali Baba. C'est une grande boutique où vous trouvez un peu tout ce que vous voulez, des pièces uniques et originales.
2: Pourquoi avoir choisi ce nom, Rembobine ?
12: Alors, j'ai longtemps cherché un nom qui pourrait faire sens et dont on pourrait se dire « Ah bah ça, c'est directement une friperie ». Rembobine, on retrouve le côté de retour en arrière, ça fait référence à la cassette. La cassette, on retourne en arrière, on recycle les vêtements, ça crée une boucle, donc en lien avec la mode de seconde main, la mode circulaire. C'est aussi un mot vintage qu'on n'utilise plus beaucoup. Et on a aussi une petite référence au textile avec la bobine de couture.
3: Que trouve-t-on ici ? À qui s'adressent les vêtements que vous proposez ?
12: Alors, on trouve un peu de tout ici. On a des vêtements pour hommes, pour femmes, des accessoires, des chaussures, des sacs à main, des bijoux. Il y a un peu de tout pour s'habiller. Ça s'adresse à... toute une clientèle, bon, à partir des tailles 32 jusqu'aux tailles 50, donc ça regroupe une grande clientèle, hommes et femmes, de tout style, parce qu'on a à la fois des pièces vintage, des pièces tendance ou des pièces style années 2000. Donc vraiment, il y a pour tous les goûts et pour tous les styles.
2: Est-ce que vous pouvez nous montrer quelques pièces ?
12: Oui, bien sûr. Allons-y, on va faire un petit tour de la boutique. Alors... comme j'avais dit, il y a un peu tous les styles. Donc, par exemple, on a cette combinaison léopard ultra tendance. J'ai également des jeans Levi's, donc des intemporels. Mais aussi, on a plein d'autres petits accessoires. Donc, des bijoux à 4 euros, des accessoires pour les cheveux qui ont été faits avec du tissu recyclé. Et également des articles pour hommes, des chemises, des petits bermudas. Donc, je fais par saison. Donc là, en ce moment, on est sur de la collection printemps-été.
3: Concrètement, comment ça fonctionne ? Est-ce que ce sont des dons, des achats ?
12: Alors, toutes les pièces, c'est des pièces que j'ai achetées. Comme je vous avais dit, ma grande passion, c'est de faire les brocantes. Donc, j'ai voulu vraiment garder ce concept en boutique. Donc, en grande partie, je vais chiner moi-même les pièces dans les brocantes, les vues de maison, tout ça, un peu partout dans la région. Mais en parallèle, je propose aussi du dépôt. Donc, j'ai des clients qui viennent déposer leurs affaires. Et en échange, elles ont un bon d'achat à dépenser en boutique.
9: Est-ce que vous passez beaucoup de temps à trier et à choisir les vêtements ?
12: Oui, je passe énormément de temps à trier, choisir les vêtements, sélectionner. Donc tout ça se fait en amont, un peu dans l'ombre de la boutique quand je vais chiner. Donc ça prend énormément de temps. Souvent c'est le week-end où je sélectionne pièce par pièce en fonction de la tendance actuelle, de surtout ce que les clientes veulent. Donc j'écoute vraiment les besoins de la clientèle et j'essaie de cibler mes choix et ma sélection par rapport à ça. Mais c'est aussi toute la partie dépôt. Donc comme j'ai plusieurs dépôts par jour en boutique, je passe beaucoup de temps à trier, sélectionner. Ouais.
3: À quoi ressemble une journée type pour vous ?
12: Alors une journée type en boutique, c'est... J'arrive, souvent je fais un petit peu de ménage en boutique, un petit coup de balai, je remets en place les articles par couleur. Ensuite, bien sûr, j'accueille les clientes, je leur donne des conseils. J'ai la partie dépôt, donc plusieurs dépôts par jour, comme je vous l'ai dit. Et c'est aussi, je passe beaucoup de temps pour la communication, donc je suis pas mal sur les réseaux sociaux. Je trouve ça important dans une friperie, parce que chaque pièce est unique, j'ai des dizaines de nouveautés par jour. Donc j'aime bien montrer les nouveautés à mes clientes. Donc tous les jours, je mets une petite story, je fais pas mal de publications aussi pour donner envie aux gens de découvrir la boutique.
9: Comment fixez-vous les prix d'un vêtement déjà porté ?
12: Alors, les prix, ça va dépendre de la marque, du type de vêtement. Si c'est un jean, une robe, un manteau, ça va pas être les mêmes prix. J'essaie de me positionner à moins 50% par rapport au prix du neuf. Donc je regarde un peu les prix en boutique traditionnelle neuf et je fais moins 50%. Après, il y a certaines pièces, vraiment en fonction de la marque, qui vont coûter un peu plus cher, mais vraiment, ça reste des prix dérisoires par rapport au magasin traditionnel.
3: D'où viennent vos clients ?
12: Alors, ma clientèle vient principalement de l'Audomarois. C'est une clientèle de proximité, principalement.
9: Travaillez-vous seul ou en équipe ?
12: Alors, je travaille seule, j'ai ouvert ma boutique seule, c'est un projet vraiment qui me tenait à cœur. Après, il y a quelques personnes qui restent dans l'ombre, il y a ma mère qui m'aide beaucoup, par exemple, elle vient avec moi le week-end en brocante, mais sinon, principalement, je suis seule. Il y a aussi ma soeur qui vient m'aider de temps en temps pour faire des petites vidéos pour mes réseaux sociaux.
3: Quels sont les avantages d'acheter en friperie plutôt que dans les grandes enseignes ?
12: Alors, il y a énormément d'avantages à acheter en friperie, notamment pour créer son vrai style. C'est vrai que dans les boutiques traditionnelles, on retrouve souvent les mêmes vêtements. Ça reste un style qu'on repère un peu partout. Tandis que la friperie, ça permet de vraiment développer son style. C'est aussi beaucoup moins cher. On peut se permettre d'acheter des marques qu'on ne pourrait pas financièrement s'acheter. Par exemple, là, en ce moment, j'ai une chemise homme Yves Saint Laurent à peine 60 euros, alors que ça coûte vraiment énormément. Donc ça permet de rendre la mode accessible, de vraiment affirmer sa personnalité au travers de son look. Et bien sûr, c'est aussi l'impact positif derrière l'achat en friperie, c'est la seconde main, c'est un geste pour l'écologie, et oui, c'est un geste écologique.
9: Est-ce qu'on peut être stylé en achetant la seconde main ?
12: Alors oui, c'est une évidence, on est stylé en achetant de la seconde main, parce qu'on a le choix de créer son propre look. C'est à la fois, comme je l'ai dit, affirmer sa personnalité, faire des mélanges avec des pièces originales, et c'est aussi super stylé de faire attention à sa planète, donc c'est important de consommer responsable, et c'est stylé de s'habiller en friperie.
3: Faites-vous des actions pour lutter contre le gaspillage vestimentaire ?
12: Alors déjà, oui, au travers de la boutique... Tous les vêtements qu'on retrouve ici, c'est des vêtements qui ne sont pas jetés, où on va leur donner une deuxième vie, on va leur redonner de la valeur. Et donc c'est super important, c'est ce que vraiment j'ai voulu partager avec cette boutique, à mon échelle contribuer à réduire notre impact sur l'environnement. Et aussi tous les vêtements qui ont du mal à se vendre, moi j'en fais des dons à des associations. Et enfin, comme je vais chiner, parfois j'oublie, je fais pas attention, il y a des petites taches, des petits trous que j'arrive pas à ravoir. Bah, je réutilise le tissu pour en faire des accessoires de mode, que ce soit des bandeaux, des chouchous. Donc il y a aussi un travail d'upcycling derrière, de couture, pour toujours revaloriser le textile.
3: Quel est votre regard sur la fast fashion et les plateformes en ligne ?
12: Alors, la fast fashion, bah, comme le nom l'indique, c'est une mode éphémère et jetable. Ça incite à consommer toujours plus. d'acheter sans trop réfléchir parce que les prix de la fast fashion sont aussi peu, enfin ils sont pas élevés. Du coup, on achète sans vraiment réfléchir à son propre achat. Et donc, bon, je suis contre la fast fashion. Et concernant les plateformes en ligne, ça dépend desquelles. On a les plateformes en ligne de seconde main comme Vinted qui a permis de démocratiser la seconde main. Donc, je trouve ça positif. Mais si on parle des plateformes en ligne comme les sites marchands comme Shein, tout ça, ça fait un peu peur parce qu'ils sortent des milliers d'articles à la seconde. Et donc, derrière, il y a tout le coût social et environnemental qu'on ne voit pas forcément dans ces prix ridicules. Et donc, je suis relativement contre la fast fashion. Après, on retrouve de la fast fashion en boutique, on retrouve du Zara, du Mango, mais c'est important de tout le temps réfléchir à pourquoi on achète l'article et est-ce qu'on en a vraiment besoin.
2: Travaillez-vous avec des partenaires ou des acteurs locaux ?
12: Oui, comme je l'ai dit, je fais des dons à des associations, notamment à la Croix-Rouge, qui ont leur petite boutique aussi de vêtements de seconde main. Donc les articles qui mettent du temps à vendre, je leur donne. Et je fais aussi pas mal d'événements autour de la mode circulaire. Notamment, j'ai organisé un vide dressing en décembre à la Barcarolle, c'est le théâtre de Saint-Omer, et où j'ai fait appel à Odotri, que vous avez notamment interviewé, qui avait leur stand. Ils ont pu sensibiliser à leurs actions, tout ça. Donc j'aime bien réunir les acteurs qui sont engagés dans la mode circulaire au travers d'événements.
3: On connaît déjà la réponse, mais est-ce qu'on peut vous suivre sur les réseaux sociaux ?
12: Oui, avec grand plaisir. J'essaie d'être active et de poster régulièrement les nouveautés, de faire des petites vidéos rigolotes. Donc avec grand plaisir, vous pouvez me suivre sur Facebook, Instagram, TikTok.
2: Avez-vous d'autres boutiques ou seulement celle de Saint-Omer ?
12: J'ai que celle de Saint-Omer, rue Louis Martel.
3: Avez-vous des projets pour agrandir ou développer votre activité ?
12: Quand on se lance dans l'entrepreneuriat, on a beaucoup, beaucoup d'idées à la seconde. Tous les jours, j'ai des nouvelles idées pour la boutique. Je réfléchis à agrandir la boutique. Je n'ai pas encore de projet concret. Mais ce qui est important aussi, c'est de toujours innover quand on a une boutique. C'est d'écouter ses clientes. Et donc, ça peut passer par des petites choses, adapter un peu plus les articles qu'on propose. Donc, j'ai toujours des projets, ouais.
2: Pourquoi la seconde main est-elle importante pour la planète ?
12: Alors, il faut savoir que l'industrie textile est l'une des industries les plus polluantes du monde. Que pour rien que pour créer un jean, on utilise des litres et des litres d'eau. Donc, c'est important de réfléchir à son acte d'achat, à réfléchir à ce qu'on veut transmettre au travers de notre style. Et la seconde main, c'est un moyen assez simple de contribuer à notre échelle à réduire l'impact de cette industrie qui pollue toute la planète et qui a aussi un coût social quand on voit les conditions de travail dans lesquelles les gens travaillent dans les fabriques. Donc la seconde main, c'est important pour la planète et ça permet de prolonger la durée de vie d'un vêtement avant qu'il soit jeté et qu'il envahisse des pays comme en Afrique où on voit des déserts de textiles. On se dit, il est important de faire attention à notre consommation.
3: Pour finir, quel message aimeriez-vous faire passer aux jeunes qui nous écoutent ?
12: Je pense que les jeunes ont conscience de plus en plus de l'impact de leur consommation sur l'environnement. Et moi, j'ai énormément de jeunes qui viennent en boutique. Et j'ai aussi des parents qui viennent parce que les jeunes consomment de la seconde main. Donc pour moi, il y a un espoir vraiment derrière notre génération à consommer mieux, à Et il faut savoir aussi, il faut enlever cette image négative de la seconde main où c'est des pièces vintage, puis à la mode, parce qu'on retrouve des vêtements ultra tendance, ultra fashion. Et notamment, quand on regarde nos influenceurs maintenant qu'on suit sur les réseaux sociaux, ils promeuvent cette consommation dans les friperies, ils nous montrent leurs vêtements qu'ils ont trouvés en friperie, et c'est les gens les plus stylés qui s'achètent, qui s'habillent en seconde main. Donc il y a de l'espoir, je pense, chez les jeunes. Si ils réfléchissent bien à comment consommer et c'est grâce aussi aux friperies qui se développent qu'on va permettre aux jeunes de consommer mieux et pas aller à la facilité avec les plateformes chinoises.
2: Merci beaucoup pour votre accueil et pour vos réponses.
12: Merci à vous de vous intéresser à la seconde main et d'être venu dans ma boutique.
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4: Et pour notre porte-monnaie ?
5: D'ailleurs, tout cela nous a donné une idée.
1: Et si nous aussi, on passait à l'action ?
7: Avec Madame Delru, notre professeur documentaliste, nous réfléchissons à la mise en place d'un dressing solidaire ici même dans notre collège.
5: Le concept ? C'est le troc. On donne, on échange et on se fait plaisir sans gaspiller. C'est du shopping 100% gratuit et écolo.
9: Bonjour Madame Delru.
8: Bonjour.
9: Pouvez-vous nous raconter comment est née cette idée de dressing solidaire au collège ?
8: En fait, ce projet est né d'un double constat. D'abord, c'est une réalité très concrète que l'on voit au collège. Chaque année, les élèves oublient énormément de vêtements, que ce soit des vestes, des pulls, des bonnets, même des baskets. Et ces affaires, en fait, s'accumulent et personne ne vient jamais les réclamer. Donc avec ma collègue CPE, Madame Clément, nous nous sommes dit qu'il était vraiment dommage de les laisser s'entasser dans une pièce alors qu'ils pourraient servir à d'autres. Et ensuite, le véritable déclic est venu cette année, grâce au travail mené avec les élèves de la Web Radio, dans le cadre du projet WRS 62. Donc en enquêtant sur le gaspillage vestimentaire, nous avons pris conscience que l'on pouvait agir à notre échelle pour la planète. Donc ce dressing va permettre de donner une seconde vie donc à ces vêtements perdus, ainsi qu'à ceux qui dorment dans nos armoires. Ça sera une belle façon de sensibiliser les élèves au recyclage, à l'écologie, mais aussi au partage et à la solidarité.
9: On imagine que cela demande pas mal d'organisation. Quand est-ce que ce dressing va ouvrir ses portes ?
8: Alors les détails et les modalités restent encore à définir, mais notre objectif est de lancer officiellement le projet à la rentrée de septembre 2026. Donc cela nous laisse le temps de bien préparer le projet en amont, d'impliquer les élèves et de communiquer autour de cette initiative. Les premières semaines serviront à trier les vêtements oubliés, à organiser la collecte et à aménager le local. Nous espérons que le dressing sera pleinement accessible avant les vacances d'automne.
9: Est-ce que tous les élèves peuvent y participer ?
8: Alors oui, absolument. Tous les élèves sont invités à participer. Donc que ce soit pour donner des vêtements, pour aider à organiser le lieu, ou simplement pour y venir dénicher de nouvelles affaires. Donc avec Madame Clément, ma collègue, nous souhaitons impliquer en plus de vous, l'équipe des élèves de la Web Radio, donc les élèves qui sont membres du CVC, du Conseil de vie collégienne, et les éco-délégués. Donc des collègues sont également partants pour accompagner cette initiative. C'est un projet fait par et pour les élèves, et chacun pourra y trouver sa place.
9: Concrètement, quels sont les grands objectifs de ce dressing ? À quoi va-t-il servir ?
8: Ce dressing solidaire servira à plusieurs choses. Alors d'abord, comme je l'ai déjà dit, donc donner une seconde vie aux vêtements pour éviter la surconsommation. Et on voudrait rendre la seconde main tendance chez les collégiens. Ensuite, à permettre à chacun de renouveler sa garde-robe gratuitement, facilement et sans aucun complexe. Et aussi, pourquoi pas, à devenir un lieu d'échange pour discuter de mode responsable et de consommation durable. C'est une manière de lutter contre le gaspillage.
9: Que peut-on y ramener ?
8: Alors on peut ramener de tout. Des hauts, des bas, des vestes, des vêtements de sport, mais aussi des accessoires comme des sacs ou des écharpes. La seule règle d'or, c'est que tout doit être propre, en bon état et bien sûr adapté à des collégiens. On veut proposer des choses de qualité pour que ça plaise aux élèves.
9: Une dernière question. Si certains vêtements apportés sont trop abîmés ou tachés, qu'allez-vous en faire ? Ils partent à la poubelle ?
8: Alors là, non, surtout pas. Rien ne se perd. Si certains vêtements sont trop abîmés ou tachés pour le dressing, nous prévoyons de les donner à l'association de recyclage textile Audotri, donc à Saint-Martin-les-Tintinguèmes. Nous avons eu la chance de visiter leurs locaux il y a quelques semaines, donc ils s'occuperont de valoriser le tissu pour ne rien gaspiller.
9: Merci beaucoup pour toutes ces précisions et bonne chance pour la mise en place de ce dressing solidaire.
8: Merci à vous et bravo pour votre travail et votre investissement au sein de la Web Radio du Collège Blaise Pascal. Et on compte sur vous pour continuer à faire passer le message.
0: Aujourd'hui, on a compris une chose essentielle. Nos vêtements ont une histoire et surtout un impact.
9: De la fast fashion au recyclage, en passant par la seconde main, chaque choix compte.
10: Et surtout, on a découvert qu'avant de jeter, il existe plein d'alternatives. Donner, réparer, échanger ou réutiliser.
0: Avec notre projet de dressing solidaire au collège, nous aussi on a envie de s'engager, de se mobiliser concrètement pour notre planète.
9: Parce que consommer autrement, ça commence ici et maintenant.
10: Un grand merci à nos invités pour leur témoignage et leur engagement.
0: Merci aussi à toute l'équipe technique, au département, à la Fédération des radios associatives du Nord de la France.
9: Et à Mickaël de Banquise FM de nous avoir accompagnés dans cette belle aventure.
10: Et merci à vous, chers auditeurs, de nous avoir écoutés. On espère que cette émission vous donnera envie d'agir, vous aussi. Soyez stylés tout en étant responsables. À bientôt sur les ondes de WRS 62.
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Vous êtes toujours à l'écoute de Micro-Rebelle sur la 99.6 FM et à l'instant, vous venez d'écouter une émission préparée dans le cadre du projet WRS 62, un projet porté par les radios associatives membres de la Fédération des radios associatives du Nord de la France, la FRANF, le département du Pas-de-Calais, ainsi que 11 collèges du département. Et c'est là-dessus que cette émission, que cette zone d'expression populaire se termine. Pour rappel, cette émission donne la parole aux habitants et habitantes du bassin minier du Pas-de-Calais et aux productions réalisées par le public lors de nos ateliers radiophoniques, mais aussi de ceux d'autres radios associatives. Si vous souhaitez vous aussi mener des ateliers radiophoniques dans votre structure, ou si vous souhaitez vous former à la radio, n'hésitez pas à nous contacter par mail à l'adresse suivante contact@micro-rebelle.fr. On se dit à très vite, à bientôt sur Micro Rebelle 99.6 FM et on se quitte en musique avec Myth Scissor et le titre Le Code. Ciao, ciao!

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1: Aimez-vous danser la salsa, la cumbia, le cha-cha, le malambo, la samba, le tango, le merengue? Merengue, mais qu'est-ce que c'est le merengue? Le merengue, c'est un genre musical, une danse née en République Dominicaine.

Ses origines sont incertaines. Une des hypothèses, ce serait qu'il viendrait d'une danse appelée la cumpa habanera, qui comportait un pas de danse appelé meringue. Il pourrait aussi être dérivé d'un style musical haïtien. Le meringue folklorique, meringue tipico, utilise un accordéon, une guira, un tamboro et un petit tambour à double tête, parfois une marimba, ainsi que le bandurria, qui fut supplanté par l'accordéon. Le meringue s'est modernisé dans les années 70 sous l'influence de la salsa et les groupes y ont incorporé du piano, des cuivres, des bois, comme trombone, saxophone et le synthétiseur et basse électrique ensuite. Aussi, si vous aimez particulièrement la musique venue d'Amérique latine, rendez-vous pour Pasos Prohibidos,

Les reportages que vous allez entendre durant ce créneau sont d'intérêt régional. Ils sont réalisés par des bénévoles et des salariés des différentes radios associatives du nord de la France, groupées en fédération de radio, la FRANF. 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

0: Henrik Terrin est désormais le directeur de l'atelier lyrique de Tourcoing, une structure et un lieu chargé d'histoire, qu'il s'est approprié au fil de ses expériences bien avant sa récente prise de direction.
1: Exactement. Alors, je travaille à la programmation déjà depuis 2020, mais maintenant j'en ai en effet l'entière responsabilité artistique depuis cette année.
0: Donc déjà au départ, vous aviez l'idée de comment l'atelier lyrique se projetait dans le temps, et maintenant vous confirmez peut-être vos choix non exprimés en revendiquant des saisons.
1: Exactement, et puis aussi peut-être avec une fidélité un peu plus assumée avec certains ensembles avec qui on construit les saisons de manière collaborative.
0: Voilà, donc on a beaucoup connu l'atelier lyrique de Tourcoing du temps de Jean-Claude Malgoire. Évidemment, il a posé des fondations, on va dire, de cette maison. Qu'est-ce qui reste de son héritage et comment maintenant cette programmation évolue vers le futur?
1: Alors, Jean-Claude Malgoire était vraiment un précurseur en France, puisque c'est le créateur du premier ensemble indépendant, donc du premier ensemble non permanent en France, la Grande Écurie et la Chambre du Roi, qui a fait tout un travail de redécouverte de répertoire, de création aussi contemporaine, de rejouer aussi certaines œuvres sur instruments d'époque. Et donc, on perpétue cet héritage majeur dans l'histoire de la musique française et européenne, hein, puisque Jean-Claude a vraiment été un des grands précurseurs de l'interprétation historiquement informée, en élargissant à d'autres ensembles, on va dire à ses héritiers, tous ses petits-enfants, j'ai envie de dire. La Grande Écurie était le premier, mais maintenant, aujourd'hui, en France, il y a à peu près 150 ensembles indépendants. Et donc, l'idée, c'est de mettre ces ensembles au cœur de la programmation, comme des héritiers de ce que Jean-Claude Malgoire a initié à Tourcoing.
0: Donc, est-ce qu'on peut dire que lui, il avait créé une sorte de répertoire et que ce répertoire évolue avec, bien sûr, vos initiatives?
1: Alors, il a créé plutôt un modèle de comment faire de la musique. Et aujourd'hui, il y a beaucoup plus d'ensembles qui ressemblent à ce modèle, mais qui ont leur personnalité, selon les directeurs artistiques, selon les projets. Mais c'est ce modèle de, à la fois la prise de risque, la recherche musicologique, aller chercher des raretés, aller chercher des instruments d'époque, trouver de nouvelles partitions. C'est vraiment ce côté redécouvreur qu'on va montrer à Tourcoing.
0: On peut dire que vous avez eu aussi une âme d'archéologue?
1: Alors moi, un peu moins que les artistes, mais je m'intéresse quand même à leur travail. Oui, moi je suis toujours très heureux de découvrir, c'était le cas la semaine dernière encore, de redécouvrir des œuvres qui n'ont pas été jouées depuis 2 siècles. Personnellement, je trouve ça très émouvant. C'est un peu comme si on découvrait un tableau inconnu d'un grand maître vénitien ou d'un grand maître flamand et que vous le découvriez pour la première fois. Ben, c'est un peu ce qu'on fait en musique et c'est quelque chose de très émouvant, personnellement, je trouve, et que le public aussi apprécie, puisque voilà, c'est comme découvrir un chef-d'œuvre en temps réel.
0: Alors, des œuvres, bien sûr, en redécouverte, mais aussi des instruments originaux que certains musiciens aiment aller rechercher et travailler d'une certaine manière.
1: C'est ça, donc la redécouverte d'œuvres peut aussi s'accompagner, et s'accompagne très souvent, d'une recherche musicologique sur les partitions, donc la façon d'interpréter la musique, mais aussi sur l'organologie, donc les instruments qu'on utilise. Et les ensembles vont chercher les instruments que les compositeurs avaient à leur disposition au moment où ils ont écrit les œuvres. C'est des instruments qui sont vraiment totalement différents de ce qu'on connaît aujourd'hui. Vous prenez un hautbois de 1650, ça n'a rien à voir avec un hautbois moderne. Le bois n'est pas le même, la perce n'est pas la même, le nombre de clés n'est pas la même, et donc le son n'est pas le même, et les couleurs ne sont pas les mêmes. Et c'est vrai que c'est très intéressant de redécouvrir ces œuvres avec ces couleurs faites pour ces musiques.
0: Est-ce que dans votre réseau, ou vos réseaux, peut-être les préciser, il y a cette volonté justement de retourner parfois aux sources des sons?
1: Ah oui, c'est un travail important qui est maintenant un écho européen et mondial. Hein. Maintenant, c'est ce travail d'interprétation historique, il a des échos même jusqu'en Asie, aux États-Unis, enfin même dans le monde entier, hein, au Chili, etc. Donc oui, c'est quelque chose maintenant qui s'est très développé, dont Jean-Claude a été un précurseur dans le monde, hein, vraiment. Donc ça, c'est vraiment quelque chose qui est né à Tourcoing et qui maintenant est devenu courant. Voilà, vous allez en Chine, vous avez même déjà en Chine des gens qui jouent maintenant sur instruments historiques. Et c'est vrai que c'est quand même aussi une spécialité française. grâce à Jean-Claude, je remets le point dessus, puisque ça fait depuis les années 50-60 qu'on le fait. Donc on a vraiment acquis un savoir-faire très fort maintenant. Et là, il y a les pays, les autres pays d'Europe et l'Asie, ils s'y mettent depuis un peu moins longtemps. Mais c'est vrai que maintenant, on a un très grand savoir-faire en France sur ça, qui s'étend sur d'autres répertoires. Au départ, c'était plutôt sur la musique baroque. Maintenant, ça va aussi sur le répertoire romantique, sur le répertoire renaissance, sur le répertoire médiéval. Et c'est un travail à la fois infini et très intéressant. Je compare souvent les instruments aussi aux variétés de tomates. Vous avez la possibilité d'avoir, quand vous allez dans un supermarché, en général, les tomates, elles sont toutes rouges, rondes et pas très bonnes, objectivement. Si vous allez sur un marché, vous avez des variétés de tomates anciennes, elles ne sont pas forcément rouges, elles ne sont pas forcément rondes, mais alors elles ont un goût extraordinaire. Et bien les instruments d'époque, c'est un peu la même chose. C'est pas forcément, ça ne ressemble pas forcément à un hautbois moderne, mais la couleur et le son, c'est quelque chose de différent que vous allez après, si vous apprenez à l'apprécier, vous n'allez plus manger que ça.
0: La musique est universelle et circule partout dans le monde. Pour Henrik Terrin, l'atelier lyrique de Tourcoing est l'un des grands lieux français d'accueil d'orchestres reconnus à l'international.
1: Les ensembles indépendants qu'on programme à Tourcoing sont beaucoup programmés à l'international, ils ont une belle notoriété, et ils sont demandés justement pour cette spécificité d'archéologue et de qualité interprétative. C'est des artistes merveilleux qui jouent ces œuvres avec un brio génial, et donc qui fait qu'ils sont très demandés à l'étranger.
0: Et en région, donc, quels seraient vos partenaires, je pense, partenaires orchestre, bien sûr?
1: Alors, on a nos 6 ensembles en résidence. Donc, on a Les Siècles, l'orchestre symphonique, qui est en résidence à l'atelier lyrique de Tourcoing. On a 3 ensembles de musique ancienne, l'ensemble Emiolia, la Grande Écurie et la Chambre du Roi, l'orchestre historique de Jean-Claude Malgoire, et l'ensemble Il Caravaggio, dirigé par Camille Delaforge. On a le chœur Aedes, qui est un magnifique ensemble vocal basé en région également, et la compagnie Miroirs étendus, qui est un ensemble spécialisé sur la création contemporaine.
0: Et donc vous, votre rôle, vous êtes presque le chef d'orchestre d'une saison où vous allez chercher des partenaires pour nourrir le public de choses originales souvent.
1: Oui, alors j'alimente aussi les artistes avec des idées ou des souhaits personnels. Alors c'est pas forcément des souhaits, mais c'est en tout cas j'émets des pistes d'intérêt que les artistes vont souvent suivre ou pas. Mais en tout cas, voilà, je leur suggère par moment d'aller chercher dans tel ou tel domaine. Et après, c'est un savant équilibre entre trouver un équilibre sur la saison entre la variété des répertoires, la variété des formats, pour que le public en effet ait une saison assez représentative du courant des ensembles indépendants. Dans les 6 ensembles que je vous ai cités, vous avez vu, on va quand même de la musique ancienne jusqu'à la musique contemporaine. C'est pour pas aussi être figé sur une seule époque et essayer d'avoir une variété de répertoires qui soit quand même représentative aussi de la musique dans toute son histoire.
0: Ces ensembles indépendants, on peut dire qu'ils ont une certaine forme d'énergie différente d'orchestres classiques, par exemple ?
1: Alors, ça dépend des orchestres, mais en tout cas, ce qui est sûr, c'est que les gens dans les ensembles indépendants, ils savent pourquoi ils viennent et ils sont contents d'être là, parce qu'ils ont le choix, ils ont la liberté d'aller d'un ensemble à l'autre. Donc, en tout cas, quand ils sont là, c'est qu'ils ont fait une démarche et qu'ils sont déjà convaincus du projet artistique qui est porté par l'ensemble, parce qu'ils sont là.
0: Et donc le lieu Atelier Lyrique de Tourcoing travaille avec d'autres partenaires, je parle de lieux d'accueil, qui peuvent permettre une tournée pour ces orchestres.
1: Tout à fait, donc on a un réseau très important au niveau national, avec des lieux comme à Paris le Théâtre des Champs-Élysées ou l'Opéra Comique, mais on travaille aussi avec tous les opéras en région, Rennes, Avignon, Reims, Bordeaux, Lyon, etc. Donc ça c'est vraiment quelque chose qui est très important, et on a aussi, on s'inscrit aussi dans un réseau international assez important avec des festivals prestigieux, pas mal de salles de concert en Belgique puisqu'on est frontalier, mais voilà, on est dans un réseau aussi qui est assez international.
0: Qu'est-ce qui vous étonne encore en termes de création musicale ?
1: Ah bah déjà, la création contemporaine, moi je suis toujours friand de découvrir de nouvelles œuvres composées aujourd'hui. C'est le cas, cette année on a créé une œuvre d'Othman Nouati, à qui on avait déjà commandé un opéra avec la coopérative. Moi je suis toujours très, très intrigué de réécouter les œuvres que je ne connais pas. Voilà. Et aussi les redécouvertes, c'était le cas avec l'Atalia de Gasparini, de revivre des œuvres qui n'ont pas été réécoutées depuis 3 siècles. C'est toujours très émouvant. Après, sur des œuvres du répertoire très connues, c'est toujours aussi très très intéressant d'écouter une interprétation d'un ensemble qui va avoir fait un travail extraordinaire sur l'interprétation, sur le phrasé, et de découvrir ce que l'ensemble a travaillé pendant, a cheminé pendant plusieurs années pour arriver à ce résultat, c'est aussi, je m'en lasse pas. Donc en fait, j'ai envie de vous dire à peu près tout ce qui, tout ce qu'on programme, je suis toujours très heureux. Voilà, là, on vient de faire la Boréade avec Anoti Temporis, ils se sont plongés dans les partitions, etc. Et c'est une œuvre qui reste connue, même s'il peut jouer de Rameau, mais c'est toujours un régal de la réécouter, interprétée par, avec cette vision.
0: Donc quand vous êtes convaincu, c'est plus facile par rapport au public d'être convaincant.
1: J'espère, en tout cas. Oui, c'est sûr que je suis passionné. Je trouve qu'on a une chance, enfin j'ai une chance extraordinaire de pouvoir programmer et vivre tous ces concerts et ces soirées d'opéra. Et c'est vrai que j'espère que pouvoir transmettre cette passion au plus grand nombre, au public mélomane, mais aussi aux enfants, aux néophytes, vraiment, et leur faire aimer toutes ces belles créations des œuvres de l'esprit.
0: Alors pour le public qui ne serait jamais venu à l'atelier lyrique de Tourcoing, peut-être qu'on pourrait présenter le lieu et donner quelques clés d'accès de la programmation pour qu'il puisse venir à un moment donné où d'un seul coup il va se dire « Ah, là, je reviendrai ».
1: Alors le lieu, alors on a différents lieux, mais le lieu principal, ça reste le théâtre municipal à Tourcoing, qui est un théâtre ouvrier, donc assez facile d'accès. C'est plutôt vraiment un opéra populaire. Donc il faut pas déjà avoir peur de venir, parce que c'est vraiment très, comment dire, très bon enfant. L'ambiance est plutôt très bon enfant. Le public est très sympathique. C'est vraiment un public de supporters pour les artistes. Donc il y a quand même une ambiance générale déjà qui est plutôt très sympa. Ensuite, moi, j'aime bien aussi encourager les gens, quand ils connaissent rien à la musique classique, souvent de commencer par les œuvres les anciennes. En général, la musique ancienne, la musique baroque par exemple, elle évoque souvent des choses, parce que c'est souvent des danses, etc. Et c'est assez facile d'accès. Et après, plus vous avez d'habitude d'écouter de la musique, plus vous pouvez avancer dans le temps, jusqu'à la création contemporaine, puisque l'histoire de la musique, c'est ça aussi. Hein, c'est la musique n'a fait qu'évoluer dans le temps et s'enrichir de ce qu'il y avait précédemment. Donc c'est toujours intéressant de commencer par ce qu'il y a de plus ancien et d'aller progressivement dans le temps. Donc moi je dis toujours, commencer par Jean-Sébastien Bach, c'est un fondamental. Tous les jazzmen adorent. Enfin voilà, et en général, voilà, c'est quelque chose qui est super. Même par la musique renaissance, et en général ça plaît beaucoup, c'est assez facile d'accès. Et après vous pouvez progresser. Et après, moi j'invite toujours aussi les gens à venir découvrir la création. Il y a toujours des belles surprises. Il y a des œuvres. Là, l'œuvre qu'on a faite avec Othman Nouati, il y avait beaucoup de musique électro dedans et ça parlait beaucoup à un public jeune notamment qui avait fait ses références culturelles en tête, et Othman, son langage musical parle énormément à la jeunesse, donc il ne faut pas avoir peur de se dire tiens je vais tenter quelque chose que je ne connais pas.
0: C'était Henrik Terrin, directeur de l'atelier lyrique de Tourcoing. La prochaine saison est présentée sur le site atelierlyriquedetourcoing.fr. C'était un sujet de René Lavergne de Radio Campus Lille.
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Jeudi 28 mai, dans le cadre du festival Cinéplanète, festival du film et documentaire écologiste et social à Douai, était projeté le film de Thomas Lacoste, Soulèvement. Un documentaire qui, à travers une galerie de 16 portraits, explique l'engagement et l'organisation de citoyens pour empêcher des aménagements du territoire contraires à l'intérêt écologique ou parfois même économique de ces territoires, des citoyens ayant parfois recours à la désobéissance.

0: puissance civile. Aurélien, représentant de l'antenne lilloise du collectif Extinction Rébellion.
1: Bonjour, j'ai donné mon prénom, j'évite le nom de famille et je donne le minimum d'informations sur moi, c'est plus facile pour la communication avec les gens qui sont pas du mouvement.
0: Pourquoi ce besoin d'anonymat ?
1: Alors, c'est le moyen qu'on a trouvé pour limiter le risque d'infiltration lors de nos réunions qui sont systématiquement publiques en dehors de l'organisation d'actions particulières. Mais l'objectif, c'est de, chez Extinction Rébellion, c'est de massifier le mouvement. Et donc, ce qu'on appelle des plénières qu'on fait régulièrement sont ouvertes à qui veut venir. Et donc, pour se sécuriser, on échange sous pseudo, que ce soit sur les boucles, sur les réseaux sociaux, ou pendant la plénière elle-même.
0: Alors, on va présenter Extinction Rébellion, une ONG, on peut dire ça ou
1: Non, ONG me semble connoter avoir des financements qui viennent de groupes plus ou moins publics, plus ou moins privés, mais avec des... voilà, il y a du financier derrière. Il y a des subventions, ce genre de choses. En fait, chez Extinction Rébellion, il n'y a pas d'existence juridique. C'est pas une association, c'est pas une entreprise, c'est rien de tout ça. C'est un collectif international dans lequel tous les militants ont les mêmes droits. C'est d'ailleurs l'organisation qui compte le plus grand nombre de membres avec une organisation strictement horizontale dans le monde. C'est plus un collectif de personnes autour de principes et d'un objectif commun.
0: Comment on y adhère ? Je ne sais pas si adhérer, c'est le bon mot du reste, encore une fois.
1: Ben, effectivement, il n'y a pas d'adhésion dans le sens où on ne doit pas donner, comme pour une association, annuellement une dizaine d'euros pour pouvoir participer et intégrer le mouvement. La première étape, quand on veut intégrer Extinction Rébellion, c'est aller dans une des plénières qui sont organisées de manière régulière et qui sont visibles. Hein. Si vous tapez Extinction Rébellion et le nom de la grande ville proche de chez vous, vous allez tomber sur une page Facebook, vous allez tomber sur peut-être Instagram maintenant, sur des pages des réseaux sociaux où c'est annoncé souvent publiquement. Donc souvent c'est dans des tiers-lieux ou des bars associatifs, et donc vous pouvez y aller à l'heure qui est indiquée. Il y a une demi-heure au début de la réunion qui est dédiée à la présentation du mouvement pour les nouvellos. Il y a l'écriture inclusive, il y a un gros aspect, ce qu'on appelle le care, qui est le soin porté à autrui, y compris dans ses spécificités et ses différences. Et donc non, c'est très simple, il n'y a pas d'engagement financier, venez comme vous êtes, pas besoin d'être coopté, il y a des parcours, au fil du temps, les nouveaux et les nouvelles sont intégrés sur des boucles. On est sur le réseau social Signal parce que c'est le plus sécurisé, on n'est pas sur les réseaux des GAFAM. Il va petit à petit y avoir des invitations à intégrer des boucles où on parle de sujets de plus en plus sérieux, mais beaucoup d'organisations internes en fait.
0: Extinction Rébellion, c'est quoi ? C'est des gens qui sont déjà dans le monde militant, du militantisme, du monde syndical, du monde de l'association, qui viennent là en complément déjà de leur engagement citoyen.
1: Ça dépend. Et pour la même raison que celle pour laquelle on est sous pseudo, on évite d'en dire trop sur nous pour ne pas être identifiable. Donc en fait, on connaît, parce que le temps faisant, on devient proche, mais on connaît parfois les prénoms et parfois les métiers ou les activités de nos plus proches camarades, si je peux le dire comme ça. Mais en fait, il y a tous les profils. Extinction Rébellion est quand même très citadin, je dirais, si on veut dresser un profil sociologique. Voilà, des gens qui ont comme volonté de changer le monde, de sauver le monde à une échelle systémique.
0: Le plaidoyer d'Extinction Rébellion, il est donc en faveur d'un monde plus juste, plus éthique, plus vivable. Il est politique dans ce sens. C'est un projet politique.
1: Oui. C'est un débat qu'on a très régulièrement sur notamment les dernières échéances où il a fallu se positionner par rapport à la montée de l'extrême droite, par rapport à voilà, un certain nombre de projets de société qui prônent une croissance infinie. Là, en ce moment, on a une grosse lutte qui est autour du canal Seine-Nord-Europe, qu'on appelle le méga-canal, qui est un projet d'il y a quelques décennies et qui a pour objectif de faire une autoroute fluviale principalement dédiée à l'import-export de nos céréales vers l'étranger. Et donc on se dit très politique, parce qu'effectivement, l'un de nos objectifs, c'est de maintenir la pression sur nos gouvernants pour qu'ils respectent leurs engagements. Alors initialement, Extinction Rebellion a été fondée avec la volonté de faire respecter les accords de Paris, qui limitent l'augmentation de la température à 1,5 degré à horizon, je crois que c'était 2025. C'est déjà foutu là-dessus. Mais voilà, il y a un vrai objectif de mettre la pression sur les dirigeants via le mode d'action, via des actions de désobéissance civile non violente de masse. Souvent, ça va être des centaines, voire des milliers de personnes qui vont, en fonction des campagnes du moment. Il y a eu une contre-total par rapport au projet en Ouganda du pipeline, dont j'ai plus le nom. Là, en ce moment, il y a une grosse convergence des luttes contre l'Empire Bolloré. Donc on est politique. Bolloré a un projet politique et nous, enfin Extinction Rebellion, vient s'opposer politiquement également à ce projet-là. Et la plupart de nos membres sont présents dans la rue quand il s'agit de tracter ou de faire des collages d'affiches, etc. Donc on est apartisan. Officiellement, on est apartisan parce qu'on ne veut pas non plus être stigmatisé et être associé à un parti. Mais on est évidemment politique. On a des valeurs, on a des combats qui sont très marqués.
0: La responsabilité qu'on engage du monde, de l'action, elle est collective ou elle est individuelle à ce moment-là? Quand on est dans une forme d'action de désobéissance civique, on sait très bien que certains risquent parfois une interpellation, des poursuites judiciaires. Comment ça se passe? Chacun prend ses responsabilités?
1: Alors, de toute façon, il y aura un appui juridique. On a des avocats alliés dans toutes les grandes villes qui soutiennent la lutte. Il y a des moyens financiers qui sont mis à disposition pour les frais éventuels qu'engendrent les poursuites judiciaires. Parfois, ça peut être une stratégie d'aller jusqu'au procès pour visibiliser une lutte, parce que médiatiquement, en fait, ça aide à peser, donc ça peut être un calcul. Sinon, quand on fait vraiment des actions de désobéissance civile de masse, la presse est là, généralement, on a des porte-paroles qui se chargent de donner les raisons et d'expliquer le pourquoi de la lutte, de la méthode aussi, parce que parfois, les blocages de route, par exemple, étaient mal pris. On a arrêté d'en faire parce que, on comprend que ça peut gêner des individus. On essaie d'éviter ça au maximum désormais. Avant chaque grande action, on a des débats tous ensemble sur ce qu'on appelle le consensus d'action. Donc c'est est-ce qu'on y va masqué ou pas masqué pour éviter la reconnaissance faciale. C'est est-ce qu'on accepte de se faire arrêter si jamais la police commence à interpeller les gens. Est-ce qu'on prend notre carte d'identité sur place. Donc voilà, c'est des réflexions qu'il y a en fonction de l'action.
0: Ça s'apprend. Tout ça, cette forme d'action, elle nécessite un temps d'apprentissage.
1: Oui, que le mouvement offre tous les mois, il y a des temps qui sont accordés, des formations pour où on aborde les risques juridiques individuels, comment se passe une garde à vue pour essayer d'apaiser la relation par rapport aux forces de l'ordre qui, quand on la voit que par le biais de la télévision, peut être intimidante, et c'est leur stratégie de nous intimider. Les droits en garde à vue sont évoqués et l'accompagnement qui sera fait ensuite, le fait que au moment où la personne sortira de garde à vue, si jamais il y en a une, il y aura forcément une ou plusieurs personnes qui seront là avec des petits gâteaux, un café, ce genre de choses. Voilà, on essaie de répondre à toutes les questions qui peuvent se poser pour en faire quelque chose de pas de normal, mais de moins intimidant qu'un inconnu total pour quelqu'un qui n'a jamais été confronté à la répression policière et à l'appareil juridique.
0: Des luttes très locales peuvent illustrer des dérèglements mondiaux. Vous évoquez par exemple la lutte contre le méga-canal, le canal Seine-Nord-Europe. Il y a eu également des oppositions à l'extension de l'aéroport de l'Équin en région Hauts-de-France, si je situe. Justement, il n'y a qu'une antenne à Lille ou alors il y en a plusieurs en région Hauts-de-France?
1: Extinction Rebellion, encore une fois, c'est un mouvement qui reste citadin. En fait, les réunions s'organisent aux endroits qui sont au centre des agglomérations parce que c'est là que le maximum de personnes peuvent, peuvent le plus facilement participer. Il y a plus de liens, je dirais, au niveau des soulèvements de la terre qui ont, eux, un ancrage dans les territoires très local et avec des naturalistes, des agriculteurs et des agricultrices. Si vous habitez dans la ruralité, peut-être qu'il y a des groupes des soulèvements de la terre qui seront plus géographiquement proches de vous que les groupes Extinction Rébellion, qui sont un mouvement systémique très citadin quand même. Il y a un groupe à Valenciennes, il y a un petit groupe à Boulogne-sur-Mer. Sur Amiens, on a des gens. Sur Compiègne, en fait, on commence à avoir, mais c'est lié au Mégacanal. En fait, c'est une lutte locale qui s'est organisée, Mégacanal non merci, un peu sur l'image de ce qui avait été fait pour les mégabassines à Sainte-Soline avec Mégabassines non merci, où c'est un collectif qui, lui, a une existence juridique, mais qui est très proche des collectifs écolo-radicaux, si je peux appeler ça comme ça, pour regrouper un peu Extinction Rébellion et les soulèvements de la terre, et qui, enfin, si vous avez envie d'un engagement sur une lutte locale dans lequel vous pourrez trouver votre bonheur.
0: Alors, ma dernière question va peut-être être un peu provoque. Est-ce que finalement vous intervenez pas toujours un peu trop tard? C'est-à-dire que vous l'évoquiez tout à l'heure, si je reprends le Mégacanal, 30 ans de discussion. Et puis, quand il y a la pelleteuse qui arrive, il y a Extinction Rébellion qui arrive à ce moment-là. C'est pas juste un peu à contre-temps tout ça? Ou alors est-ce que c'est on n'a pas d'autre moyen de se faire entendre au moment de la décision?
1: Alors effectivement, les agriculteurs par exemple et les agricultrices ont été sollicités. D'ailleurs, il y a eu un remembrement qui a été organisé, mais il y a 10 ou 15 ans maintenant, pour en gros échanger quelques hectares de perdus contre une meilleure organisation du terrain pour faciliter l'exploitation. Donc effectivement, c'est un projet sur lequel les pouvoirs publics ont commencé à faire des consultations, à interagir avec les différents acteurs depuis des décennies. Nous, on arrive un peu tard. Après, des luttes, il y en a, on a parlé de l'Équin, mais il y a aussi la Friche Saint-Sauveur, qui est une grosse lutte à Lille. Il y a Exide aussi, qui est une entreprise qui a et qui émet encore des fumées de plomb qui sont en train d'empoisonner tout le quartier. Donc, les luttes, il y en a énormément. On essaie d'être présent et en fonction des affinités de chacun aussi, on essaie d'être présent partout. Et pour revenir sur le Mégacanal, la Cour des comptes par exemple, on peut ralentir le chantier ou le rendre plus cher via la sécurisation nécessaire par exemple. Donc on a des modes d'action et la Cour des comptes a émis, un peu comme nous à contre-temps, hein, un avis plutôt critique sur les comptes qui ne sont pas ficelés pour la construction du canal Seine-Nord-Europe. Et c'est un projet qui va être en construction pendant une dizaine d'années et encore, et ça laisse le temps de l'arrêter. La 69, encore récemment, il y a des décisions de justice qui vont dans le sens de bloquer certaines emprises sur les terres parce que c'est illégal en fait. Et tout ça pour bitumer ou pour faire une autoroute ou une autoroute maritime. Mais finalement, on est toujours dans aller plus vite, plus gros. Oui. Oui.
0: Aurélien, représentant du collectif lillois Extinction Rébellion. Interview Hervé Dujardin pour Radio Scarpe Sensée.
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0: de soirée, dans certains bars, boîtes ou raves légales comme illégales, des personnes veillent à la santé de tous et toutes. La réduction des risques, dit RDR en milieu festif, englobe alors tous les aspects de la fête. De la prise de drogue à la consommation d'alcool, jusqu'aux risques auditifs et aux pratiques sexuelles. Hostie est DJ et a fondé l'association Instinct de survie en 2023. Au travers l'organisation d'événements techno sur les territoires de la MEL, la structure met l'accent sur la prévention et la réduction des risques. Hostie propose sa propre définition de la RDR.
1: La réduction des risques et des dommages, donc en gros, ça va être toutes les pratiques, les accompagnements qui vont permettre de limiter les risques sanitaires, sociaux, psychosociaux, qui vont être liés donc à l'utilisation de produits, ou appelons drogues licites et illicites, puisque tout produit peut être considéré comme une drogue, et la distinction entre ces produits, c'est le caractère licite et illicite. Ça s'adresse à tout type de consommateurs occasionnels, réguliers ou personnes souffrant d'une addiction. Le but n'étant donc pas de permettre ou d'inciter la consommation, mais au contraire, donc en limitant les risques, d'amener à une consommation qui soit donc plus safe pour l'utilisateur de produits.
0: Malo Bréban est étudiant en sociologie. Ponctuellement, il réalise des missions de bénévolat en réduction des risques aux côtés de l'association Spiritech située à Lille. Il partage aujourd'hui son expérience.
2: On peut aussi donner le mot de gestion des risques, parce qu'il s'agit non pas de viser l'abstinence des consommations de drogue, mais de prendre en compte tous les facteurs que peuvent engendrer une consommation de drogue. Donc ça peut être les risques infectieux, pour les drogues par injection, mais sinon ça peut être aussi des hépatites par un simple sniff ou même par les maladies sexuellement transmissibles lors des rapports sexuels.
3: Donc tu as déjà été bénévole pour certaines associations de réduction des risques. Est-ce que tu peux nous parler de tes expériences? Comment s'organise une intervention de réduction des risques en milieu festif?
2: Et donc on a tout simplement une table, ça se situe souvent du côté de la Croix-Rouge ou côté Safe Zone, selon comment c'est nommé dans les soirées. Et nous on est là de manière inconditionnelle pour recueillir toute écoute et faire de la prévention et sensibiliser. Donc ça passe par des flyers sur quels sont les effets, de quoi est composé chaque produit, chaque stup, chaque drogue, aussi sur les premiers secours, ça ne concerne pas uniquement les drogues, donc les premiers secours s'il y a un malaise, aussi les risques liés au son, donc sur les bouchons d'oreilles, je reviens sur les maladies, les pratiques sexuelles, donc c'est peut-être des digues dentaires, des préservatifs et plein d'autres conseils. Donc on invite les gens à venir nous rencontrer s'ils ont des questions plus approfondies au local, parce qu'il peut y avoir des suivis qui durent sur la longueur et ce n'est pas uniquement une discussion de quelques minutes lors de la soirée.
0: DJ sur son temps libre sous le pseudonyme d'Hostie, Cindy Naudin est également psychiatre en addictologie à la clinique de la Miterie à Lille. Sa profession et sa passion pour le mix l'ont conduit à œuvrer dans la réduction des risques en milieu festif.
3: Est-ce que tu connais un peu l'histoire de la réduction des risques, comment ça a émergé en France? Est-ce que tu pourrais peut-être nous expliquer un peu d'où ça part?
1: Ouais, alors de façon assez synthétique, hein, mais globalement, la réduction de risque, elle est arrivée dans le cadre de l'épidémie de VIH dans les années 90. Et donc c'est à partir de là que s'est principalement développée la RDR, notamment avec le matériel stérile, etc., pour limiter les maladies infectieuses liées notamment aux injections. Ça, c'était le point de départ. Et ensuite, ça s'est un petit peu développé au-delà de ces conduites-là pour amener justement à déjà tout type de produits et puis tout type de risques, et plus uniquement que des risques infectieux, mais aussi des risques psychosociaux, etc., quoi.
3: Et comment et pourquoi tu t'es lancé dans la réduction des risques en milieu festif?
1: J'ai forcément parlé de mon métier. Je suis psychiatre addictologue et DJ en parallèle de ça sur mon temps libre. Donc nécessairement, c'était un peu l'idée de pouvoir mettre à profit mes compétences dans le cadre de ma passion qui est la musique et du constat aussi sur le terrain finalement que qu'il y a peut-être beaucoup de produits pour lesquels la parole est libérée, d'autres un peu moins, et que le point de départ, c'est déjà d'en parler dans le cadre de la réduction de risque. Ensuite, tout ce qu'on met en place dans ce champ-là, lié à, par exemple, que ce soit des kits ou que ce soit des roules tapaille ou toutes ces choses-là, ça c'est dans le pratique, mais je trouve que déjà dans le fait d'échanger avec les gens, on est déjà dans une première étape d'aller vers qui est intéressante. Et donc voilà, ça s'est fait un petit peu comme ça, au travers finalement des échanges avec les différentes personnes qui faisaient la fête.
3: Selon toi, pourquoi vaut-il mieux informer que réprimer d'un point de vue de la RDR ?
1: Alors, ça me paraît tellement évident que pourquoi C'est le même principe qu'interdire à un enfant où on lui dit de pas toucher à quelque chose, il va le toucher. Enfin, je veux dire, l'être humain est fait de contradictions. Si on lui dit de pas le faire, il va le faire. Si on lui apprend à bien le faire, bah, il va juste apprendre. Donc, l'information, ça permet justement de limiter les risques parce qu'il va comprendre. Et c'est par la compréhension qu'on peut modifier le comportement. Si tu mets en place une répression sans expliquer les risques et les dommages, il y a très peu de chances que ça amène un changement de comportement. Très peu. Et puis ça enlève tout, ça déresponsabilise, ça infantilise. C'est clairement contre-productif, à mon sens.
3: Vous écoutez toujours un reportage sur la réduction des risques dit RDR en milieu festif. Malo Bréban est bénévole en réduction des risques. En parallèle, il suit des études de sociologie à l'Université de Lille. Il réalise justement cette année un mémoire sur la réduction des risques en milieu festif. Ses recherches l'ont conduit à s'intéresser à la place de la RDR dans la région des Hauts-de-France. Concernant la région des Hauts-de-France, quelle est la place de la réduction des risques ? Est-ce que tu peux nous citer les principales assos de RDR ?
2: Dans les Hauts-de-France, c'est Spiritech qui est le plus connu historiquement, qui est né en 1996. Donc à la base, elle voulait être juste une scission de Techno Plus et être la partie juste Hauts-de-France ou nord de la France de Techno Plus, qui était à l'époque assez nationale ou plus à l'ouest, si je ne me trompe pas. Et au final, elle s'est indépendantisée et c'est devenu Spiritech et ils ont fondé leur propre nom. Et ils sont nés notamment avec beaucoup d'autres associations dont je n'ai pas le nom du côté belge. Parce qu'il y avait beaucoup de fêtes et beaucoup de boîtes de nuit très très répandues à la frontière. Et ce qui impliquait du coup beaucoup de mouvements transfrontaliers et notamment en voiture de Français qui allaient faire la fête en Belgique. Et du coup il y avait des questions de conduite à risque quoi, en termes de conduite routière. Là je parle pour le coup. Et du coup c'est vraiment ce... C'est cette frontière qui a permis de rassembler, de mobiliser tous les acteurs du nord de la France et de la Belgique et qui a permis de maintenant même labelliser, il existe un label pour les Hauts-de-France et cette partie de la Belgique où les établissements, c'est même des bars ou des boîtes de nuit qui sont labellisés à travers des dispositifs de prévention et réduction des risques présents dans ces établissements.
3: Pour Cindy Naudin, psychiatre en addictologie, l'alcool, au même titre que les stupéfiants, représente bel et bien une drogue. À la différence près, qu'elle est licite. L'addictologue revient sur la place occupée par l'alcool dans notre quotidien et Malo Bréban y rebondit par la suite.
1: La meilleure façon aussi d'accompagner, c'est de réaliser qu'un produit, qu'il soit licite ou illicite, reste un produit et représente un danger dans la façon qu'on pourrait avoir de le consommer et que notre intervention elle est d'accompagner, d'informer, mais j'ai envie de dire peu importe le statut de la substance, chaque substance comporte un risque. Et il y a souvent cette croyance que il y a des drogues dures, des drogues douces, il y a les drogues en fait c'est ce qui est illicite et le reste bah, c'est c'est accepté socialement parce que finalement c'est vendu dans un supermarché. Et donc je crois que vraiment déjà prendre conscience de ça, c'est déjà un peu la première étape en fait vers des consommations qui seraient plus safe. De tout mettre sur un pied d'égalité et de réaliser que ce qui compte en fait c'est le comportement qu'on va avoir et notre recherche aussi dans le produit, c'est-à-dire quel que soit le produit, qu'est-ce qu'il va nous apporter, quelle est la fonction du produit et quelles sont les raisons qui nous poussent à consommer. Donc c'est vraiment ces questions-là moi, que je trouve intéressantes et qui amènent ensuite à un questionnement un peu plus introspectif finalement, au-delà de la fête. C'est ok, on utilise un produit pour faire la fête, mais dans le fond, est-ce qu'on l'utilise que pour faire la fête ou est-ce qu'on l'utilise aussi quelque part pour se soigner un petit peu? Et si c'est ça, qu'est-ce qu'on attend du produit? Et c'est peut-être parce qu'on cherche à se soigner un petit peu qu'on a un risque ensuite de tomber dans un usage qui sera moins récréatif et qui sera peut-être davantage thérapeutique, voire ensuite entraîner une addiction. Elle est là pour moi, la réduction de risque aussi dans les échanges. C'est que tout n'est pas tout blanc, tout noir, quoi.
2: Je pense que l'alcool n'est pas assez considéré. En ville, je pense vraiment que c'est l'alcool qui est le plus consommé et donc qui est le plus responsable de violences et de problèmes, même avec les riverains, après de conduite au volant. C'est l'alcool. Donc, dans le cadre de mon association, on a des flyers, on a des éthylotests qui sont propres à l'alcool et qui prennent en compte l'alcool, mais selon mon point de vue, au même titre que d'autres drogues. Alors que je pense pas qu'on prend assez en compte, en effet, le côté légal de l'alcool, la publicité qu'il y a de l'alcool. Mais ouais, l'alcool pour moi n'est pas du tout assez pris en compte dans les violences qu'elle engendre.
0: Pour conclure, Malo Bréban révèle les premiers constats qui découlent de son mémoire de recherche sur la réduction des risques en milieu festif. L'étudiant en master de sociologie se penche notamment sur la façon la plus efficace pour toucher et sensibiliser le public.
2: Donc il faut que chaque dispositif mis en place soit adapté à chaque type de soirée. Il n'y a pas un dispositif universel de prévention et de réduction des risques qui est le bon et qui sera touché un maximum de personnes, et tout le monde sera faire attention et se responsabiliser. Ça ne marche pas comme ça pour moi, parce que les soirées sont tellement diverses et véhiculent des émotions tellement variées qu'il est difficile de s'immiscer sans imposer un rôle médical, sans imposer un rôle, une vision répressive, mais vraiment d'accueillir et d'avoir une écoute inconditionnelle. Et pour ça, bien sûr, ça requiert beaucoup, beaucoup de sensibilité et d'avoir une communication non violente, d'avoir un dialogue ouvert et de pouvoir entrer en communication et en compréhension avec les fêtards et fêtardes.
4: Un reportage d'Agathe Barbeau pour Radio Boomerang.
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Et maintenant, la suite.

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1: Bonjour à toutes, bonjour à tous. Vous êtes à l'écoute de Micro Rebelle sur la 99.6 FM et vous écoutez La Tranche d'Actu, un programme d'actualité d'une heure, enregistré en direct à midi, puis rediffusé le même jour à 17h et le lendemain à 8h. Donc ici Pierre au micro et je suis en compagnie d'Alice en seconde et en stage chez Micro Rebelle pour les deux prochaines semaines. Salut Alice.
2: Au programme de cette émission du mercredi 17 juin 2026, nous débuterons avec une première revue de presse de l'actualité de ces derniers jours, suivie d'un reportage présentant l'exposition en cours au 99 bis, remontée au jour.
1: Avant de passer à une seconde revue de presse que tu nous as préparée.
2: Puis la présentation d'un événement qui se déroulera du côté d'Avion le 26 juin prochain, la fête des carrés potagers, et bien évidemment un peu de musique avec aujourd'hui une spéciale Arcade Fire.
1: Tout à fait, une spéciale Arcade Fire. Et on va débuter cette émission par une revue de presse de l'actualité de ces derniers jours. Alors, on débute avec, pour une première fois, une convention internationale qui donne des droits aux 435 millions de travailleurs des plateformes. Donc ça vient d'un article de Basta, publié le lundi 15 juin, donc il y a quelques jours. Donc c'était le 12 juin 2026 que l'Organisation internationale du travail a marqué un tournant historique en adoptant une convention dédiée au travail décent dans l'économie des plateformes. Ce texte vise à protéger les 435 millions de travailleurs et travailleuses du secteur, tels que les livreurs ou chauffeurs, souvent dépourvus de couverture sociale, donc comme l'explique Basta. Donc si l'adoption a été large, avec 406 voix pour, les discussions à Genève ont révélé des fractures nettes. Le lobbying des entreprises technologiques a été intense, et si l'écrasante majorité des représentants syndicaux a soutenu le projet, des pays comme les États-Unis s'y sont opposés, tandis que plusieurs délégations patronales, notamment européennes, se sont abstenues. Donc au cœur du texte, 5 piliers fondamentaux. La clarification du statut juridique pour mettre fin à la fausse indépendance, l'accès à une protection sociale complète, l'instauration d'une rémunération équitable, la transparence des algorithmes de gestion, trop souvent opaques et arbitraires, et enfin, le droit à la négociation collective sans crainte de représailles. Côté syndical, l'heure est à une satisfaction prudente. Si la CGT souligne, toujours dans cet article de Basta, que le texte ne va pas aussi loin que la directive européenne de 2024 sur la présomption de salariat, l'ensemble des acteurs s'accordent sur un point. Cette convention internationale offre désormais un socle normatif mondial. L'enjeu se déplace désormais vers la ratification nationale et la capacité des États, notamment la France, à imposer des contrôles effectifs. On poursuit avec la question de la simplification et de l'offensive des big tech, donc des grosses boîtes technologiques, et du lobby des data centers, avec un article de l'Observatoire des multinationales. Donc la France affiche une ambition assez claire, devenir un hub européen majeur pour l'intelligence artificielle et les infrastructures numériques. Donc cette stratégie, portée par le gouvernement, s'est concrétisée en avril dernier par l'adoption de la loi de simplification de la vie économique. Donc son article 35 permet désormais à certains centres de données, donc des data centers, de bénéficier du statut de projet d'intérêt national majeur, dit aussi PINM. Donc c'est un label qui facilite leur implantation en allégeant les contraintes environnementales et en limitant le débat public. Donc une enquête publiée le 16 juin 2026 donc par l'Observatoire des multinationales révèle l'influence déterminante des géants du numérique dans l'élaboration de cette mesure. Selon l'Observatoire, ce sont les leaders du secteur, majoritairement des multinationales états-uniennes comme Amazon, Google ou Microsoft, qui ont été en première ligne pour obtenir ce statut. Le texte souligne que ces entreprises, souvent membres de fédérations comme l'AFNUM ou le Lobby France Data Center, ont su transmettre des propositions clés en main aux parlementaires. L'analyse pointe un processus où les intérêts des big tech et les objectifs politiques de souveraineté numérique convergent. Donc le dossier de l'Observatoire met également en lumière un décalage entre cette accélération législative et les préoccupations citoyennes. Malgré les alertes d'associations, comme la Quadrature du Net sur l'impact écologique du développement incontrôlé de l'IA, le gouvernement a maintenu le cap, privilégiant l'attractivité des investissements, illustré par les récentes annonces de 75 milliards d'euros de SoftBank, plutôt que la maîtrise collective des infrastructures. On poursuit avec la question des nouveaux OGM. Donc, c'était le 16 juin 2026, donc hier, que plus de 200 manifestants syndicalistes agricoles et acteurs du bio se sont rassemblés devant le Parlement européen pour dénoncer la nouvelle réglementation sur les organismes issus des nouvelles techniques génomiques, donc les NTG, qu'on dit aussi donc les nouveaux OGM. Comme le souligne un reportage donc, de Reporter, ce texte, s'il est adopté, marquerait une rupture majeure avec la législation actuelle. Donc la proposition de la Commission européenne, qui doit être soumise au vote ce 17 juin, prévoit d'autoriser la commercialisation sans contrainte des végétaux ayant subi moins de 20 modifications génétiques. Pour les opposants, ce changement de paradigme fait craindre une perte totale de traçabilité, rendant impossible pour les consommateurs et les éleveurs de savoir si les produits contiennent des organismes génétiquement modifiés ou non. Les inquiétudes portent également sur la pérennité de l'agriculture paysanne. Au-delà des risques de contamination biologique par pollinisation croisée, les manifestants alertent sur un risque juridique inédit, celui de voir des agriculteurs attaqués en justice par les multinationales propriétaires des brevets, donc de CNTG, si leurs semences paysannes présentent, par accident, des similitudes génétiques avec des variétés brevetées. Et donc malgré les arguments des partisans du texte, qui présentent ces techniques comme plus précises et proches des méthodes conventionnelles, les experts, comme notamment Astrid Osterhercher de l'Institut Tess Biotech, donc qui est cité par Reporter, contestent ce fondement scientifique. Donc les chercheurs rappellent qu'une unique modification du génome peut avoir des conséquences majeures et exigent que l'évaluation se porte sur les effets réels plutôt que sur le nombre de modifications. On poursuit avec la question des conseils d'architecture, d'urbanisme et de l'environnement, donc les CAUE. Vous connaissez peut-être pas ces structures, ce sont des piliers de l'accompagnement des collectivités et des particuliers pour une construction durable qui traverse une crise sans précédent. Donc c'était à Bordeaux, le 16 juin, une mobilisation nationale a mis en lumière la menace qui pèse sur ces structures après une première vague de licenciements en 2025. Donc ces conseils d'architecture de la Gironde s'apprêtent à supprimer 10 postes supplémentaires cette année. Et comme l'explique donc un article de Reporter, donc publié hier le 16 juin, ce démantèlement est le résultat d'une réforme du prélèvement de la taxe d'aménagement, principale source de financement de ces organismes. Donc ce changement provoque un manque à gagner national estimé à 40 millions d'euros pour 2026. Et donc en 3 ans, les effectifs des 92 structures départementales ont ainsi chuté de 1200 à 900 salariés. Pour les communes rurales, cette érosion donc du nombre de salariés représente une perte sèche d'expertise gratuite. Des élus locaux présents lors de la manifestation ont alerté sur l'impossibilité pour les petites municipalités de financer des bureaux d'études privés pour leurs projets d'aménagement. Et face à ce qu'ils qualifient de victimes d'un arbitrage politique, les salariés donc de ces structures en Gironde, en tout cas, soutenus par des délégations venues de toute la France, espèrent obtenir un fonds d'urgence ou une solution pérenne via l'intervention des services préfectoraux. Et en l'absence de réponse concrète, une nouvelle mobilisation est déjà annoncée pour le 29 juin prochain, témoignant de l'inquiétude grandissante face à l'affaiblissement d'un service public jugé essentiel à la transition écologique des territoires. Et tout dernier article qu'on va aborder aujourd'hui, c'est un article qui nous vient de Basta, qui était publié à la suite du bilan annuel des interactions policières létales pour l'année 2025. Donc c'est une enquête qui est menée depuis de longues années par Ludovic Simbil, qui est parue donc hier. Donc 49 personnes ont perdu la vie au cours d'interventions menées par la police nationale, la gendarmerie ou encore les polices municipales. Donc ce chiffre marque une baisse par rapport aux 66 décès recensés en 2024, bien que Basta précise que ces données restent susceptibles d'évoluer en fonction des rapports définitifs des instances de contrôle interne, à savoir l'IGPN ou encore l'IGGN. Donc l'enquête met en lumière la diversité des contextes ayant conduit à ces issues fatales. Donc il y a déjà les usages d'armes à feu, avec 19 décès. Il s'agit de la première cause de mortalité. Ces situations incluent des ripostes lors d'agressions armées, mais aussi des interventions lors de violences conjugales ou des situations de détresse psychique aiguë. Il y a quelques zones d'ombre, notamment plusieurs affaires qui soulèvent des questions sur le respect des principes de nécessité et de proportionnalité, notamment lorsque les versions des forces de l'ordre divergent de celles des témoins. Autre cas de mort, c'est les accidents routiers et les refus d'obtempérer. 11 personnes sont décédées dans des accidents liés à une intervention policière, souvent lors de poursuites impliquant des deux roues ou des véhicules, soulevant des interrogations sur les techniques de contrôle policier. Ensuite, il y a également les décès en détention ou lors d'interpellation. Donc 10 personnes sont mortes alors qu'elles étaient sous la garde des forces de l'ordre pour des raisons parfois qualifiées de malaise ou d'arrêt cardiaque. Donc des circonstances que les familles et les observateurs appellent à éclaircir. Donc le rapport de Bastas souligne enfin que le débat sur l'usage de la force et la gestion des armes de service demeure prégnant, particulièrement avec plus d'une vingtaine de décès déjà comptabilisés sur les 5 premiers mois de 2026. Donc l'ensemble de ces éléments souligne la nécessité, donc selon Bastas, d'une transparence accrue pour évaluer la légitimité de chaque recours à la force lors de ces interventions.
2: Ainsi se termine cette revue de presse. Avant de passer à la suite, nous allons faire une première pause musicale. On écoute Year of the Snake par le groupe Arcade Fire.

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1: Vous êtes toujours à l'écoute de la tranche d'actu de Micro Rebelle sur la 99.6 FM. Et à l'instant, c'était Year of the Snake par le groupe canadien Arcade Fire. Je vous le disais en introduction de cette tranche d'actu, nous allons maintenant écouter un reportage donc, qui a été réalisé la semaine dernière. C'est au sujet de l'exposition qui est en cours au 99 bis de Wany, une exposition intitulée « Remonter au jour ». Depuis le 4 avril et ce jusqu'au 6 décembre 2026, le 99 bis de Wany, situé dans le Pas-de-Calais, accueille l'exposition « Remonter au jour ». Une exposition qui met en lumière les risques encourus par les travailleurs des mines et qui interroge sur la manière dont les mineurs vivaient avec la crainte de ne pouvoir remonter vivant de la mine. L'exposition réunit les œuvres de 11 artistes contemporains mêlant œuvres de palette, photographies et images animées pour interpeller les visiteurs et visiteuses. Pour en savoir plus sur Remonter au jour, le dimanche 7 juin 2026, nous sommes allés à la rencontre de la commissaire de l'exposition, Sophie Huc, ainsi que de Philippe et Denis, deux visiteurs d'un jour qui reviennent sur leurs premières impressions. On écoute tout d'abord Sophie Huc, médiatrice du patrimoine au 99 bis de Wany. Elle nous en dit plus sur le contexte de création de cette exposition et sur le message qu'elle souhaitait faire passer à travers la sélection des œuvres.
2: Pour remonter au jour, en fait, on parle spécifiquement des dangers auxquels étaient confrontés les mineurs. En réalité, on pensait déjà en parler sur l'exposition de l'année dernière, donc Révéler l'impact, qui était une exposition sur l'impact de l'extraction minière au sens global. Dans cette expo de l'année dernière, on voulait parler vraiment de l'impact de l'extraction sur les paysages, sur les sols, les sous-sols, sur les hommes. Et en fait, on s'est rendu compte que tout ça n'allait pas rentrer dans une seule expo. Donc c'est un peu comme si on avait choisi de scinder l'exposition de l'année dernière en deux, avec un premier volet sur l'impact de l'extraction sur les paysages, les sols et les sous-sols. Et cette année, avec Remonter au jour, on a plutôt travaillé sur l'impact sur les hommes, en faisant un focus vraiment sur les dangers auxquels ils étaient confrontés quand ils étaient au fond, mais aussi la manière dont on a un peu répondu à ces dangers avec toute la mise en place de normes de sécurité, d'équipements, etc. Et avec le fait que, malgré tout ça, malgré tout ce qu'on a pu mettre en place, n'empêche qu'envoyer des hommes à plusieurs centaines de mètres sous la terre pour extraire du minerai, ça reste et ça restera toujours un métier dangereux.
1: Comment on représente justement la dangerosité du métier? Comment on le représente à travers des œuvres, que ce soit des photos, des illustrations, que ce soit des œuvres aussi construites, hein? Comment on peut le représenter?
2: Alors pour commencer, en fait, la conception un peu de l'exposition, avec les collègues, on est vraiment revenu à la base de se dire les dangers, qu'est-ce qui faisait peur aux mineurs? Donc très rapidement, on est arrivé sur les grisous, les incendies, les éboulements, accidents, catastrophes. Et en fait, c'est vraiment en tirant chacun de ces fils où on a pu ensuite arriver à des thématiques particulières, à des artistes peut-être qu'on avait croisé dans d'autres expos, des artistes que moi j'ai repéré par ailleurs, et donc vraiment en s'attachant à des choses à la fois simples, des artistes par exemple qui ont travaillé sur le feu, des artistes plutôt spécialistes de la monumentalité, des artistes qui travaillent plutôt sur de la sculpture de bouteilles de gaz, enfin voilà, des choses assez variées, d'autres plutôt sur les questions d'enfermement. C'est vraiment par cet angle thématique qu'on a choisi les artistes, et après soit on a accueilli des œuvres déjà existantes, soit pour certains, on a eu la chance de pouvoir faire des commandes pour des installations in situ, donc qui ont vraiment été construites pour la salle des douches, qui n'existeront plus après cette exposition, ou plus sous la même forme en tout cas.
1: Quand on rentre maintenant dans le 99 bis, on rentre avec une œuvre qui est assez monumentale. Je ne sais pas si vous pourriez la décrire, puis un peu nous dire aussi ce que ça signifie en fait.
2: Alors effectivement, la salle des douches, c'est une salle qui est assez particulière, hein, comme le lieu d'exposition. On est loin des salles de musée avec les murs

0: les murs blancs, ici, on est vraiment dans un espace qui lui-même est monumental, très haut de plafond. Donc, il fallait trouver une œuvre et des artistes qui ont cette habitude du monumental. Et donc, on a fait appel à deux artistes, Camille Bello et François Potier, qui travaillent sur un bestiaire fantastique, souvent, avec là, l'idée, enfin, un peu la seule ligne de conduite qu'on leur a donnée au départ, c'est de se dire, bah, la mine, le danger était partout. Comment est-ce qu'on pourrait illustrer tout ça? Et donc, ils ont créé cette espèce de créature mi-bestiole, mi-plante, on sait pas trop, qui serait un petit peu venue du fond des âges, qui donne l'impression qu'elle sort comme ça du carrelage de la salle des douches pour envahir tout l'espace avec ses multiples tentacules. Et c'est une créature qui est recouverte comme ça d'écailles faites de bois brûlé, qui peut avoir à la fois pour certains un côté inquiétant, pour d'autres un côté rassurant, le côté un peu cabane. Donc c'est vrai qu'on a des points de vue publics très différents. Et on a l'impression que cette créature chercherait à s'échapper vraiment de la salle des douches, sortir par les fenêtres en hauteur, venir nous happer aussi quand on passe trop près. Donc voilà, c'était vraiment l'idée comme ça d'une créature et d'un passé qui viendrait ressurgir, même des années après la fermeture du charbon, qui viendrait ressurgir et qui pourrait nous happer à tout moment en fait.
1: Et une seconde œuvre, moi, qui m'a un peu marqué en baladant un peu ici, c'est ces écrans avec ces personnes là qui donnent un peu une impression d'enfermement. Je sais pas comment la décrire et comment décrire aussi le sentiment qu'on peut avoir en regardant ces différents écrans.
0: Alors, effectivement, il s'agit de l'œuvre de Nicolas Close Frames, qui est une série de 8 écrans qui donne l'impression d'être des boîtes, en fait, dans lesquelles des personnes qui ont été filmées donnent l'impression de se, alors pas vraiment se débattre, mais essayer de se mouvoir comme ça en espace contraint. Et c'est vraiment cette sensation-là que je trouvais qu'il faisait vraiment en tout cas un lien avec la mine, c'est de se dire que, bah voilà, la mine a forcé les mineurs à travailler dans des espaces très contraints, avec des positions de travail très inconfortables. Et c'est vraiment, l'œuvre fait vraiment penser à ça. Et au niveau du sentiment qu'elle procure, c'est vrai que l'artiste ne s'est pas contenté de filmer ces personnes dans les boîtes et de ensuite diffuser le film. C'est qu'il a choisi, avec les mouvements qui sont faits par ces personnes qu'il a filmées, il a choisi de fragmenter le mouvement, de le répéter, de le ralentir. Et ça donne un côté qui peut être un peu malaisant, en fait, quand on le regarde. Après, ça dépend des gens. Je dirais, pour le ressentir, c'est une œuvre, pour le coup, il faut vraiment venir la voir, y être confronté. C'est une œuvre qui est aussi assez monumentale. Et c'est vrai, tant par l'échange de regards entre les personnages qui sont filmés et le public, que ce côté, justement, fragmentation du mouvement, oui, il y a un côté, je pense, qui peut mettre mal à l'aise beaucoup de monde. C'était pas forcément le but d'être mal à l'aise. En tout cas, c'était vraiment de comprendre que nous, on a une grande liberté de mouvement. Je veux dire, là, aujourd'hui, on est ensemble, on peut se déplacer comme on veut, on peut étirer les bras, on peut lever les bras, on peut faire ce qu'on veut. Ben non, il faut se dire qu'encore aujourd'hui, il y a des mineurs qui travaillent dans des espaces extrêmement contraints, avec des conditions de travail qui sont effroyables. Et c'est vrai que de montrer, essayer de se mettre à la place de ces personnes et sentir son corps contraint, voilà, ça aussi, ça met mal à l'aise.
1: Et justement, ça, c'est cette question du risque dans la mine. Et on en parle aujourd'hui, en tout cas en France, ou en tout cas au 99 bis, au passé. Mais c'est pas le passé partout. Parce qu'en fait, il y a d'autres pays où encore il y a des mines en activité, où il y a des personnes qui risquent encore leur vie. Justement, peut-être, cette exposition, c'est aussi à la fois faire un rappel au passé, mais aussi de parler du présent.
0: C'est vraiment quelque chose qu'on essaye de faire dans chacune des expos, c'est de dire qu'il y a toujours une résonance avec notre monde contemporain. C'est-à-dire, quand on discute avec les gens, on se rend compte que tous, hein, nous-mêmes, on a tendance à parler de la mine au passé, alors que non, au moment même où on parle, là, il y a des mineurs, parfois même très jeunes, qui sont en train de descendre dans des mines, dans des conditions effroyables, parfois des mines clandestines, donc dans lesquelles, autrement dit, s'il y a un accident, tout le monde s'en fiche, mais royalement. Donc c'est vrai que c'était quelque chose d'important pour nous. Il y a notamment la dernière salle d'exposition qui est plus une salle qu'on a conçue aussi comme une salle un peu mémorielle, où il y a des œuvres qui parlent justement de toutes ces catastrophes, de la mort aussi de tous ces mineurs, et auxquelles on a essayé de confronter des chiffres très contemporains des catastrophes minières, des 10, 15 plus grandes catastrophes qu'il va y avoir au fil du temps. Et c'était justement montrer qu'il y a un côté universel et intemporel à ce monde minier, à ces extractions et malheureusement du coup à ces catastrophes. Et donc oui, c'est pas fini. Et quelque part, alors, on ne voulait pas qu'il y ait de côté moralisateur là-dedans, mais ça nous pose la question aussi du fonctionnement de nos mondes d'aujourd'hui, puisque tous ces minerais, ces métaux, ces terres rares qu'on va chercher, on en a cruellement besoin pour nos vies modernes. Mais voilà, il faut se dire que tout ce qu'on utilise, que ce soit nos voitures ou nos téléphones ou nos ordinateurs, pour les créer, il y a quelqu'un à l'autre bout du monde qui est descendu dans une mine.
2: On entend maintenant Philippe, artiste plasticien issu du bassin minier, est venu découvrir cette exposition. Il partage au micro ses impressions et les œuvres qui l'ont marqué.
3: C'est une très belle expo, j'ai beaucoup aimé. Surtout les œuvres photographiques en fait là sur le feu, les premières qu'on peut voir là, et aussi l'œuvre vidéo qui est en haut sur les 20 jours 20 nuits en fait sur la catastrophe de Courrières, que je connaissais la catastrophe de Courrières mais j'avais pas du tout cette notion que des personnes avaient été restées 20 nuits en fait, enfin 20 jours 20 nuits dans les galeries pour ressortir par un autre puits en fait, donc c'est assez incroyable. Et voilà. Et après, l'endroit est aussi magnifique. Donc ça, enfin, je sais pas, il y a quelque chose quand même de, au niveau de la mémoire, de ce qu'on peut ressentir de fort. Enfin, aussi surtout ce patrimoine, ce travail des hommes que je trouve incroyable. Enfin, voilà.
1: Comment décrire ça, ce 20 jours, 20 nuits, l'œuvre? Comment la décrire?
3: C'est un peu particulier parce que c'est une œuvre vidéo alors qui mélange finalement des repérages en fait des galeries, donc avec des nouveaux moyens en fait qu'on a actuellement pour pouvoir peut-être faire éviter qu'il y ait des effondrements ou en tout cas les prévenir, avec des témoignages aussi de personnes, donc ce que j'ai compris, hein, des témoignages qui avaient été récupérés des personnes, des survivants justement qui avaient pu sortir après 20 jours, 20 nuits. Et puis des images actuelles aussi du paysage en surface qui sont assez tristes finalement. Enfin, même si je viens du Nord, j'ai quand même beaucoup de paysages qui sont quand même assez tristes. Donc voilà, tout ce mélange et des images 3D aussi finalement de ce qu'on peut avoir maintenant des galeries grâce avec les nouveaux moyens techniques. Et tout ça mélangé en fait, ça crée quelque chose de très... très, très calme et en même temps comme un voyage en fait. Ça nous emmène un peu dans ce voyage, sans dire que c'était dans ce travail de 20 jours 20 nuits de ces personnes, des survivants, hein. Mais quand même dans un voyage presque pour sortir de quelque chose, j'ai l'impression, enfin de sortir peut-être de quelque chose d'horrible quand même. Enfin, on ressent ça, je pense. Ouais.
1: Et cette exposition, Remontée au jour, ça évoque vraiment la question du travail. Bon, le travail dans les mines à l'époque, mais ça pose aussi des questions sur le travail aujourd'hui aussi, sur la question des risques au travail. Je ne sais pas si vous l'avez ressenti aussi comme ça, si vous pouvez aussi projeter peut-être aussi le travail aujourd'hui en lien avec la difficulté, la dangerosité du travail dans les mines.
3: Dans la salle noire, par exemple, où on voit qu'il y a encore eu des catastrophes comme ça, et pas plutôt récentes. Et on sait encore qu'il y a des mineurs partout dans le monde actuellement, alors même pour le charbon, mais après pour tout ce qu'on a besoin actuellement. Donc, tous ces nouveaux, ces nouvelles ressources, en fait. Et je pense que, il y a toujours le même danger, enfin, même si maintenant il y a des façons de prévenir qui sont peut-être différentes, mais je me dis, bon, selon les pays et selon les propriétaires de ces mines et les droits de l'homme, enfin, je pense qu'on a encore quand même des endroits où c'est horrible, quoi, tout simplement, et qu'il y a des catastrophes, on n'est même pas au courant, je pense. Donc,
2: Nous sommes toujours dans la salle des douches du 99 bis de Wany, et tendons dorénavant notre micro à Denis, issu de l'agglomération lilloise, et qui découvrait ce lieu et cette exposition Remontée au jour. Il nous en dit plus sur ce qu'il retient de cette exposition.
4: Ce que j'en retiens d'abord, c'est le mélange de culture contemporaine et puis d'histoire industrielle. Donc ça, je trouve ça vraiment très intéressant. Et puis le lieu architectural également.
1: Est-ce qu'il y a une œuvre en particulier qui vous a un peu marqué ?
4: Oui, justement, celle dont on vient de parler, c'est une compilation de boîtes où il y a des écrans vidéo où des gens sont enfermés dedans avec des mouvements très saccadés, en couleur.
1: Là, Remontée au jour, donc c'est une exposition qui parle des risques dans la mine, les mines. Et qu'est-ce que ça vous évoque peut-être avec aujourd'hui, la question des risques au travail? Est-ce que c'est quelque chose qu'on peut un peu transposer ou qu'on peut laisser justement à ce qui se déroulait dans les mines auparavant?
4: Je dirais, moi, je connais pas forcément très bien les risques à la mine, mais bon, évidemment, les coups de grisou, etc., la difficulté physique du travail, ça, on connaît. Est-ce qu'on a l'équivalent aujourd'hui, alors ce serait peut-être moins des risques physiques, mais plutôt des risques psychologiques?
2: Vous venez d'entendre un reportage réalisé le dimanche 16 juin 2026 au 99 bis de Oigny, situé dans le Pas-de-Calais, entre Lille et Lens. Ce reportage portait sur l'exposition en cours, Remontée au jour, et vous a permis d'entendre successivement Sophie Huc, médiatrice du patrimoine et commissaire de l'exposition, ainsi que Philippe et Denis, deux visiteurs d'un jour. Cette exposition est accessible jusqu'au 6 décembre 2026 et est ouverte en libre accès au public du mercredi au dimanche de 14h à 18h, tandis que des visites guidées gratuites sont organisées le samedi et le dimanche à 16h30. Ce reportage a été réalisé par Pierre pour Micro Rebelle.
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2: Vous venez d'écouter donc un reportage qui a été réalisé au 99 bis de Oigny. Donc un reportage qui porte sur l'exposition en cours, donc Remontée au jour. Pour aller la voir, c'est jusqu'au 6 décembre.
6: Avant de passer à la suite de cette émission, on se fait une seconde pause musicale. On écoute toujours Arcade Fire et cette fois le morceau Suburban War.

0: Vous venez d'écouter Arcade Fire et le morceau Suburban War sur Micro Rebelle 99.6 FM. Je vais maintenant passer la parole à Alice, donc en seconde et en stage chez Micro Rebelle jusqu'à la fin de la semaine prochaine. Donc tu nous as préparé une revue de presse et pour débuter cette revue de presse, tu vas nous amener tout d'abord du côté de Toulouse pour parler censure.
1: En effet, l'Académie de Toulouse censure des spectacles de théâtre au sujet du féminisme, du harcèlement et de la communauté LGBT+. C'est la seule académie à s'en plaindre, alors que les spectacles ont également été présentés dans 4 autres académies. 2 salariés du rectorat ont qualifié les artistes de connards et de bavacool, comme l'explique un article du média en ligne Street Press, paru le 15 juin 2026. L'Académie de Toulouse affirme que les thématiques des spectacles ne seraient pas en accord avec les axes d'éducation artistique et culturelle.
0: Et on passe de Toulouse aux relations internationales puisque tu t'es intéressé aux accords entre l'Iran et les États-Unis.
1: Cet accord pourrait notamment permettre de rouvrir le détroit d'Ormuz, qui, pour rappel, est un détroit où de nombreux transports commerciaux ont eu lieu chaque jour, notamment à destination de l'Europe. Cela pourrait également permettre de prolonger de 60 jours le cessez-le-feu, annoncé en avril 2026, durant lequel aucun droit de passage ne sera prélevé sur les navires passant par le détroit d'Ormuz. Donald Trump, le président états-unien, a également affirmé que les États-Unis lèveraient le blocus naval en vigueur depuis avril, comme nous l'apprend un article de Le Grand Continent, sorti le 15 juin 2026. Malgré la réouverture du détroit d'Ormuz, le prix du pétrole ne reviendra pas à son prix d'avant-guerre qui était de $70 le baril, mais les économistes estiment qu'il repassera à $75 par baril courant 2027. Cette guerre déclenchée par Donald Trump contre l'Iran a ainsi déclenché une inflation dont les Iraniens et Iraniennes sont les premières victimes, de même que les citoyens et citoyennes dépendant du carburant pour se déplacer.
0: Tu restes sur le sujet de Donald Trump et vient notamment l'impact de sa politique migratoire particulièrement répressive à l'égard des étrangers ainsi que des Iraniens qui participent à la Coupe du Monde sur le sol américain.
1: Oui, toujours concernant les relations entre l'Iran et les États-Unis, Donald Trump avait menacé l'Iran de ne pas pouvoir jouer pendant la Coupe du Monde 2026 qui se déroule aux États-Unis. Si l'équipe iranienne peut finalement jouer, elle a interdiction de résider sur le territoire. Cette interdiction s'inscrit au plein cœur de la polémique sur la ICE, la police d'immigration américaine, et dans le cadre des nouvelles restrictions d'immigration. De même, Omar Artan, somalien et meilleur arbitre africain en 2025, ne pourra pas faire son travail d'arbitre à la Coupe du Monde. Gianni Infantino, le directeur de la FIFA, a récemment confirmé son soutien politique à Trump et à la décision de ne pas permettre à l'arbitre de participer à la Coupe du Monde. Pour rappel, Gianni Infantino avait décerné le prix FIFA de la paix à Donald Trump, peut-on lire dans un article de Politis en date du 10 juin 2026. Ce genre de problème n'est pas une première pour la FIFA, qui, lors de la précédente édition, avait organisé la compétition au Qatar. La construction de stades climatisés avait alors été un désastre écologique qui avait coûté la vie à beaucoup de travailleurs, et le gouvernement du Qatar opprime les femmes, les personnes LGBTQIA+, et la liberté de la presse.
0: Merci beaucoup Alice pour cette revue de presse. On fait quoi maintenant?
1: Pour la toute dernière partie de cette émission, on écoute une interview réalisée il y a quelques jours avec Benjamin et Elsa de l'affaire Tess, qui nous présente la fête des carrés potagers d'avion qui aura lieu le 26 juin prochain.
0: Et on poursuit en compagnie donc de Benjamin et Elsa de l'affaire Tess pour nous parler du festival des carrés potagers. Pour commencer, donc pour aborder ce festival des carrés potagers, donc qui aura lieu le 26 juin prochain, moi j'ai une première question pour toi Benjamin, quelles sont les structures, les organisations qui portent donc ce festival?
2: Du coup, le festival des carrés potagers est porté par l'affaire Tess, qui est un centre de formation en travail social qui est situé sur le quartier de la République d'Avion. Donc, avec une autre association, l'association Les Amis de Mandela, qui est un regroupement d'habitants pour lutter contre les différentes précarités, alimentaires, numériques, etc. Ils sont regroupés pour vraiment mettre en place donc ce festival sur le Charlie Libertad, du coup. Les origines, c'était vraiment la création de carrés potagers dans la cour. C'est une ancienne école primaire qui a été rénovée pour mettre le centre de formation. Et du coup, ben, l'idée, c'était vraiment de se réapproprier le bâtiment avec les habitants du quartier en créant ces fameux carrés potagers. Du coup, depuis 2016, donc là, c'est la 9e édition. Et du coup, bah, à chaque fois, on fait l'anniversaire un peu de ces moments, de ces créations, à travers plein d'ateliers, plein de festivités, des concerts, des spectacles, etc.
0: Ok. Et toi, Elsa, tu as déjà participé, notamment l'année dernière, c'est ça? Et est-ce que tu peux nous dire un peu à quoi ça ressemble, en fait, ce festival des carrés potagers?
3: C'est vraiment un endroit chaleureux avec beaucoup de bien-être. Et il y a plusieurs activités que les étudiants choisissent avec leurs moyens et ce qu'ils aiment, par exemple leur passion, que ce soit du dessin, du jardinage, du numérique, etc. Et en fait, tout le monde peut venir et participer à ces activités, donc les écoles maternelles, primaires, etc. Et tout le monde est super ravi de se diriger vers les activités qui leur plaisent.
0: Et toi, t'avais fait quoi l'année dernière? Tu te souviens un peu à quoi t'avais participé?
3: Je me souviens que j'avais fait du stylo 3D, aussi du jardinage et du dessin, il me semble.
0: Et c'était quoi un peu l'idée pour toi? C'était juste pour découvrir ou c'est un truc que t'as continué à faire par la suite ou pas?
3: Un peu des deux parce que je fais souvent du stylo 3D et puis là j'essayais de, on va dire, un peu mieux manier le stylo. Et le dessin, j'en fais souvent aussi. Du coup, voilà.
0: Et sur la partie plus potager et même des activités plus générales, peut-être Benjamin, c'est quoi un peu l'idée qui est derrière? C'est quoi un peu les enjeux que vous souhaitez porter via ce festival?
2: Alors l'idée, c'est vraiment d'avoir un jardin commun avec les habitants où tout le monde peut se mélanger, autant les associations du territoire, les partenaires de différentes communes qui puissent venir profiter de l'instant et découvrir les différents carrés potagers qu'on a mis en place, qui sont travaillés par nos collègues toute l'année. Les écoles aussi du territoire qui viennent en même temps pour découvrir la biodiversité, les fruits, les légumes, comment on jardine, comment mettre en place aussi ça à la maison, des petites solutions, des petites astuces, et aussi notamment tout ce qui est goût, par exemple pour les plus jeunes, avoir différents fruits qu'on n'a pas forcément peut-être l'habitude de manger, donc les différentes saveurs qu'on va avoir, quoi.
0: Et parce que ça, c'est quelque chose que vous faites déjà toute l'année, c'est ça?
2: C'est ça, tout à fait. En fait, toute l'année, on est en partenariat avec plein de structures. Nous, le lieu est vraiment ouvert à tout le monde. Donc, les différentes associations nous contactent pour venir passer des moments. Comme par exemple, on a tous les mercredis, on a l'API, le SAMO qui viennent participer avec des activités. Donc, l'hiver, c'est plutôt juste des activités manuelles ou différentes activités. Mais souvent, l'été, le printemps, quand on arrive, il faut commencer à mettre les semis. On choisit les plantes qu'on va mettre, les fleurs. Par exemple, on pense notamment aussi toujours à un carré potager pour les abeilles, pour la biodiversité. On essaie aussi de réfléchir du coup aux fleurs, aux plantes, aux légumes, aux fruits, mais aussi aux animaux qui peuvent vivre. On a par exemple des hôtels à insectes sur la cour d'école. Donc on n'a pas d'herbe directement sur la cour d'école, c'est vraiment une cour bétonnée. Donc ça permet aussi d'avoir un peu dans le quartier un espace vert, rajouter un peu de la couleur aussi sur les anciens bâtiments.
0: Et c'est quoi, il y a un enjeu aussi de sensibilité à la question écologique et environnementale derrière aussi, ou c'est vraiment autour du bien manger ou de la réappropriation comme tu dis?
2: Je pense un peu tout, ça va dépendre un peu ce que chacun peut venir y chercher, parce que vraiment, par exemple, les structures qui veulent un projet ou qui veulent aussi avoir une conception en tout cas sur le carré potager, ils peuvent venir avec le projet et ils sont vraiment en autonomie. Hein, donc ouais, il n'y a pas de souci, en fonction des différents projets, différentes actions en tout cas, on est plutôt ouvert.
0: Ok, et là le 26 juin, il va se passer quoi alors?
2: Alors le 26 juin... Alors sur l'organisation, on commence à 9h, 9h pétantes sur la programmation. Normalement, du coup, il y a les écoles du quartier qui vont venir pour passer sur les différents ateliers. On va avoir des ateliers de sport, des ateliers de maquillage, des ateliers de sensibilisation et d'initiation aussi à différentes... Par exemple, on a une exposition avec un escape game sur la maltraitance. Découvrir un peu des mots, en fait, qu'on mette des images et un contexte, en tout cas derrière différentes choses. Des ateliers numériques qui sont tenus également par les étudiants qui sont formés, hein, donc toute l'année. Un barbecue, ça va être super important pour les habitants et pour tous les partenaires, un barbecue du coup qui est offert pour tout le monde. Donc ceux qui veulent venir, n'hésitez pas.
4: Est-ce que vous allez faire des brochettes avec les légumes qui ont poussé dans les carrés potagers ou...
2: Bah, exactement, c'est ça. Il y a vraiment un atelier légumes, brochettes de légumes qui sera là aussi pour en dessert, pour la dégustation, pardon. Après, il y a les habitants, du coup, qui mettent en place aussi différents ateliers. Il y a des Monsieur Patate, tout ce qui est atelier de jardinage, où ils repartent avec une petite plante, une petite graine aussi, des belles graines. Il y a les associations de parents d'élèves du quartier aussi. C'est vraiment un effet commun, en tout cas, sur collectif et de solidarité sur vraiment l'ensemble du quartier de la République. Et nous, du coup, on répercute ça sur l'ensemble des partenaires qu'on peut avoir sur tout le territoire qui peuvent venir. Donc, on a beaucoup de structures médico-sociales. Hein. On va avoir l'APF aussi qui vont venir aussi présenter une danse. Il y a un temps fort sur l'après-midi à 14h où il y aura du coup un spectacle, un peu un théâtre spectacle de rue, pardon. Alors, qui s'appelle Les Shérifs. Donc, c'est un spectacle un peu décalé. L'idée, du coup, c'est d'avoir une... Alors, le nom du spectacle, c'est The Security Experience. Donc, c'est Billy Jim, c'est des shérifs qui viennent de Californie, des États-Unis, of the States. Important, attention. Et du coup, c'est un spectacle un peu sympa, beaucoup d'humour. Sur l'après-midi, c'est souvent des thématiques un peu de société aussi. Donc là... vous verrez.
4: C'est quand même un spectacle familial ou c'est...
2: Bien sûr, oui, c'est à partir de 4 ans, donc les écoles primaires vont venir aussi avec les maternelles également. Donc on invite les familles à venir et souvent c'est participatif. Ils invitent souvent des habitants à venir pour participer au spectacle, faire des petites scénettes entre deux. Donc c'est vraiment cool et on passe toujours un bon moment, de bons rigolades en tout cas.
4: Et justement, alors, tout ce que tu dis là, tu parles justement de la participation des étudiants de la FERTES, des habitants, habitantes, des associations, des structures. Et la question que je me pose, c'est comment en fait les structures ont été un peu incluses dans le projet dès le départ? Est-ce que justement tout a été pensé collectivement et chacun proposé? Ou est-ce que c'est vous qui allez les chercher pour leur proposer d'animer des ateliers? Dans quel sens ça marche?
2: Au tout début, ça s'est vraiment fait. On a été chercher les habitants parce qu'ils sont pris directement sur le lieu avec les carrés potagers sur la première édition. Et ensuite, c'était vraiment du bouche à oreille pour que tout le monde se rajoute au projet. Et après, à force aussi d'être sur le territoire, on est quand même vachement impliqué, notamment par exemple la fabrique à projets, où on rencontre beaucoup de partenaires de divers milieux et divers types aussi, associations, entreprises, communautés d'agglomération, communes. Et du coup, c'était vraiment du lien qui a été tissé au fur et à mesure des années et que tout le monde se rajoutait, on rajoute une brique un peu au projet ou à un autre atelier ou une thématique aussi, ça peut être intéressant aussi. Il y a eu des années où on a fait aussi quelques focus, donc cette année, ça n'a pas été la décision. Peut-être pour l'année prochaine et 10 ans. Quelque chose d'un peu plus conséquent, donc tout reste ouvert.
4: Parce que là, je sais pas, pour les dernières années en tout cas, c'est quand même personne qui gravite justement autour de ce festival en termes de participants, organisateurs, tu vois, mm-hmm. mais aussi en termes de public aussi.
2: En termes de public sur l'année, nous on avait compté environ à 600 personnes sur la journée complète. Donc avec les écoles, les partenaires comme je l'ai évoqué, les différents publics, puis on peut avoir vraiment de tout. Hein. L'idée c'est que chaque atelier soit inclusif. Donc quand par exemple j'ai parlé des ateliers sportifs, ça va vraiment être des ateliers sportifs qui vont être adaptés aussi aux personnes en situation de handicap. Donc ça peut être moteur aussi. Donc c'est vraiment, on va essayer d'adapter le tout pour que ça soit vraiment inclusif et que ça parle un peu à tout le monde.
4: Mais ça, ça rentre aussi un peu, je trouve, dans l'ADN aussi de la FERTES et justement des structures qui organisent. Peut-être rappeler justement, la FERTES, c'est la question de l'éducation populaire, c'est la question effectivement de l'inclusivité. Peut-être rappeler, c'est quoi les valeurs portées par l'association et comment vous le matérialisez en fait aussi via les étudiants, durant les études, mais aussi via ce genre d'événement.
2: Oui, complètement. C'est vrai que la FERTES... Du coup, il porte beaucoup de valeurs, notamment d'inclusion, de solidarité, mais surtout, c'est ce qu'on porte, c'est la valeur de la pédagogie sociale. C'est vraiment de l'aller vers. On forme vraiment aux personnes, aller vers les personnes, aller par exemple mettre en place des ateliers dans les quartiers où les gens sont pas forcément s'enfermer dans des structures. Là, l'idée, c'est vraiment d'ouvrir les portes, de casser un peu les codes et vraiment de rentrer dans un fonctionnement de solidarité. Ben, par tout le monde, hein. De toute façon, ça se ressent énormément sur la construction du projet qu'on peut faire avec les habitants. On laisse vraiment champ libre à tout le monde de faire ce qu'ils veulent et d'inclure tout le monde. C'est vraiment le modèle, en tout cas, c'est vraiment on inclut tout le monde sur le projet. Par exemple, comme j'explique le barbecue, hein, mais tout le monde peut venir manger au barbecue et on fait un grand banquet avec les habitants et tout le monde, quoi.
4: Et peut-être rappeler, ouais, les modalités un peu pratiques, de toute façon, tout est gratuit toute la journée.
2: C'est exactement
4: peut-être
2: ça.
4: Rappeler les lieux aussi.
2: Ouais, bien sûr. Le lieu, on sera sur le Tialo Liberta qui se trouve en plein milieu du coup du quartier de la République, rue des Montagnards. C'est du coup où il y a le centre de formation à Fertès avec l'association Les Amis de Mandela. Donc tout sera gratuit toute la journée. Il y aura une buvette également à disposition pour tout le monde pour se rafraîchir si la journée est vraiment chaude. On a prévu aussi à côté des endroits pour se rafraîchir avec un petit stand de brumisateur. Également pour le repas, donc c'est offert à tout le monde, hein, donc il n'y a pas de souci, hein, tout le monde peut venir manger un barbecue, profiter des ateliers, des animations, des danses. Il y a aussi des associations de danse du quartier qui vont faire des retranscriptions et des présentations. Et vers la fin, vers 17h, du coup, il devrait avoir un petit concert pour clore cette belle journée.
4: Peut-être Elsa, tu vas ajouter quelque chose, peut-être pour donner envie aux gens de venir, comme toi tu as pu y participer l'année dernière.
3: C'est ce que Benjamin il a dit, c'est vraiment solidaire. Du coup, on peut reparler avec des personnes qu'on n'a pas l'habitude de voir ou même faire des nouvelles rencontres.
2: Vous pouvez retrouver en tout cas tous les éléments sur notre page Facebook Fertès Mandela. On a déjà la fiche qui est déjà communiquée sur les réseaux et les partenaires. Donc n'hésitez pas.
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0: Donc vous venez d'écouter une interview de Benjamin et Elsa de La Fertès qui nous parlait de la fête des carrés potagers qui aura lieu le 26 juin prochain, donc c'est du côté d'Avion, dans les locaux de La Fertès, des Amis de Mandela, rue des Montagnards. Et c'est là-dessus que cette émission se termine aujourd'hui. Pour rappel, sur l'antenne de Micro Rebelle, vous pouvez écouter différentes tranches d'actu, du lundi au vendredi à 8h, à midi et à 17h, et de 18h à 20h, différentes émissions thématiques sur des enjeux de société sont diffusées, donc sur la 99.6 FM. Si vous avez une information à nous transmettre, une actualité, un événement que vous souhaitez partager, vous pouvez nous contacter via cette adresse rédaction@micro-rebelle.fr. Si vous avez pris cette émission en cours de route, sur notre site micro-rebelle.fr, vous retrouverez au format podcast différentes interviews, reportages et émissions. On se quitte bien évidemment en musique et on va écouter à nouveau Arcade Fire. On va écouter cette fois le morceau Wake Up. Restez à l'écoute de Micro Rebelle et à très vite.

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3: Merci d'écouter RFI, 8h30 à Niamey, Tunis et Kinshasa, 9h30 à Paris. Bonjour Paul Lonson-Spinelli.
4: Bonjour Andréane, bonjour à tous.
3: À la une de votre journal, les Léopards qui impressionnent pour leur début au Mondial de foot.
4: Oui, avec ce match nul, un but partout de la RDC face au Portugal. Hier, l'un des favoris de la compétition. Les Congolais qui n'avaient plus participé à la Coupe du Monde depuis 52 ans et qui ont donc forcément ébloui leurs supporters. L'un des hauts lieux de la mémoire de la traite négrière au Ghana, Cape Coast, scrute de près le sommet sur les réparations liées à l'esclavage et la colonisation à Accra. Reportage à suivre dans ce journal. Et puis des soldats mozambicains accusés de violences sexuelles dans la région du Cabo Delgado. Des témoignages de victimes ont été compilés par l'ONU dans un rapport qu'RFI vous révèle ce matin dans le cadre de notre enquête Mozambique Exposed. Mais avant de développer ces titres, ces informations qui viennent de nous parvenir du Niger, de violents tirs à l'arme lourde sont signalés depuis l'aube dans la zone de l'aéroport international d'Yori Amani de Niamey. Des échanges de coups de feu qui se poursuivent actuellement. La zone est bouclée, les forces de défense et de sécurité sont en alerte maximale. Selon nos informations, des assaillants ont réussi à accéder à la zone aéroportuaire. Pas plus d'informations pour le moment, on y revient évidemment dans nos prochaines éditions.
3: Les Léopards ont sorti les griffes pour leur retour au Mondial de foot.
4: 52 ans après leur dernière participation, les joueurs de la RDC ont tenu tête au Portugal de Cristiano Ronaldo. Un but partout hier à Houston aux États-Unis. L'attaquant de Newcastle, Johan Wissa, a même inscrit le premier but de l'histoire de sa sélection en Coupe du Monde. Denise Maeo, pour les foules de supporters en liesse à Lubumbashi, ce match nul avait presque un goût de victoire.
5: Dans le fan zone au quartier Malela de Lubumbashi, chaque action, chaque passe décisive des Léopards suscitait de l'émotion parmi les supporters. Chacun retenait son souffle car les Congolais ont encaissé un but à la 6e minute. Peu avant la fin de la première période, Johan Wissa marque le but libérateur. Le score va rester inchangé, un but partout. Saïdi, qui a suivi les matchs accompagné de sa famille, est très ému.
6: En tout cas, ça nous plaît parce que ça fait 52 ans, je pense, que nous étions partis aux Coupes du Monde. Ce qu'ils ont fait, nous sommes un peu satisfaits, mais nous souhaitons que notre équipe puisse aller loin.
5: Tenir en échec le Portugal du Ballon d'Or Cristiano, le jeune Eli n'en revient pas.
7: Les matchs d'aujourd'hui vraiment étaient incroyables. Malgré qu'on est sorti nul, mais quand même, on a fait quelque chose. Cristiano n'a rien fait là-bas, on avait peur de lui auparavant, mais là qu'on est venu sur le terrain, il n'a rien fait.
5: Fiston, âgé d'une quarantaine d'années, était un peu sceptique au début du match. Mais avec ses résultats, il se dit confiant sur la suite de la compétition.
8: C'était formidable. On était à l'auteur. Notre équipe vraiment est mieux placée pour assurer cette Coupe du Monde. Donc je suis très content.
5: Le prochain match va opposer la RDC à la Colombie. Denise Maeo, Lubumbashi et RFI.
4: Et ce prochain match des Léopards face à la Colombie, ça sera le 24 juin, mercredi prochain. Les Colombiens qui ont battu pour leur entrée en lice l'Ouzbékistan 3-1 cette nuit. Autre résultat concluant, celui du Ghana, vainqueur du Panama 1-0. La capitale ghanéenne doit accueillir aujourd'hui plusieurs chefs d'État pour la deuxième journée du sommet consacré aux réparations liées à l'esclavage et au colonialisme. Les participants à ce sommet d'Accra veulent en fait transformer en mesures concrètes la résolution adoptée par l'Assemblée générale des Nations Unies fin mars sur cette thématique. Ce sommet provoque en tout cas un vif intérêt à Cape Coast sur la côte ghanéenne, un site marqué par la mémoire de la traite négrière où s'est rendu notre envoyé spécial Christina Okello.
9: Le sang des vagues couvre aujourd'hui les cris et les souffrances du passé. Dans ce château, l'un des principaux points de départ de la traite transatlantique, le sommet sur les réparations suscite beaucoup d'attentes. C'est le cas d'Atou Echène, responsable régional des musées et monuments du Ghana.
10: Il était temps que ce débat ait lieu. Il arrive tard, mais il va dans la bonne direction. Lorsqu'un mal d'une telle ampleur a été commis et que personne n'en assume la responsabilité, cela donne l'impression que tout cela était normal.
9: Pour Daphné Ocran, venue visiter le château avec sa famille, il est d'abord important de se souvenir.
0: Si on ne comprend pas ce qui a été perdu, on ne peut pas comprendre ce que ça signifie de réparer.
9: Sa mère, Getty Okran, s'interrogeait sur la forme que pourraient prendre ces réparations.
11: Je me demande qui bénéficiera réellement de ces réparations. Personnellement, je préférerais que l'on investisse dans le pays, dans les populations, qu'on construise des hôpitaux, qu'on finance des projets d'envergure dont le plus grand nombre pourra bénéficier.
9: À Cape Coast, le mot « réparation » suscite autant d'espoir que des questions auxquelles les dirigeants réunis à Accra tenteront désormais de répondre. Christina Okello, Cape Coast, RFI.
3: RFI qui vous révèle ce matin un dossier compromettant pour les militaires mozambicains.
4: Dans le cadre du dernier chapitre de notre enquête, Mozambique expose en collaboration avec une dizaine de médias et coordonnée par Forbidden Stories. Cet ultime volet, il se déroule dans le Cabo Delgado, région de l'extrême nord du pays soumise depuis près de 10 ans à la violence des terroristes Shebab, un groupe armé qui fait subir aux femmes des violences sexuelles. Mais ces exactions, elles sont également commises par les forces armées du Mozambique, les FADEM. C'est en tout cas ce qui ressort d'un rapport du Fonds des Nations Unies pour les populations que notre consortium a pu consulter. Gaëlle Lalex, que contient exactement ce document daté de 2024 et encore jamais publié ?
12: Intitulé « Les voix du Mozambique », ce rapport rassemble plus d'une centaine de témoignages de victimes de violences sexuelles, mais aussi de chefs communautaires ou religieux, de représentants des autorités ou encore d'humanitaires. De nombreuses sources dénoncent la façon dont les FADEM abusent de leur pouvoir pour obtenir des faveurs sexuelles. Sur les marchés, ils touchent les seins, les fesses des femmes et prennent ce qu'ils veulent, explique un habitant de la région à l'UNFPA. Le rapport s'inquiète notamment du nombre de détournements de mineurs. Hier, un officier a offert à boire à une fille de 15 ou 16 ans, raconte une source aux Nations Unies. Il a demandé à être payé en retour. Comme elle n'avait pas d'argent, il l'a forcée à coucher avec lui. En conséquence, l'agence onusienne note une explosion des grossesses précoces ainsi que des mariages forcés et une impunité totale. Ce qui fait peser un risque supplémentaire aux victimes qui croisent régulièrement leurs agresseurs, poursuit le rapport. L'UNFPA affirme n'avoir jamais publié ce document pour des raisons de qualité. L'agence reconnaît pourtant avoir utilisé la même méthode que pour des rapports similaires faits au Soudan et au Cameroun, qui ont bien été rendus publics. Gaëlle Lalex de retour de Pemba, Nairobi, RFI.
4: Une semaine après un double meurtre dans l'ouest du pays, le Cameroun reste sous le choc. Deux jeunes avaient alors été tués par des jets de pierre et brûlés dans le groupement Baloum. Ils étaient soupçonnés d'avoir volé des morceaux de tôle. Le rôle du chef de village pose question aujourd'hui. Après avoir tenté de fuir, ce suspect était activement recherché et il a fini par être arrêté hier, Sidi Ansané.
13: Après un peu moins de 48 heures en fuite, le chef de deuxième degré du groupement Baloum s'est lui-même rendu aux autorités auprès du procureur de la ville de Tchang d'abord, où lui a été notifié les faits portés à son encontre. Il a ensuite été conduit à Bafoussam, chef-lieu de la région de l'Ouest, où il est désormais détenu à la gendarmerie. Jean-Constant Noussi y a rejoint 3 autres suspects. Tous sont mis en cause pour leur rôle dans le drame de Baloum. Une semaine plus tôt, dans ce village de l'Ouest, 2 jeunes, accusés par une foule en furie d'avoir volé quelques tôles, ont été conduits dans la cour de la chefferie pour y être torturés puis assassinés par jets de pierre et immolation. Dans la scène filmée et diffusée sur les réseaux sociaux, on voit l'une des victimes, nommée Steve, ligotée et qui crie son innocence. À ses côtés, le chef du village, insensible à ses supplications, lui demande de dire ses dernières prières. Les dépouilles des 2 victimes ont finalement été abandonnées dans la rue, dont celui de Steve brûlé vif.
4: Les précisions de Sidi Ansané.
3: La haute cour constitutionnelle de Madagascar continue de traverser une période de turbulence.
4: 2 juges viennent d'annoncer leur démission. Ils faisaient partie des 4 hauts magistrats récemment poursuivis par le parquet pour avoir validé une requête visant à destituer le colonel Michael Rangianirine, actuel chef de la transition Aurélie Kouman.
14: Merlin Andrassan et William Noelson, hauts conseillers à la Haute Cour constitutionnelle, ont confirmé hier leur décision de quitter leurs fonctions. C'est pour l'intérêt supérieur de la nation et pour un contexte d'apaisement, a expliqué à RFI le juge Nandrassan. Ces 2 magistrats faisaient partie des 4 juges de la Haute Cour constitutionnelle visés depuis fin mai par une demande de poursuite du parquet pour complot et atteinte à la sûreté de l'État. En cause, leur vote en faveur de la recevabilité d'une requête de destitution du colonel Rangianirine. Quelques semaines plus tôt, ces mêmes juges avaient déjà protesté contre une tentative de leur remplacement lancée à l'initiative de l'Assemblée nationale. Pour le juge Nandrassane, la décision dépasse le cas personnel. Selon lui, la séparation des pouvoirs n'a jamais été pleinement appliquée à Madagascar, des précédents régimes jusqu'à aujourd'hui. Il dénonce des ingérences persistantes du pouvoir exécutif dans les affaires juridictionnelles, qui entraveraient selon lui le libre exercice de ses fonctions. Le mouvement Gen Z à l'origine de la transition d'octobre dénonce d'ores et déjà ce qu'il considère comme une atteinte à la séparation des pouvoirs. Les remplaçants de ces deux juges devraient être désignés dans les prochains jours, conformément à la procédure prévue. Aurélie Couman, Antananarivo, RFI.
4: Et puis les pays africains ont de quoi souffler après la signature de ce protocole d'accord entre l'Iran et les États-Unis cette nuit. Les présidents américains Donald Trump d'un côté, iranien Massoud Pezeshkian de l'autre ont acté la fin des hostilités mais aussi la réouverture immédiate du détroit d'Ormuz. Et c'est un véritable tournant pour le continent africain qui est très dépendant du pétrole du Golfe, notamment dans le secteur aérien. Avec l'explosion du coût du kérosène, Arthur Ponchelet, les compagnies aériennes africaines ont particulièrement souffert depuis la fin février.
15: Avec des profits en baisse de 66% cette année, selon les derniers chiffres de l'Association du transport aérien international. Pour Maureen Kaongé, porte-parole de l'Association des compagnies aériennes africaines, c'est la conséquence directe de la guerre au Moyen-Orient.
16: Le prix du carburant a augmenté d'environ 70% pour atteindre $152 le baril de kérosène en moyenne. Il y a tout de même eu une hausse de la demande, car avec la fermeture des hubs du Moyen-Orient, une partie du trafic s'est reportée sur l'Afrique. Mais cela n'a pas suffi et les profits sont en forte baisse.
15: La perspective d'une réouverture du détroit d'Ormuz rassure le secteur, même si on est encore loin d'une sortie de crise.
16: Il faudra un certain temps avant que le secteur ne se stabilise. Et en plus, une fois que les compagnies du Moyen-Orient auront retrouvé la capacité qu'elles avaient perdue, les compagnies aériennes africaines qui avaient récupéré une partie de la demande vont voir cette demande s'éloigner.
15: L'Afrique est loin d'être le seul continent touché par la crise. Cette année, les profits du secteur aérien mondial ont été divisés par deux par rapport à 2025.
4: Et les explications signées Arthur Ponchelet.
3: Merci Paul Lonsin-Spinelli et je vous signale que sur le sujet, vous retrouvez notre grand invité Afrique de ce matin, Abderrahmane Berthé, secrétaire général de l'Association des compagnies aériennes africaines. C'est à écouter sur notre site www.rfi.fr. 9h42 à Paris, dans 20 minutes, pas d'appel sur l'actualité, pas de journal non plus en raison d'un mouvement de grève à l'appel de l'intersyndicale et en soutien aux différents métiers de l'information. Voilà, on n'est pas en mesure de vous proposer vos programmes habituels, mais d'abord c'est le journal de la Coupe du Monde.
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3: Et on revient avec vous, Esteban Mirales, sur l'une des grosses surprises de cette première journée du Mondial de foot. C'était hier soir, vous l'avez peut-être suivi sur les antennes africaines d'RFI. La RDC a tenu tête au Portugal.
18: Oui, la RDC qui a réussi son retour en Coupe du Monde 52 ans après leur unique phase finale. Les Léopards congolais ont accroché le Portugal de Cristiano Ronaldo. Match nul un partout obtenu grâce à un but de Johan Wissa à la 45e minute. Le tout premier...

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Camarades, auditeurs et auditrices, bonjour, vous êtes bien sur Microbel et c'est Moul Pacha qui vous parle pour la 29e émission des ondes hypnotiques. On se retrouve aujourd'hui pour le deuxième volet consacré à la musique et à l'histoire du peuple kurde, peuple moyen-oriental sans état. Après une première émission sur les Kurdes en Turquie et en Syrie, on se penche aujourd'hui sur le Kurdistan du Sud, le Bashur en Irak et le Rojelat, Kurdistan de l'Est en Iran. Onde hypnotique, épisode 29, c'est maintenant Kurdologie, partie 2. Et on commence avec le chanteur et joueur de oud kurde irakien Ali Merdan.

Ali Merdan Guiané Besiati. Ali Merdan est né en 1904 à Kirkouk, dans le nord de l'Irak, une ville multiculturelle où habitent Arabes, Kurdes, Syriaques et Turkmènes. Il a notamment participé à la création d'une radio kurde à Bagdad et a chanté des centaines de chansons qui n'ont pas toutes, malheureusement, eu la chance d'être enregistrées faute de matériel. Quand il naît en 1904, l'Irak fait partie de l'Empire ottoman. Créé en tant qu'État indépendant après le traité de Sèvres en 1920, mais occupé par les Britanniques qui s'intéressent déjà au pétrole de la région, l'Irak compte une importante minorité kurde située dans le nord-ouest nord-est du pays. On compte aujourd'hui près de 7 millions de Kurdes en Irak, principalement au sein de leur région autonome, le gouvernement régional du Kurdistan, dont la capitale est Erbil. Les Kurdes d'Irak parlent principalement deux dialectes, le Kurmanji au nord et le Sorani au sud. On écoute maintenant l'ensemble Zalm Fatimeh.

Ensemble Zalm Fatime, une chanson traditionnelle que l'on doit donc à ce groupe originaire de l'autre grande ville du Kurdistan irakien, Souleymaniye. Les six musiciens qui le composent se répartissent entre oud, santour, violon et percussion. Il s'agit ici d'une chanson, ou plutôt d'un makam, écrite en 1950 par le poète Ahmed Hardy et chantée précédemment par Ali Merdan. Elle raconte la complainte d'un jeune homme qui décrit la beauté obsédante d'une certaine jeune fille appelée Fatime et dont les yeux sont, je cite, « remplis d'une beauté enchanteresse, plein d'un vin divin et de liqueur d'amour ». Si ce titre puise dans le répertoire poétique des chansons d'amour et romantiques, l'histoire des Kurdes d'Irak, à l'instar de leurs compatriotes des autres régions kurdes, est on ne peut plus tumultueuse. Refusant l'intégration dans un État majoritairement arabe, et la remise en question de la création d'un État kurde prévu par le traité de Sèvres en 1920, les Kurdes irakiens proclament un royaume du Kurdistan depuis la ville de Souleymaniye, justement en 1922. L'armée britannique intervient et réduit à néant ce premier embryon d'État. Néanmoins, le rêve d'indépendance ne meurt pas et se diffuse chez les intellectuels et dans les puissantes tribus dirigées par des cheikhs. Dès 1931, l'un d'entre eux, Mustafa Barzani, reprend le flambeau du nationalisme kurde les armes à la main. Emprisonné plusieurs fois, il est contraint de s'exiler en Iran en 1945, puis une nouvelle fois après l'échec de la République de Mahabad sur laquelle on reviendra dans cette émission. Il trouve alors refuge en URSS. En 1958, la monarchie irakienne est renversée et le nouveau pouvoir permet à Barzani de regagner le Kurdistan irakien où il prend le contrôle d'un parti politique, le PDK, Parti démocratique du Kurdistan, fondé en 1946.

Tara Jaff Yaran Yaran, la chanteuse et harpiste Tara Jaff, est née à Bagdad en 1958 dans une famille de diplomates originaires d'Alabja, ville du Kurdistan irakien située à la frontière avec l'Iran. Elle s'exile au Royaume-Uni en 1976 et elle y poursuit sa formation musicale tout en entamant une fusion musicale entre répertoire kurde et technique de jeu instrumental propre à la musique occidentale. Engagée dans la conservation du patrimoine musical et la littérature kurde, elle s'implique également au début de sa carrière contre la dictature de Pinochet au Chili et en faveur des combattants et combattantes du PYD contre Daesh plus récemment au Rojava, le Kurdistan de Syrie. Dans les années 1970, la République irakienne passe sous la domination du parti Baas, un parti nationaliste arabe d'obédience socialiste. Peu à peu, la figure montante du parti, Saddam Hussein, accède à des postes clés jusqu'à devenir le seul maître du pays. D'abord favorable à un accord avec les Kurdes, ce dernier ne va avoir de cesse de persécuter les populations civiles et de combattre les organisations kurdes, notamment le PDK de Barzani. Entre déplacements de population, massacres et arabisation forcée, les affrontements sont fréquents avec les Peshmerga et les Kurdes d'Irak vont alors se trouver ballottés dans le grand jeu américano-soviétique, bénéficiant du soutien des uns ou des autres au gré de la situation géopolitique de la guerre froide au Moyen-Orient.

Khalid Rachid et le titre Watan en français, La Nation. Un titre folklorique de la région de Kermanshah en Iran, chanté par le musicien kurde irakien Khalid Rachid, connu pour sa maîtrise du balaban, instrument à vent traditionnel aussi appelé doudouk en Arménie. Khalid Rachid est né à Soleimaniye, cette ville proche de la frontière iranienne va devenir le fief d'un parti kurde concurrent du PDK, l'Union Patriotique du Kurdistan, fondée par Jalal Talabani en 1975. D'abord membre du PDK, Talabani regroupe plusieurs formations de gauche au sein de l'UPK et se rapproche de l'Iran, alors qu'il entre dans une rivalité sanglante.

182 000 morts parmi les civils kurdes, dont 5 000 à Halabja. Avec la première guerre du Golfe, les Kurdes vont bénéficier cependant d'une protection aérienne américaine. Cela ouvre la voie à l'autonomie, mais dès lors, une lutte fratricide s'ouvre entre PDK et UPK, entre 1994 et 1996, période appelée par les Kurdes « Birakuji », c'est-à-dire « s'entretuer entre frères ». En 2002, un accord est trouvé et la réconciliation peut commencer alors que le régime de Saddam Hussein n'en a plus pour très longtemps. La constitution irakienne promulguée après l'intervention américaine de 2003 octroie ainsi une large autonomie aux Kurdes d'Irak au sein du gouvernement régional du Kurdistan. En 2017, cependant, le référendum sur l'indépendance organisé par Massoud Barzani à la tête du GRK entraîne l'intervention de l'armée irakienne et les Peshmerga perdent les territoires qu'ils occupaient depuis leur victoire sur Daesh. De plus, ils se heurtent à une condamnation régionale, Turquie en tête, qui voit d'un très mauvais œil l'idée d'un Kurdistan indépendant. On poursuit l'émission avec le groupe Nishtiman et le titre « IVU ».

Nishtiman, Ivy You, paru en 2013 sur l'album qui porte le nom du groupe, donc Nishtiman. Trait d'union entre les différents Kurdistan, le groupe est formé de 7 musiciens iraniens, turcs et irakiens, ainsi qu'un français, dont Sohrab Purnazeli, joueur de kamanché sur ce titre et chanteur, et également excellent joueur de tambour, originaire de la région kurde de Kermanshah à l'ouest de l'Iran. Le Kurdistan iranien est appelé en kurde Rojelat, c'est-à-dire le Kurdistan oriental. Il s'agit peut-être de la zone kurde la plus diversifiée en termes culturels et elle dépasse largement les limites de la province iranienne appelée officiellement Kurdistan. Au nord, dans la région d'Urmia, ville dont il est question dans la chanson que l'on vient d'écouter, on parle le Kurmanji, comme au Kurdistan de Turquie. Au centre, dans les environs de la ville de Sanandaj, une des grandes villes kurdes, on parle le Sorani, comme en Irak. Et au sud, dans la région de Kermanshah, justement, c'est le Gorani qui domine, langue kurde essentiellement parlée en Iran. Les Kurdes d'Iran sont majoritairement musulmans sunnites, à l'inverse des Iraniens, majoritairement chiites. Ils sont très marqués par l'islam soufi, courant mystique qui accorde une place conséquente à la musique lors de rites de transe et qui structure la société, les maîtres spirituels des confréries soufis jouant le rôle de notables. Les Kurdes se trouvent en concurrence au nord avec les Azéris et à l'ouest également, autre importante minorité ethnique en Iran. Ils ont également noué de profonds liens avec la minorité lor au sud-ouest du pays. On trouve maintenant un artiste originaire de Sanandaj, Yadollah Mohammadi.

Yadollah Mohammadi Meriameh. Yadollah Mohammadi est un artiste né en 1956 à Sanandaj. Il est formé par Hassan Kamkar et enregistre près d'une centaine de chansons jouissant d'une grande aura auprès des populations locales, notamment des locuteurs de l'Ardalani, un dialecte proche donc du Sorani, langue de la région. Il s'éteint malheureusement en mars 2026 à la suite d'une maladie et est enterré dans sa ville natale. Vous êtes toujours sur Micro Rebelle et on écoute maintenant dans les ondes hypnotiques Jamal Mofti, Kijakai Kafroche.

Si Sanandaj est aujourd'hui la capitale de la province du Kurdistan au sein de la République islamique d'Iran, une autre ville a joué un rôle fondamental pour les Kurdes de l'Est, il s'agit de la ville de Mahabad. Victime de la politique nationaliste et centralisatrice de l'empereur Reza Shah dans les années 1920 et 1930, les Kurdes iraniens vont profiter des années 40 pour prendre leur revanche. Anglais et soviétiques ayant aidé déposer le vieux Shah, au profit de son jeune fils inexpérimenté et donc facilement manipulable, les Kurdes, regroupés autour de Hadi Mohammad, fondent le PDKI, Parti démocratique des Kurdes d'Iran. Parti alliant nationalisme kurde et socialisme. Alors que les soviétiques occupent le nord de l'Iran, un gouvernement populaire d'Azerbaïdjan, soutenu par l'URSS, voit le jour en 1945 dans la province peuplée d'Azéries voisine du Kurdistan. Aussitôt, Hazi Mohammad et le PDKI proclament la République kurde de Mahabad le 22 janvier 1946. En quelques mois, des politiques ambitieuses sont menées dans la santé, l'instruction ou encore l'agriculture. Or, devant le manque de soutien de l'URSS et la menace d'une intervention du pouvoir central de Téhéran, une armée est mise sur pied avec à sa tête le Kurde d'Irak, Mustafa Barzani, qui est fait général et qui fournit des centaines de soldats expérimentés. Quelques mois plus tard, Américains et Soviétiques ayant négocié le retrait de l'armée rouge du territoire iranien, l'armée de Téhéran, soutenue par le Royaume-Uni et les États-Unis, envahit la jeune république de Mahabad au prix de nombreux massacres. Hazi Mohammad et ses proches sont arrêtés puis pendus le 17 juin 1947. Une chape de plomb s'abat alors sur le Kurdistan d'Iran, bien que le PDKI survive.

Kamkar Ensemble, Parvane, le papillon, un titre tiré de l'album Music of Kurdistan, sorti en 1999. L'ensemble Kamkar est originaire de Sanandaj, lui aussi, et a été fondé par Hassan Kamkar, fondateur de la première académie de musique kurde en Iran. Chacun de ses 8 enfants joue d'un instrument et sont membres du groupe qui s'évertue à perpétuer le répertoire traditionnel kurde à travers de très nombreux albums et lors de concerts à travers le monde. Parmi les membres les plus reconnus, on trouve le joueur de tar et de daf Bijan Kamkar, le joueur de santour Ardavan Kamkar ou encore Ardashir Kamkar, joueur de kamanchi. On écoute maintenant Saïd Farajpouri et Sadollah Nassiri, Tasnif et Beidi Belmiva.

Saïd Faraj Puri et Sadola Nasiri Tasnif et Beidi Belmiva. Un titre paru sur l'album Juan de 2003, on le doit donc à Farid Faraj Puri, joueur de Kamanche, une viole très appréciée en Turquie et en Iran, qui est né en 1961 à Sanandaj et qui a lui aussi été formé par le maître Hassan Kamkar. Il est accompagné par Sadolla Nasiri, qui joue ici du divan, un grand luth de la famille des Saz que l'on retrouve en Iran et surtout en Turquie. Né en 1976, il commence sa formation musicale au sein d'une confrérie soufie dans laquelle il apprend à jouer des percussions, notamment le daf que l'on entend bien sur ce morceau, puis le divan à l'âge de 12 ans. Féru de musique et de poèmes typiques de la vallée d'Oraman, dont il est question dans cette chanson, fief de la culture kurde située à cheval entre l'Iran et l'Irak, il transpose le répertoire traditionnel iranien, le radif, à son instrument de prédilection, donc le divan. Une voix féminine maintenant avec une artiste déjà entendue dans les ondes hypnotiques, Yalda Abbasi, et le titre Azizjan.

Yalda Abbasi Azizjan, mon Altesse bien-aimée. Yalda Abbasi est issue de la petite communauté kurde du Khorasan, région située au nord-est de l'Iran, à la frontière de l'Afghanistan et du Turkménistan, dans laquelle des tribus kurdes originaires de Van et de d'Erzurum, aujourd'hui en Turquie, ont été déplacées plus ou moins de force au XVIe siècle pour protéger l'empire perse safavide des incursions et pillages ouzbeks et turkmènes. Le prénom de cette chanteuse fait référence à l'une des fêtes les plus importantes pour les Kurdes et les Iraniens, Shab e Yalda, qui célèbre le solstice d'hiver autour du 20 décembre et la victoire de la lumière sur les ténèbres. Cette fête est enracinée dans le passé pré-islamique de l'Iran et des Kurdes, puisqu'il s'agit d'une tradition zoroastrienne durant laquelle on consomme des fruits rouges comme la grenade, la pastèque et du vin, tout en écoutant des lectures de poèmes. Cette chanteuse, comme toutes les chanteuses iraniennes, se heurte à l'impossibilité de chanter en public depuis l'instauration de la République islamique. C'est ici l'occasion de parler de ce qui se passe chez les Kurdes durant la révolution iranienne de 1979. Alors que l'extrême gauche étudiante, clergé et ouvrier manifeste contre le Shah Mohammad Reza Pahlavi, dans les grandes villes du pays dès 1978, les Kurdes ne sont pas en reste et les deux principaux partis, le PDKI et le Komala, proche des communistes, prennent le contrôle des villes à majorité kurde. Le leader du PDKI depuis 1973, le docteur Abdurrahman Rasemlou, originaire d'Urmia, dans le nord du Kurdistan iranien, entame alors des discussions qui s'apparentent à un véritable bras de fer avec les nouvelles autorités dominées par les islamistes sous la houlette de l'ayatollah Khomeini. Progressivement, la tension monte et le climat de guerre civile s'installe. Le projet d'un Kurdistan autonome dans un Iran démocratique est compromis quand les gardiens de la révolution massent leurs troupes tout autour du Kurdistan. Le 17 août 1979, une fatwa est prononcée par Khomeini désignant Abdurrahman Rasemlou comme un ennemi. La guerre Iran-Irak, déclenchée par Saddam Hussein en 1980, va sonner le glas des rêves des Kurdes et ces derniers sont instrumentalisés par les deux pays. L'Iran arme et soutient les Kurdes irakiens et l'Irak fait de même avec les Kurdes iraniens. Les gardiens de la révolution se livrent à des massacres et déciment la gauche kurde. Néanmoins, à partir de 1989, les négociations semblent reprendre et c'est lors d'une de ces rencontres entre diplomates iraniens et responsables du PDKI qu'Abdulrahman Rasemlou est assassiné à Vienne. Il reste aujourd'hui une figure respectée pour ses valeurs et ses idées. Direction maintenant la région de Kermanshah avec Seyed Khalil Ali Nejad, Mola Janam.

Seyed Khalil Alinejad Mola Janam. Seyed Khalil est né à Sané en 1958 dans la région de Kermanshah et acquiert la réputation d'être l'un des meilleurs joueurs de tambour du XXe siècle. Lutte kurde jouée en Iran et en Irak, sur lequel il rédige une thèse à l'université de Téhéran. Il rejoint le Shams Ensemble de Kayikhosro pour Nazeri, autre grande figure du tambour et du répertoire kurde-iranien, puis fonde son propre groupe, le Baba Taher Ensemble, du nom d'un poète kurde du XIe siècle. Seyed Khalil Alinejad est membre de la communauté des Yarsan, appelée aussi Aleakr, soit les fidèles de la vérité. Il s'agit d'un culte ésotérique né du mélange entre tradition zoroastrienne et de l'islam chiite. Les Yarsan divinisent Ali, gendre et cousin du prophète Muhammad, croient en la métempsychose, c'est-à-dire le passage des âmes de corps à corps lors du décès, et utilisent le tambour pour leurs cérémonies religieuses qui réunissent hommes et femmes indistinctement. Ce culte est né au XIVe siècle autour du mystique kurde Sultan Sahak. On le retrouve principalement dans la région de Kermanshah et l'un des lieux prisés de cette communauté est la bourgade de Sané. C'est là qu'est né, on l'a dit, Seyed Khalil Alinejad, mais c'est aussi là que se situe son mausolée. En effet, le musicien trouve la mort dans des circonstances troubles. En 2001, il est assassiné puis son appartement est incendié à Göteborg en Suède où il résidait depuis la fin des années 1980. Lors de ses obsèques, une marée humaine est présente à Sané, tambour à la main, et l'on n'hésite pas à accuser les autorités iraniennes. En effet, les Yarsan sont régulièrement visés par la répression de leur culture entre interdiction de manifestations culturelles et emprisonnement de personnalités. Seyed Khalil Alinejad jouit ainsi d'une aura de maître musical mais aussi d'un saint mystique dont la tombe est aujourd'hui visitée par de nombreux fidèles Yarsan et d'autres amoureux de sa musique dont je suis. On enchaîne maintenant avec le groupe Rastak et le titre Azadi.

Rastak Azadi, l'ensemble Rastak formé de musiciens venant des différentes provinces iraniennes et dont la vocation est la promotion des folklores locaux et des minorités ethniques du pays. Ce groupe, dont le nom Rastak peut se traduire par « Nouvelle Pousse » ou « Rameau », a été fondé en 1997 par Farzad Moradi, originaire lui-même du Kurdistan et joueur de tambour, de divan, de setar et de oud, entre autres luttes. Le titre que l'on vient d'écouter, Azadi, signifie liberté en kurde comme en persan. Il est l'un des trois mots d'ordre de l'immense vague de contestation qui a suivi la mort de Mahsa Jina Amini. Jan Jin Jian Azadi en kurde, Zan Zendegi Azadi en persan. Et en français donc, femme, vie, liberté, qui a donné son nom à ce mouvement de fond. Le 16 septembre 2022, une jeune fille kurde est arrêtée à Téhéran pour un voile mal ajusté. Quelques heures plus tard, elle meurt dans un commissariat. L'onde de choc est immédiate et tous les peuples d'Iran y participent, faisant trembler les fondements du régime islamique. En témoignent des slogans comme « Zahedan Kurdistan, la fierté de l'Iran » ou encore « Du Kurdistan à Téhéran, ma vie pour l'Iran ». Les manifestations sont particulièrement suivies dans les régions kurdes, notamment à l'instigation des partis kurdes, pourtant interdits et pourchassés comme le PDKI et le Kobala, mais aussi le Parti de la Vie Libre, le BJAK, émanation du PKK d'Abdullah Öcalan en Iran, porteur du confédéralisme démocratique, projet autogestionnaire, égalitaire, féministe et écologiste. La répression est alors implacable et l'on compte en un an de manifestations des centaines de morts. Depuis, la répression de la culture kurde se poursuit et de nombreux militants le payent de leur vie. Ainsi s'achève le deuxième volet kurdologique des ondes hypnotiques. On se retrouve le mois prochain pour une petite playlist d'été sur Microrebelle. En attendant, vous retrouverez les émissions précédentes en podcast sur le site de la radio et quelques liens et infos sur le Facebook Moulpacha Project. À ce propos, vous pouvez me retrouver derrière les platines au festival L'Embarcadère le 20 juin prochain à Fromel. On se quitte avec un monstre sacré kurde de la musique iranienne, j'ai nommé Shahram Nazeri. Considéré comme le plus grand chanteur classique iranien depuis la mort de Mohammad Reza Shajarian, avec lequel il a collaboré au début de sa carrière, il naît en 1950 à Kermanshah et il apprend très tôt la musique à travers le chant et le setar. Il s'inspire à la fois du patrimoine musical kurde et des poèmes des mystiques soufis du Moyen-Âge iranien. Il adapte ainsi en musique l'œuvre du poète Jalaleddin Rumi, le fondateur de l'ordre des derviches tourneurs, très prisé en Turquie, mais à l'époque un peu délaissé en Iran. On retrouve également Shahram Nazeri au sein du groupe Shams, dont il va être l'un des artisans du succès. Il s'attire néanmoins les foudres du régime iranien en 2014, quand lors d'un concert à Kermanshah, il affirme qu'étant de cette ville, il ne parle pas persan, en déclaration assimilée à du nationalisme kurde. Enfin, en 2019, il annule sa participation à un prestigieux concert à Konya, ville turque où se situe justement le mausolée du poète persan Rumi. Il proteste ainsi contre l'intervention militaire turque au Rojava, le Kurdistan syrien, et les exactions commises contre les civils. On écoute donc Aryang de Shahram Nazeri, titre tiré de l'album Avaz-e Asatir de 2001, une chanson chantée en dialecte gorani.

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1: 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Une émission pour parler d'actualité et informer sur les événements à venir dans le territoire. Pour cette émission du jeudi 18 juin, c'est Elsa et Alice au micro. Bonjour à toutes et à tous, nous avons le plaisir d'être avec vous pendant une heure sur Micro Rebelle 99.6, la radio libre, solidaire et sans publicité. Au programme de cette émission, un agenda, une revue de presse, une chronique sur la grève des journalistes d'aujourd'hui, un reportage sur la journée internationale de lutte contre la drépanocytose le 19 juin, une interview au sujet du festival de l'écoute et de la radio, une chronique cinéma et de la musique avec HK, Marcia Griffiths et Phyllis Dillon. Ouais, je ne savais pas trop comment prononcer son nom. Donc demain, vendredi 19 juin, c'est la journée internationale de lutte contre la drépanocytose. Et ma collègue Roxane a reçu Prudence, vice-présidente de SOS Globinor, pour nous en parler.
0: Le 19 juin de chaque année, la journée mondiale de lutte contre la drépanocytose met sur le devant de la scène une maladie qui est très peu connue du grand public. Selon un article de Jean-Benoît Harlé, professeur de médecine interne, dans la revue du Praticien, en quelques dizaines d'années, la drépanocytose est devenue la première des maladies rares en France avec près de 30 000 patients et patientes. La France est le pays d'Europe où vivent le plus de patients. Et selon l'Organisation mondiale de la santé, il y a 5 millions de personnes atteintes de la drépanocytose dans le monde. Cette maladie, elle affecte l'hémoglobine des globules rouges. C'est une maladie génétique qui se manifeste notamment par de l'anémie, des crises douloureuses et un risque accru d'infection. La drépanocytose touche particulièrement les personnes afrodescendantes et du Maghreb. Aussi, des associations telles que SOS Globi informent sur le sujet. Nous avons reçu Prudence, vice-présidente de SOS Globi Nord, qui est venue nous expliquer comment s'expriment les symptômes de la maladie et en quel sens le don du sang, le don de plasma et de moelle osseuse sont vitaux pour la prise en charge des patients et patientes. Bonne écoute.
2: Je suis Prudence, vice-présidente de l'association SOS Globi Nord. Ce que vous devez savoir, c'est que la drépanocytose est la maladie génétique la plus répandue au monde. Et pourtant, elle est pas très bien connue du grand public. C'est une maladie génétique donc qui est transmise par les parents à la naissance. Le papa donne un gène malade et la maman donne un gène malade et l'enfant, en fait, il prend le gène malade de chacun de ses parents. C'est cet enfant-là qui va développer la maladie. Mais ce que vous devez savoir aussi, c'est que c'est une maladie qui touche surtout les afrodescendants, les personnes aux Antilles aussi. On a des statistiques aussi en Inde et dans certains pays du Maghreb.
0: Alors, quels sont les symptômes de la maladie?
2: Elle se manifeste par des crises vaso-occlusives. Alors, il faut savoir que c'est une maladie qui est très handicapante pour les enfants. En général, si le dépistage n'a pas été fait, vous le saurez parce que le bébé, il pleure beaucoup. S'il est exposé à trop de chaleur, trop de froid, il va pleurer beaucoup. Et puis, vous ne saurez pas. Ils sont aussi sujets beaucoup aux infections. Et là, c'est vraiment les médecins, c'est en allant à l'hôpital qu'on vous expliquera, on fera des tests et on saura. Quand on est adulte, la maladie, elle se manifeste vraiment, elle est handicapante. Parce que si vous êtes exposé au froid, à la chaleur, au stress, tout peut déclencher une crise. Et ce qui fait que c'est handicapant, c'est qu'on peut être là en train de parler, de discuter, et 15 minutes après, la personne, elle vous dit qu'elle est en crise, elle a mal, elle hurle, et même vous, vous ne comprenez pas, et c'est vraiment comme ça que la maladie, elle se manifeste. Évidemment, pour les personnes qui travaillent, c'est difficile de garder parfois des contrats, parce que c'est aussi ça, hein, les répercussions sociales de cette maladie.
0: Prudence nous explique pourquoi les personnes drépanocytaires doivent régulièrement faire des transfusions sanguines.
2: Les personnes qui souffrent de cette maladie ont très souvent besoin d'être transfusées. Parce que dans le cas de la drépanocytose, l'hémoglobine n'a pas une forme normale. Ce qui fait que pour se transporter dans le sang, elle a un peu du mal et elle se bouche au niveau des vaisseaux. Et donc c'est ça qui cause ces crises vaso-occlusives. Si elle n'est pas prise en charge rapidement, la drépanocytose entraîne beaucoup de complications. On a des nécroses des hanches, des AVC, beaucoup de complications qui détruisent en fait les organes vitaux, les reins, d'où l'importance pour vous de donner votre sang. Voilà. Il n'y a que les transfusions qui arrivent à diminuer le taux d'hémoglobine, de l'hémoglobine malade. Les dons de sang ne sont donc pas seulement utiles, ils sont tout simplement vitaux.
0: Comment détecte-t-on cette maladie?
2: En général, cette maladie est diagnostiquée par un examen qu'on appelle l'électrophorèse d'hémoglobine. Depuis 2024, le dépistage systématique a été adopté à la naissance pour tous les bébés. Donc tous les bébés qui naissent en France depuis 2024, ils sont systématiquement dépistés de cette maladie-là. Quand on est plus grand et qu'on n'est pas forcément en France, il y a un test à faire qu'on appelle l'électrophorèse d'hémoglobine et ça vous permet de savoir si vous êtes porteur sain ou non. En fait, si vous êtes porteur sain, vous êtes susceptible de transmettre le gène. Donc, toujours le conjoint doit faire aussi son électrophorèse pour que vous soyez sûr de ne pas transmettre le gène malade à votre enfant.
0: Est-ce que cette maladie est reconnue au niveau professionnel? Est-ce qu'il y a des aménagements? Est-ce que la personne est reconnue avec un handicap?
2: Oui, tout à fait. Avec la MDPH, il y a toujours un dossier à faire au niveau de la MDPH pour faire reconnaître son OQTH. Pour cette maladie-là et au niveau de la sécurité sociale, c'est une maladie qui est prise en charge à 100%. Donc voilà, si vous avez cette maladie, rapprochez-vous de la MDPH et vous aurez votre... Et évidemment, elle donne lieu à des aménagements au niveau du travail. Voilà, les stations debout prolongées, les travaux très pénibles, la pénibilité aussi à prendre en compte. Le sport, en général, les personnes qui sont drépanocytaires ne peuvent pas faire des sports qui demandent beaucoup d'énergie. Elles ne peuvent pas courir après un bus, elles ne peuvent pas faire du basket, du volley. Bien sûr, on les encourage toujours à faire du sport, mais l'effort doit être modéré et adapté à la personne.
0: Dans quelques cas rares, il est possible de guérir de la drépanocytose grâce à une greffe de moelle osseuse compatible.
2: Parce qu'à l'heure actuelle, les seules façons de guérir de cette maladie restent malheureusement la greffe de moelle osseuse qui n'est pas encore accessible et il y a encore beaucoup de recherches à faire à ce propos.
0: Tu as dit guérir ?
2: Oui, j'ai dit guérir. C'est possible de guérir de la drépanocytose, mais encore, ça reste un parcours très complexe parce qu'il faut avoir un donneur compatible dans la fratrie. C'est encore l'occasion pour nous de remercier tous les donneurs, toutes les personnes qui donnent de leur sang parce que vous devez savoir qu'une personne drépanocytaire, vu que la production de l'hémoglobine est anormale, c'est vraiment le sang des donneurs qui leur permet d'avoir une qualité de vie si elles ne sont pas soignées.
0: Laissons le mot de la fin à Prudence.
2: La drépanocytose, en fait, plus la prise en charge se fait tôt, mieux les personnes vivent avec la maladie. Parce que les complications n'ont pas le temps de s'installer. Un enfant de 10 ans, qui a déjà des nécroses de hanches, à qui on doit mettre des prothèses, vous reconnaîtrez quand même que c'est compliqué. Alors que si, dès la naissance, il a été mis sous oraciline, il prend ses traitements normalement, il grandit quasi normalement comme les autres enfants. D'où vraiment cette importance. On doit aussi signaler que le plan national de vaccination pour les personnes drépanocytaires et thalassémiques a été renforcé. Donc systématiquement, il y a un plan vaccinales qu'elles doivent suivre tout au long de leur vie. Et évidemment, le bilan annuel pour détecter tout ce qui peut être les risques d'AVC, les yeux, les dents, voilà, tout ce qui peut être source d'infection, en fait. Donc oui, pour ça, la France, la prise en charge, elle est vraiment... mais on veut que ce soit de plus en plus élargi, que ce soit toutes les personnes qui aient accès à ça, et que pourquoi pas la greffe de moelle pour les personnes qui peuvent en bénéficier se démocratise.
0: Alors, n'oublions pas ces trois rendez-vous incontournables chaque année. 14 juin, c'est la journée mondiale des dons du sang. Le 19 juin, de la drépanocytose. Le 22 juin, c'est la journée nationale de réflexion sur le don d'organes et sur la greffe. Comment s'informer? Comment creuser? Le centre de référence de la région sur la drépanocytose est à Lille, à l'hôpital Saint-Vincent-de-Paul, et pour les enfants, à l'hôpital Jeanne de Flandre. Tous deux coordonnés par Monsieur Laurent Pascal. Info drépanocytose.com, SOS Globinor avec globinor.blogspot.com. Les établissements français du don du sang ont créé une cartographie des collectes de sang mobiles pour trouver le point de collecte le plus proche de chez vous. Merci énormément à Prudence et à l'association SOS Globinor qui travaille à faire connaître et à aider les patients et patientes touchés par la drépanocytose et par la thalassémie, une autre maladie sanguine génétique. Merci à vous pour votre écoute. N'oubliez pas que votre sang est or et qu'un don sauve 3 vies. C'était un reportage de Roxane pour Micro Rebelle.
1: Et c'est l'occasion de vous informer qu'il y a possibilité de donner son sang le lundi 6 juillet sur la base du 11-19 entre Lens et Losangoël, plus précisément au sein de Culture Commune. Ce sera de 9h à midi et de 13h30 à 17h. 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Avant de poursuivre avec la chronique d'Alice, je vous propose une pause musicale avec le dernier titre du dernier album de HK intitulé Heureuse les Colombes. À tout de suite.

0: Heureuses les colombes sur Micro Rebelle 99.6, c'était HK à l'instant et l'un de ses derniers titres. Vous êtes toujours à l'écoute de la tranche d'actu. Je vous annonçais la chronique d'Alice qui ne va pas tarder. Mais avant ça, je vous propose une nouvelle chronique qui voit le jour cette semaine sur Micro Rebelle. Il s'agit d'une chronique cinéma proposée par Marie-Charlotte. Elle vous propose donc la critique d'un film une fois par semaine. Un film qu'elle a vu au cinéma et qui est toujours au cinéma. Et donc cette semaine, ce sera avec Obsession. On l'écoute tout de suite.
1: Bonjour, c'est Marie-Charlotte et cette semaine, je vais vous parler d'un film que j'ai vu au cinéma pour vous donner envie de retourner en salles obscures. Alors cette semaine, je vais vous parler de Obsession de Curry Barker. C'est impossible que vous soyez passé à côté, c'est un super carton. Donc pour resituer un petit peu, Curry Barker nous présente là son premier vrai long métrage. En fait, il avait fait un

0: Houston, Indy Navarrete et Megan Knowles. Donc le pitch, c'est quoi? C'est Bear qui est amoureux de Nikki, qui est une amie d'enfance. Et en plus d'être jolie, elle est super généreuse et très empathique. Et ça, c'est important de le savoir pour la suite du film. Il s'avère que Bear, il n'est pas sûr d'avoir une chance avec Nikki. Alors, pour vivre cette histoire d'amour avec elle, il achète dans une boutique ésotérique un petit jouet qui s'appelle One Wish Willow. Et c'est un bâton, et quand tu le casses, tu fais un vœu. Et le vœu se réalise. Et Bear décide de souhaiter que Nikki l'aime plus que tout au monde. Et comme vous l'imaginez, puisque c'est un film d'horreur, et ben, la phrase est prise au pied de la lettre. Et là, ça dégénère totalement. Alors, est-ce que c'est un film d'horreur? Moi, perso, je suis pas trop film d'horreur, parce que quand je vois un film d'horreur, après, je dors pas pendant 3 semaines. Là, je dirais que c'est plutôt un thriller qui prend des codes horrifiques. Alors, il y a des vrais moments de trouille, il y a des vrais moments qui font peur dans le film, qui nous font sursauter, mais c'est pas le genre de film qui te suit la nuit quand tu rentres chez toi et tu te réveilles en sueur parce que t'as l'impression de vivre la même chose que le héros. C'est plutôt un film d'atmosphère, super sympa, avec des effets de caméra, des effets de flou, de la tension qui est dispensée grâce plutôt à voilà, une lumière qui est là ou pas là, l'utilisation de la pénombre pour créer vraiment des vrais moments où on sursaute dans le cinéma. C'est un film aussi qui parle vachement des rapports hommes-femmes, puisque c'est quand même un homme qui souhaite qu'une femme soit celle que lui, il attend. Et ça, ça va revenir souvent dans le film pour provoquer en fait des moments assez drôles et aussi des moments super malaisants. Donc le film fait un carton, il faut vraiment aller le voir. Côté box-office, donc, le film a coûté 750 000 $ et là ils se dirigent vers un gain de 200 millions de dollars. Donc encore une fois, un film à petit budget avec un gros succès. On pourrait dire que ça pourrait renouveler Hollywood, qui pourrait commencer à comprendre que faire des films à 500 millions de dollars, ça sert à rien. Mais bon, Hollywood a toujours pas compris puisque ce qu'il nous propose, c'est de nous faire un Obsession 2.
1: Voilà, merci Marie-Charlotte. C'était donc la chronique ciné hebdomadaire. Rendez-vous la semaine prochaine pour la chronique numéro 2 sur le dernier film de Spielberg. Et à présent, je donne la parole à Alice. Salut Alice.
2: Salut.
1: Comment ça va?
2: Ça va et toi?
1: Ça va super. Et donc, tu nous parles d'une actu qui concerne notre profession.
2: En effet, ce jeudi 18 juin, plusieurs syndicats de journalistes, de communication et d'édition appellent à la grève. Pour cause, des suppressions de postes importantes ont lieu en ce moment. Vincent Bolloré a ainsi supprimé 40% des effectifs de Prisma Media et près de 1000 emplois ont été supprimés dans 14 groupes de presse différents. Les grévistes dénoncent aussi la concentration de la presse. En effet, 9 milliardaires possèdent 9 sur 10 des quotidiens nationaux vendus en France et plus de 50% des groupes de télévision et des chaînes radiophoniques. Il s'agit de Bernard Arnault, Rodolphe Sadé, Vincent Bolloré, Marie-Odile Amaury, Xavier Niel et Patrick Drahi, ainsi que des familles Dassault, Mon et Bouygues. Autre problème, l'utilisation grandissante de l'intelligence artificielle. Déjà utilisée pour la relecture et les corrections orthographiques, l'intelligence artificielle est aujourd'hui également utilisée pour reformuler des textes. Selon Éric Barbier, salarié à l'Est républicain, on attend d'un journaliste une méthodologie et une déontologie irréprochables qu'on ne peut pas demander à une IA, explique-t-il dans le média Basta. Une proposition de loi transpartisane visant à encadrer le développement de l'intelligence artificielle avait été proposée par la sénatrice Laure Darcos. Cependant, une manœuvre d'obstruction de la part du parti de Gabriel Attal avait empêché l'examen du texte. Les grévistes se rassembleront donc aujourd'hui pour manifester, notamment à Paris, avec pour but d'interpeller leurs employeurs ainsi que la ministre de la Culture, Catherine Pégard. En plus de l'encadrement de l'utilisation de l'IA, ils réclament aussi une augmentation de salaire et l'arrêt de la suppression d'emplois. Ils dénoncent également la dégradation de la qualité de l'information due à la suppression de postes et à de mauvaises conditions de travail.
1: Merci beaucoup Alice pour ta chronique. Effectivement, c'est assez inquiétant. On espère que leur grève portera ses fruits. En tout cas, il est toujours bon de rappeler effectivement que... médias, une bonne partie des médias, se concentrent dans la poche de quelques milliardaires. Comme

0: tu le disais. D'ailleurs, à ce sujet, il y a une carte de qui possède quoi qui a été créée par Le Monde Diplomatique. Donc, c'est un autre média. Et il est visible, je pense. Cette carte est visible sur leur site, il me semble, si je dis pas de bêtises. Et là, je suis en train de regarder parce que... oui, c'est ça. Dans le dernier Politis, il y a une carte qui ressemble beaucoup à qui possède quoi au niveau des médias. Mais cette fois-ci, c'est qui possède quoi au niveau aussi des... si, c'est ça, c'est au niveau des médias. Donc, dans le dernier Politis, vous pouvez retrouver ça. Voilà. Merci à toi, du coup, Alice. À présent, on va écouter de nouveau Marie-Charlotte, mais cette fois-ci, elle prend sa casquette de salariée du Toit commun de Lens pour nous présenter le programme de juin et de l'été. On écoute ça tout de suite. Je suis en compagnie de Marie-Charlotte, salariée du Toit commun. Salut à toi.
1: Salut.
0: Alors, le Toit commun, c'est la maison de l'économie sociale et solidaire qui se trouve à Lens. Et donc, tu vas nous présenter un peu ce qu'on peut y faire ce mois de juin.
1: Donc là, très rapidement, vendredi 19 juin, vous pouvez venir à 19h pour faire le quiz. Donc, on essaye de faire mensuellement des soirées quiz. Et là, ce mois-ci, c'est un quiz sur le Racing Club de Lens qui sera animé par Laetitia. Laetitia, grande fan du Racing Club de Lens, qui a créé un jeu de société et donc il a adapté au format quiz. Donc voilà, c'est un moment sympa. Alors il y aura du challenge, hein. il y a des spécialistes, hein, qui sont chauffés, donc ils vont venir. Donc si vous êtes fan du Racing Club de Lens, eh ben, venez, vous mesurez aux autres.
0: Aux plus grands spécialistes.
1: Voilà, c'est ça.
0: Très bien. Ensuite,
1: la semaine prochaine, le mardi 23 juin, on a la fierté et le plaisir d'accueillir Nassir El Mouadem, journaliste, écrivaine, voilà, qui a fait beaucoup parler d'elle au moment des municipales avec la sortie de son livre Main basse sur la ville, qui est un livre qui dénonce les pratiques de la municipalité en place au Blanc-Mesnil. Et derrière, voilà, elle a subi des menaces de mort. Et donc, elle va venir nous parler de son combat contre les idées d'extrême droite. Donc, à ne pas manquer, le 23 juin à 19h. Et pour finir le mois, un petit concert. Donc, ce sera le 26 à 20h. On aura donc le groupe Syndrome Bazar. Donc Syndrome Bazar, c'est un duo de rock, un peu rock alternatif, qui chante en français. Voilà, très, très sympa, qui bouge bien. Et donc un des membres du groupe, Manu, il est aussi artiste. Et en ce moment, vous pouvez admirer son expo Bestiaire Mutant. Donc c'est vraiment de l'art punk, puisque Manu ne peint que avec des choses qu'il a récupérées, qu'on lui a données. Et donc l'expo est visible tous les jours et donc jusqu'au 26, puisqu'il repartira avec son expo après le concert. Donc n'hésitez pas à venir jeter un œil.
0: Est-ce que tu peux redire un peu les conditions pour assister à tous ces événements?
1: Alors tous nos événements sont soit gratuits, soit à prix libre. Le concert par exemple est à prix libre. Le prix libre revient entièrement aux artistes, nous on ne prend rien sur le prix libre des entrées. Les autres événements sont gratuits. Et puis au Toit commun, vous pouvez profiter du bar. Quand il y a pour le concert, il y aura une petite restauration qui vous sera proposée, un petit sandwich, des choses comme ça, planche apéro. Pour un petit moment sympathique.
0: Est-ce que le Toit commun est fermé cet été?
1: Oui, on fermera le 31 juillet au soir. Donc pendant tout le mois de juillet, vous pouvez continuer à venir chez nous pour la restauration et le bar. On n'a pas d'événement de programmé, mais le lieu est ouvert. Donc on ferme le 31 juillet et on réouvrira donc le 24 août pour reprendre nos animations habituelles. Et puis dès le 11 septembre, on vous proposera un premier concert. Pour l'instant, je ne vous dévoile pas l'affiche. Mais une date encore plus importante, c'est le 18 septembre. Comme l'année dernière, on va vous reproposer un lancement de saison. Donc une soirée pour découvrir tous les événements à venir du Toit commun, écouter un petit peu les artistes, etc. Un moment convivial pour se retrouver et puis un peu festif.
0: Voilà, merci à Marie-Charlotte pour cette présentation de programme du Toit commun qui, je le rappelle, se situe au 15 rue René Lannoy à Lens. Et alors juste avant ça, je vous parlais de cette fameuse cartographie proposée par le monde diplomatique. Et alors, pour être vraiment plus précis, dans le dernier Politis, hein, donc cet hebdomadaire indépendant de cette semaine, il y a une cartographie qui ressemble et qui s'inspire hein, des travaux du monde diplomatique et d'Acrimed, avec leur carte intitulée « Médias français, qui possède quoi ?». Et cette fois-ci, donc, ils ont un peu cartographié les 10 plus grands, voilà, les propriétaires de tout ce qui est salle de spectacle, billets festival, puisque leur numéro est intitulé Musique et résistance, voilà. Plus précisément, la musique en résistance. Et donc, vous verrez dans tout ce numéro, il y a des interviews d'artistes qui présentent, voilà, comme vient de le faire Alice au niveau des médias, mais là, cette fois-ci, au niveau du monde de la musique, puisque c'est un peu pareil. Hein, c'est quelques milliardaires, voilà, qui détiennent soit les labels, soit les salles de spectacle. Voilà. Et donc, qui dénoncent aussi cette concentration. Voilà, donc c'était pour préciser un peu mon propos. Je vous propose qu'on fasse une seconde pause musicale avec un peu de rock reggae, Phyllis Dillon et son titre Perfidia sur Micro Rebelle.

Voilà, c'était l'artiste Phyllis Dillon sur Micro Rebelle avec son titre Perfidia. 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

0: Et on continue cette émission avec quelques dates d'agenda. Alice, je te laisse la parole.
1: La communauté d'agglomération de Lens-Liévin organise un marché itinérant de producteurs, productrices, artisans et artisanes locaux, le panier local. Le panier local est pensé pour dynamiser l'économie locale, développer l'attractivité touristique, créer du lien social, apporter un soutien aux agriculteurs, mais aussi aux artisans, aux commerçants, aux structures de l'ESS qui favorisent la disponibilité de produits alimentaires locaux et durables sur la cale, ainsi que d'autres produits d'artisanat. Le panier local, c'est un événement de mai à octobre à travers 17 communes de l'agglomération. Les prochaines dates sont le vendredi 19 juin à Mazagarbe sur la place du docteur Urbaniac de 18h à 22h, le vendredi 26 juin à Fouquier-les-Lens sur la place de la mairie de 17h à 21h et enfin le samedi 27 juin à Vendin-le-Vieil sur le parvis du Trait d'Union et parc des Fételles de 17h à 21h.
0: Le 22 juin, oui c'est ça, c'est la journée nationale du don d'organes. Initié par l'Agence de la biomédecine, ce grand rendez-vous annuel est l'occasion de parler librement du don d'organes et de faire connaître sa volonté. En 2025, 6148 greffes ont été réalisées. Une avancée, même si les donneurs et donneuses manquent, pour sauver des vies. Ainsi, au 1er janvier 2026, 23 294 malades étaient encore en attente d'une greffe.
1: Denis Leroux vient présenter son livre « Une armée révolutionnaire », sous-titré « Contre-insurrection et subversion militaire pendant la guerre d'Algérie », un vaste programme qu'on abordera à partir du bouquin, mais aussi de photos d'archives. Face à l'insurrection lancée fin 1954 par le Front de Libération Nationale, une partie de l'armée française a voulu jouer une révolution contre une révolution au sein des fameux 5e bureaux des officiers mettant en œuvre la contre-insurrection. Leur arme, la guerre psychologique. Leur objectif est de conquérir la population algérienne et garder l'Algérie française. Or, ces hommes ne se considèrent pas comme des contre-révolutionnaires. Ils estiment au contraire être au cœur d'une authentique révolution. Cette rencontre se tiendra mardi 23 juin 2026 à 18h à l'Anamorphose, 48 rue du Lompeau à Lille.
0: Et c'est la deuxième kermesse des fiertés à Hédin-la-Forêt. Le samedi 27 juin, elle est organisée par le collectif LGBTQIA+ des 7 vallées et se déroulera de 15h à minuit à la maison de l'abbé Prévost, 11 rue Daniel Lereuil, à Hédin. Ce sera une journée de fête, de joie collective autour de nos diversités et de nos luttes, avec des jeux de kermesse, des ateliers collage et pancartes, un village associatif avec le planning familial 62, OST Lille, J'en suis, j'y reste, le CIDFF. Il y aura également une scène ouverte, un karaoké et une boum.
1: Une manifestation en soutien aux Palestiniens et aux Palestiniennes se tiendra à Lens le samedi 27 juin de 14h30 à 17h pour la défense des droits du peuple palestinien sur la base du droit international, l'arrêt de la colonisation et le retour des réfugiés pour un véritable cessez-le-feu et pour la fin de l'apartheid en Palestine. Le départ se fera place du Cantin.
0: Tout à fait. On va faire une petite pause musicale avant la fin de cet agenda et de cette émission. Je vous propose de nouveau HK, Petite Terre.

0: HK sur Micro Rebelle avec Petite Terre. 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On va continuer cette émission avec la fin de l'agenda. Il nous reste deux événements à annoncer.
1: Du 3 juillet au 19 septembre 2026, le festival Écoute que coûte fait son grand retour pour une quatrième édition dédiée à l'écoute, à la création sonore et aux pratiques radiophoniques d'aujourd'hui. Porté par le collectif Écoute que coûte, réunissant des radios associatives, des journalistes, des créateurs et créatrices sonores, des assos et même une compagnie de théâtre, ce rendez-vous est désormais un incontournable et invite à ralentir, tendre l'oreille et découvrir la richesse des formes sonores. Pendant plusieurs jours, le festival propose des écoutes collectives, des ateliers de création radiophonique, des rencontres, des temps d'échange et des spectacles. Ce festival est gratuit et ouvert à toutes et tous, curieux, passionnés, professionnels.
0: Et on écoute tout de suite Luc, l'un des co-organisateurs, interviewé par ma collègue Roxane.
2: Salut Luc.
3: Salut Roxane.
2: Merci d'être avec nous. Pour nous parler du festival Écoute que coûte, tu fais partie de Radio PFM qui est une des radios participantes. Est-ce que tu peux nous annoncer un petit peu ce qui va s'y passer dans le cadre de ce festival de la radio et de l'écoute de la radio ?
3: Alors le festival Écoute que coûte, cette année c'est la quatrième édition. Ce qui va se passer cette année, on a choisi de regrouper sur deux temps forts. Un premier qui sera le 3 et 4 juillet au Théâtre de l'Aventure à M. Et un peu axé sur le spectacle, cette année il y aura deux spectacles radio quand même, les deux soirs et puis d'autres moments, mais on va peut-être en reparler après. Et un autre temps fort qui se passera sur les journées du matrimoine, c'est un peu dans le collectif à l'initiative de Alessa Boom, et ça ce sera le 19 septembre.
2: Donc c'est une organisation collective ce festival. Qui est-ce qui fait partie des associations, artistes, organisatrices ?
3: À la base, c'est quand même porté par une association qui s'appelle Hors Piste, qui avait pour objectif de surtout faire des séances d'écoute radiophoniques avec des discussions, voilà, ce qu'ils appelaient des cinémas pour les oreilles. Ça, c'est la base. Il y a des gens qui ont commencé à se greffer individuellement, des associations. Et puis maintenant, c'est un peu plus intégré à la FRANF, quand même, Fédération des radios associatives du Nord de la France, qui, elle, participe en tant qu'entité. Il y a des radios associatives qui participent. Donc, cette année, il y a PFM et Radio Scarpe Sensé et Boomerang, parce que Alessa Boom, c'est à la base une émission de Radio Boomerang. Et il y a aussi le Théâtre de l'Aventure et notamment les gens de Super Cambrousse. Alors après, c'est assez ouvert. Il y a des gens qui peuvent être là à titre individuel, il y a des gens qui sont là au nom de leur radio, qu'ils soient bénévoles ou salariés, au nom de leur association. Il y a des gens qui vont chaque année, il y a des gens qui vont, il y a des gens qui viennent. On essaye d'avoir un fonctionnement comme ça assez collectif, assez collégial. Et on va dire que les années ne se ressemblent pas forcément. Chaque année, on remet un peu tout à plat pour l'instant. Voilà, c'est pas forcément qu'on cherche la formule idéale, mais c'est comme ça que ça nous convient. Donc en fait, cette année, c'est ça, c'est deux temps fort plus concentré, mais il se peut que l'année prochaine ce soit complètement différent. Et d'ailleurs l'année dernière c'était complètement différent. Il y avait des trucs partout dans les Hauts-de-France, à Marly, à Douai, à Arras et j'en passe.
2: Alors si on parle du programme lui-même, les spectacles du 3 et 4 juillet, qu'est-ce que c'est ?
3: Alors on accueille le vendredi soir un spectacle qui s'appelle Les Podacastières. Donc il est fait par Irène de Cotigny et Audrey Fenas, mis en scène par Martin Boris. Et alors c'est un spectacle radio en fait qui mêle le théâtre et la radio et qui repose sur toute une série de témoignages radiophoniques qui ont été faits en amont de la représentation et tout ça, qui seront un peu mis en scène ces témoignages au moment de la représentation et qui interrogent le ratage artistique. Alors bon, moi je suis pas à l'origine de ce spectacle donc je peux pas en dire énormément plus, mais en tout cas la thématique c'est ça et on sait que ça va mêler ces témoignages là et puis une mise en scène théâtrale, parce qu'à la base c'est quand même une troupe de théâtre et mais voilà, qui aime la radio, qui aime faire des podcasts, et donc ils ont essayé d'hybrider les deux. l'autre spectacle qui s'appelle Live and Love et c'est s'appelle Dis ta pensée à éteindre la radio de Annabelle Brouard et Olivier Minot. Alors là, on n'a pas grand-chose. Je peux vous lire le pitch, mais ça ne va pas beaucoup indiquer. Et moi-même, je ne sais pas trop ce qu'il y aura dans ce spectacle. Ça dit, parfois, il suffit juste d'allumer le poste et on se fait des films. Parfois, il suffit juste de fabriquer des sons ensemble et on chavire. Parfois, la fin d'une émission sonne comme une rupture. Comment se tisse ce fil invisible? Qu'est-ce qui se noue entre les oreilles de l'auditeur et la voix derrière les micros? Autant de questions sensibles et existentielles auxquelles vous trouverez peut-être des réponses grâce à ce Radio Live and Love. Donc Olivier Minot, je connais moins Annabelle Brouard, mais Olivier Minot c'est une grande figure de la radio qui a fait énormément de choses, qui a été à Radio Canu, qui a été à Arte Radio, qui maintenant fait ce spectacle. Bon, moi personnellement, dans ma pratique d'écoute, ça fait longtemps que je le suis et je ne suis pas le seul dans notre collectif. Donc on est super content de pouvoir l'accueillir. Voilà pour les deux spectacles du 3 et 4 juillet.
2: Est-ce qu'il faut s'inscrire?
3: Oui, c'est mieux. C'est mieux. Alors, on peut retrouver ça sur les réseaux sociaux. Bon, là, il y a un QR code qui mène à un truc super bien fait où on peut s'inscrire à tout. Donc, il y a ces spectacles, c'est mieux de s'inscrire. Tout est gratuit. Tout est gratuit pendant ces deux jours et même toutes les autres choses qu'on va faire. Tout est gratuit, mais c'est mieux de s'inscrire. Voilà, mais il faut suivre un QR code. Alors, à part ça, comment faire? Bah, vous allez sur les réseaux et puis vous tapez « Écoute que coûte numéro 4 ». Et puis vous trouverez, je pense, assez facilement, c'est bien référencé. Voilà, écoute que coûte. Puis il n'y a pas que des spectacles le 3 et 4 juillet, il y a deux séances d'écoute. Parce qu'à la base, c'est quand même ça qu'on aime bien faire. C'est proposer des séances d'écoute et de rencontres pour discuter de radio. On a toujours fait ça depuis le départ. Il y a des choses assez variées. Donc, on va dire, il n'y a pas vraiment de ligne éditoriale. On ne se fixe pas de plan. Ça marche sur proposition. Une rencontre écoute avec Aurélie Sfez, qui elle est réalisatrice, autrice, productrice de documentaires bon, pour des grandes radios, hein, France Inter, France Culture, Radio Nova, Arte. Donc ça, c'est le vendredi, donc avant le spectacle, de 18h à 19h30, et c'est animé par Iman Olwig. Donc là, voilà, on propose, c'est sur scène quand même, comme dans un petit théâtre, on écoute des extraits, il y a une interview qui est menée, et puis on donne aussi la parole au public. Le but, c'est de parler de la radio, parce que c'est ce qui nous passionne et c'est ce qui nous anime. Et la seconde séance d'écoute qui aura lieu le samedi, c'est à 16h, celle-là, c'est moi qui l'anime, et c'est avec Inès Duperron et Aurélie Charron, qui, elles... produisent une tranche sur France Culture qui s'appelle L'Expérience, qui est assez intéressante parce qu'ils offrent vraiment la possibilité de produire des formats très originaux, très divers. C'est d'ailleurs difficile à classer, mis à part que le but, c'est de favoriser la création radiophonique. Et il y a des super trucs qui sont faits dans cette émission grâce à ces productrices. Voilà. Un peu le même format, on écoute des extraits, interviews, discussions, on parle de radio. Comment ça se fait tout ça?
2: Et pour apprendre comment ça se fait, il y a aussi un atelier Reaper.
3: Alors ouais, parce que ça a été une demande, mais des gens du collectif. Alors c'est ouvert au public quand même, place limitée. Ça c'est le vendredi toute la journée. Donc il y a deux ateliers, un atelier d'initiation qui est mené le matin. C'est moi qui anime l'atelier d'initiation à Reaper le matin. Et c'est Jérôme Bailly qui lui est journaliste à Scarpe-Sensée et qui est aussi artiste sonore, qui sait super bien bidouiller les sons et maîtrise absolument la prise de son et notamment de paysage sonore. Il a un truc qui s'appelle la mécanique des sons où il fait ces choses-là.
2: Et on peut dire qu'il vient de sortir un album pour plantes et âmes sensibles. Voilà. Donc vous pouvez retrouver une interview sur Micro Rebelle.
3: Exactement, ouais, c'est vrai ça. Qui sera là plus du perfectionnement. Donc on essaye en fait aussi de faire des trucs qui soient, on va dire, à la base aussi pour nous. En fait, on essaye de s'ouvrir au public, bien évidemment, mais le but, c'est aussi de se retrouver, nous, pour faire de la radio, parce que parfois, dans les radios, dans nos associations, on est un peu tous isolés, on n'a pas souvent l'occasion de se rencontrer, on n'a pas souvent d'avoir une pratique radio collective. Alors, c'est un peu moins le cas cette année, mais on l'a beaucoup plus fait l'année dernière, et on essaye aussi, voilà, de faire ces ateliers où tout le monde est convié, on fait de la radio ensemble, on fait de la radio peut-être un peu différemment que dans notre routine, en fait, de radio habituelle, mais ça reste à chaque fois ouvert au public. Voilà, donc initiation, alors là c'est montage sonore, c'est pour apprendre à faire du montage sonore grâce au logiciel Reaper. Voilà, sans vouloir leur faire de pub, mais c'est un logiciel qui marche bien, qui est assez accessible. Voilà, ça, voilà, on a fait tout le programme du 3 et 4 juillet. Ça va être super. Théâtre de l'Aventure à M pour ces 2 jours. Et alors, effectivement, tu me posais la question du 19 septembre. Alors, entre deux, l'été, Alès Aboum anime des ateliers. 19 août et 20 août, c'est pareil. Alors, il faut aller voir sur notre petite page internet, écoute que coûte, pour pouvoir s'inscrire. Il y en a deux, mettre en voie le parcours, les femmes à l'honneur. Et le deuxième atelier, le jeudi 20, c'est décrypter le parcours Les femmes à l'honneur. Donc voilà, tout ça s'inscrit dans le but de produire des sons pour ces journées du patrimoine, en fait. Avec un accent féministe évident, mené par cette émission qui s'appelle Alès Aboum, qui a aussi une association qui s'appelle Alès Ava Productions, et voilà, qui est animée aussi par l'idée de faire la radio, de la radio sur des thématiques féministes, et qu'ils le font très bien. Et voilà, et puis changer de regard aussi sur ces journées du patrimoine, et puis ne serait-ce que déjà de changer le nom, ça change déjà un peu tout. C'est vrai qu'on s'en rend pas compte, mais si on essaye de percevoir un peu le sens que ça véhicule, voilà, le patrimoine fait par les hommes, le matrimoine, ça existe aussi, c'est déjà bien de le dire. Bon, il y a une petite journée aussi le 1er juillet, mais là, il est à destination des radios de la Fédération des radios associatives du Nord de la France. Et là, c'est axé sur, on va dire, la question du journalisme, de la déontologie, du statut, des conventions, et aussi sur quel journalisme dans nos radios associatives. Là, c'est pareil, c'est plutôt entre nous, Radio de la France, avec l'idée essayer d'alimenter des réflexions, de réfléchir à des pratiques, voilà, d'essayer de progresser en fait aussi dans ce qu'on fait, dans la manière dont on fait de la radio.
2: Top, c'est super, c'est très enthousiasmant tout ce programme, et puis si on est disponible seulement début juillet, si on est disponible en août ou alors en septembre, il y a des choses à faire dans le cadre de ce festival Écoute que coûte.
3: J'ai oublié un truc. J'ai parlé des ateliers Reaper, mais en fait il y en a un autre, toujours avec Jérôme Bailly de Radio Scarpe Sensé, et qui a pour thématique écouter au-delà de la pollution sonore. Donc c'est ce qu'on disait tout à l'heure, Jérôme il est un peu spécialiste aussi des paysages sonores, il fait ça très très bien, et c'est vrai que c'est pas facile d'écouter en milieu urbain. Donc là il va faire son atelier de prise de son, mais directement dans l'environnement du Théâtre de l'Aventure. Essayer de réfléchir comment on se positionne, quel type de micro on emploie, qu'est-ce qu'on fait des sons qu'on a, et comment essayer d'en retirer quelque chose dans un environnement sonore qui est effectivement assez pollué. C'est vrai que dès qu'on met un micro dans une ville, ce qu'on entend de manière assez frontale, ce sera toujours les voitures qui passent, en fait. Et c'est un peu gênant parce que c'est pas forcément ce qu'on veut faire écouter. Là, je sais pas, on est à l'extérieur, on va peut-être entendre un petit peu les oiseaux derrière. Mais ça reste un peu lointain. Donc qu'est-ce qu'on fait de tout ça? Voilà, animé par Jérôme Bailly.
2: Super, j'espère que ça vous a donné envie. À vous, auditeurs, auditrices, merci beaucoup, Luc.
3: Avec plaisir. Donc n'hésitez pas, allez taper ça sur internet, écoute que coûte. Vous trouverez ça facilement, c'est sûr.
2: C'est vrai que le programme est très bien présenté, et c'est facile de s'inscrire. J'ai été étonnée de voir cette belle présentation là.
3: On a progressé en communication cette année, grâce à Flora, il faut le dire, qui a rejoint le collectif, qui fait partie de Alès Aboum, et qui nous a filé un énorme coup de main là-dessus.
2: Trop bien, merci Flora. Merci à tout le monde, merci à tous les orgas, ouais. Et on se retrouve au festival Écoute que coûte, soit le 3-4 juillet, soit le 19, 20, 21 août, ou bien carrément pour les journées du matrimoine, le 19 septembre.
3: Au bar là, il va rouber. Mais on aura l'occasion d'en reparler, peut-être.

0: Merci à Luc et à Roxane pour cette interview. Et on va terminer cet agenda par une toute dernière date. C'est à toi, Alice.
1: Jusque décembre, assistez à la nouvelle exposition d'art contemporain du 99 bis. Après le souffle en 2024 et l'impact en 2025, c'est au tour de la thématique du risque, mis en parallèle avec le risque mortel de l'activité minière du bassin minier Nord-Pas-de-Calais, que le public pourra découvrir au cœur de l'ancien site minier de Wany. Chaque printemps et jusqu'à la Sainte-Barbe, qui a lieu début décembre, la salle des douches du 99 bis se métamorphose en un écrin d'art contemporain. Entre œuvres récentes et archives patrimoniales minières, une nouvelle exposition donne à voir, à questionner, à réfléchir sur cette activité minière qui a façonné le territoire du bassin minier.
0: Voilà, merci à toi Alice. C'est donc la fin de cet agenda social, local et culturel. C'est également la fin de cette émission d'actualité, la tranche d'actu sur Micro Rebelle 99.6. Merci à vous, chers auditeurs, auditrices, pour votre écoute. On se quitte en musique avec Marcia Griffiths et Daville, All My Life. Bonne continuation et belle écoute pour la suite des programmes.

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1: L'association Droit de Cité, basée à Aix-Noulette, près de Lens, dans le Pas-de-Calais, vous donne rendez-vous cet été pour deux festivals d'art de rue, les Artoises et le Village des Cultures, à Rouvroy et Angres, près de Lens. Thibault Linares, chargé de communication de Droit de Cité, nous en dit plus sur la programmation de ces deux événements et d'abord sur le rôle de cette association.
2: Droit de Cité est une association qui œuvre sur le territoire des Hauts-de-France, donc une association intercommunale de développement culturel. L'objectif, c'est avec les villes, les associations et les agglomérations, de mettre en place des événements tout au long de l'année. Et là, en l'occurrence, on va pouvoir évoquer les festivals d'été, comme j'aime bien les appeler, qui sont des festivals autour du thème de l'art de la rue.
1: Concernant ces festivals d'art de rue, il y a les Artoises le 27 juin à Rouvroy. Rouvroy, c'est entre Lens et Béthune, on est d'accord ?
2: C'est ça.
1: Et donc ce festival existe déjà depuis 32 ans, vous pouvez nous en parler un peu plus ?
2: Les Artoises, c'est une longue histoire car c'est la 32e édition, un des plus beaux et plus vieux festivals proposés par l'association. Donc depuis 1995, on va retrouver pendant un après-midi sur la commune de Rouvroy le 27 juin, à partir de 14h, divers spectacles qui seront proposés au public. On va pouvoir retrouver autant du spectacle acrobatique que du spectacle autour du théâtre d'outils, théâtre d'objets, mais aussi des associations qui ont proposé des jeux en bois, une découverte de l'univers des géants et des enfants de l'école Vaillant Couturier, qui va proposer aussi de la marimba batucada pour le public qui souhaite venir les rencontrer et découvrir cet instrument.
1: Ce sont des compagnies de la région ?
2: On a des compagnies qui viennent de tout horizon, donc de plus ou moins loin, parce que maintenant on a de plus en plus de compagnies qui, même s'ils sont basés sur l'île, ont des comédiens, des artistes qui peuvent venir d'autres horizons. Donc en l'occurrence, il est possible qu'un artiste vienne de Belgique et un autre d'Italie, de la même compagnie, et joue au niveau de la commune de Rouvroy pour les Artoises. Ça dépend vraiment la compagnie, comment elle fonctionne.
1: On peut citer dans la programmation, par exemple, League and Legend. Qu'est-ce qu'ils vont proposer notamment ?
2: League and Legend, c'est si bien dit, va proposer un spectacle acrobatique autour du sport et d'un mât principal. C'est ce qu'on appelle dans le cercle mât chinois, donc avec un mât principal, l'artiste, le sportif, parce que c'est très sportif, va pouvoir interagir avec ce mât en montant, en descendant, mais aussi en faisant passer des messages au public grâce à cela, mais aussi grâce à ses partenaires, car ils sont trois. Dans ce spectacle, il y aura vraiment ce côté très sport, parce que dès le départ, on a l'impression d'assister à un match un peu loufoque.
1: Donc là, on est plutôt dans du cirque. Et puis, il y a de nombreux styles, on va dire ça comme ça, avec la compagnie aussi, les arracheurs de dents. Je vois le spectacle Tiens, tiens, c'est un petit peu comme le jeu de la barbichette, c'est ça ?
2: Exactement, c'est du Barbie Catch. Donc je laisse la surprise au public de venir découvrir ce spectacle. Mais en gros, voilà, pourquoi pas faire d'un jeu d'enfant un match pour adultes, un match de catch. Donc ça mélange vraiment du burlesque et du spectaculaire. Où voilà, ça fait sourire, ça fait rire. Et tout cela mélangé donne vraiment un spectacle détonnant.
1: Et il y a aussi la compagnie de la Rustine qui va proposer l'après-midi un autre art, plutôt du théâtre, mais alors du théâtre d'outils, c'est-à-dire.
2: Pour la compagnie La Rustine, c'est du théâtre d'outils, théâtre d'objets. En fait, la compagnie, avec quincaillerie, va décliner en feuilleton, en plusieurs épisodes, leur interprétation de grandes histoires fantastiques de la littérature, en musique, mais aussi en mouvement. En l'occurrence, cette fois, on va avoir la présentation du premier épisode qui est sur Moby Dick, la fameuse baleine blanche. Et les années suivantes, la compagnie proposera d'autres œuvres littéraires fantastiques sous forme d'épisodes, peut-être de nouveau chez nous ou dans d'autres festivals du territoire.
1: Et puis surtout, il y a aussi une exposition dédiée à l'univers des géants avec la géante Célestine.
2: La géante Célestine est une géante emblématique de la ville de Rouvroy. C'est l'association Rouvroy d'hier et d'aujourd'hui qui œuvre pour mettre en avant l'histoire de la ville. Et cette année et les années précédentes, la Célestine était présente pour déambuler, pour montrer au public aussi comment fonctionne un géant, parce que c'est assez impressionnant. Et ça rejoint aussi le folklore du Pas-de-Calais.
1: Donc tout ça, c'est gratuit, c'est accessible aux habitants de Rouvroy, des alentours, même de toute la région, et ça se passera sur la place de Rouvroy. Autre événement, toujours dans le même style, c'est-à-dire dédié aux arts de rue, le village des cultures qui va se déplacer à Angres, donc près de Lens, et ça, ce sera le 5 juillet prochain. Il fête ses 14 ans, ce festival. Il y a une grosse différence ou pas entre celui-ci et les Artoises, ou c'est quasiment la même chose?
2: On va être sur la même recette. Prendre possession d'un lieu, d'une rue, d'un quartier, pour pouvoir proposer des spectacles gratuitement au public, qu'il soit de Angres, de Liévin ou d'autres communes. Tout le monde est la bienvenue. C'est ouvert à tous et à toutes, et pour tous les âges.
1: Donc là, le but, c'est de transformer un espace public en un village éphémère. Ça va se passer où à Angres?
2: Pour Village des Cultures de Angres, on va plutôt être sur un quartier que sur les Artoises. On va être plus sur la ville dans sa globalité. Mais voilà, qu'on soit de tel ou tel quartier, tout le monde peut venir toujours au Village des Cultures de Angres, qui se déroulera au plan d'eau, qui est un coin très connu de la ville où c'est l'étang de pêche, où tout le monde se retrouve le week-end pour se détendre. Et on va prendre possession tout autour de ce plan d'eau pour proposer Quincaillerie, on a pu l'évoquer précédemment. Le spectacle Playground, qui est venu l'année dernière aux Artoises, qui avait été beaucoup apprécié et qu'on a programmé cette fois-ci à Angres, où on sera aussi sur du machinois, sauf que là, le public sera mis beaucoup plus à contribution. Cette fois-ci, le public prendra part au spectacle pour aider l'artiste comédien à faire son spectacle à une hauteur de 8 mètres. Et on a aussi un autre spectacle qui est en catimini de la compagnie Mister Alambic, qui sera de la magie du théâtre d'objets. C'est trois livreurs, ils viennent dans un coin de la rue, ils viennent vous voir, et en 15 minutes, ils vous changent vraiment le lieu grâce à leur énergie et aussi à leur savoir-faire pour transformer un moment simple en théâtre intime et drôle et surprenant. Et d'autres spectacles sont à venir. En tout cas, on en dit très bientôt là, dans les semaines qui viennent.
1: Et c'est ça le but de l'art de rue, hein, c'est que ce soit participatif. Hein, vous l'avez dit, le public va souvent contribuer, que ce soit à Rouvroy ou à Angres.
2: C'est ça. Le public va être plus ou moins sollicité en fonction des spectacles. C'est la puissance aussi de l'art de rue, c'est qu'on peut être autant sur de la déambulation que vraiment du participatif. Là, on part vraiment sur du spectacle, mais il existe aussi des entresorts qui permettent vraiment de faire d'immerger le public dans ce qui a été créé par la compagnie. Et dans ce cas-là, le public n'est plus spectateur, il devient même acteur. Donc il prend aussi une place très importante dans le spectacle. Et nous, c'est ce qu'on veut transmettre, c'est montrer aux personnes que le village des cultures, les Artoises, c'est de l'art de la rue, mais avant tout une culture à laquelle on peut s'intéresser et qui peut nous embarquer, même si de prime abord, on n'est pas forcément fan forcément de cela, mais si on est un petit peu curieux, si on essaye, je suis sûr que quelqu'un peut vraiment se prendre au jeu et passer un bon moment en famille, ça c'est sûr.
1: Et je vous rappelle que ces deux festivals d'art de rue, les Artoises et le Village des Cultures à Rouvroy et Angres, près de Lens, sont gratuits pour tous les âges et sans réservation. Vous aurez plus d'infos sur le www.droitdecité.com. 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

0: L'association La Patte Solidaire revient à Pierrefonds le 28 juin prochain pour la troisième édition de sa journée de solidarité. Au programme, une matinée d'animation et d'événements caritatifs dont les bénéfices seront reversés à la protection et à la prise en charge d'animaux victimes de maltraitance. Que vous soyez accompagné de votre animal ou que vous souhaitiez simplement soutenir la cause, cette journée se veut ouverte à tous. Pour découvrir l'association et le programme de cette nouvelle édition, nous sommes avec Lucas, le directeur de la Patte Solidaire.
1: D'où vient la Patte Solidaire ? Donc en fait, c'était une loi de 1901. On l'a créée au tout début, donc il y a maintenant 2 ans, au nom de notre école qui est le EC de Compiègne. L'objectif était de créer un projet de A à Z en partant de zéro pour notre mémoire en fait et notre master commerce. Et de ce fait, on s'est dit, on la garde parce que c'est trop bien, tu vois. Et en fait, l'objectif de la Patte Solidaire, c'est quoi ? C'est qu'on organise des événements sportifs et surtout récolter des dons financiers et surtout matériels pour les animaux, pour les refuges et les SPA. Donc aujourd'hui, on est 5. Donc moi, le président, on a deux responsables com et marketing. On a une trésorière et une secrétaire.
0: Ok, donc à la base, du coup, c'était un projet fictif. C'est vous qui l'avez créé de toutes parts. Pourquoi un projet déjà sur les animaux ?
1: À la base, en fait, on voulait déjà partir sur les animaux. Après, forcément, on s'est dit, il y a tellement de choses à faire avec les animaux. C'est quelque chose qui nous touche parce que aujourd'hui, mes membres, ils ont quasiment tous des animaux. En regardant un peu dans les alentours, c'est vrai que tout ce qui était, on y reviendra, un canicross, événement avec les animaux, il n'y en a pas tant que ça. Il y a énormément de salons, mais il n'y a pas d'événements en externe. C'est toujours des choses qui sont faites, par exemple, des salons pour le chien le plus joli, le chien qui fait les plus beaux gestes, etc. Il n'y avait pas ce truc de, on ne fait rien pour eux, en fait, pour
0: d'aide concrète,
1: les courses.
0: Pour soutenir.
1: Voilà. Exactement. En fait, il y en avait très peu. Les autres, c'était sur Paris ou l'Île-de-France. On s'est dit, vas-y, go, on verra bien. Et depuis, ça a marché.
0: Et toi, t'avais déjà la connaissance comme ça d'être engagé dans une association ou c'est la première fois ?
1: Pas du tout. Je connaissais même pas, je savais même pas ce que c'était qu'un procès verbal, ce que c'était qu'une trésorerie, recette, dépense, je savais pas du tout. Et derrière ça, on l'a créé et puis on a fait notre première édition qui s'est super bien passée. Donc on était déjà plus de 100 personnes. Et puis la deuxième, on était 150.
0: On reviendra du coup sur l'événement dans un instant, mais c'est quoi le challenge comme ça de se lancer dans une association, notamment avec un canicross ?
1: Aujourd'hui, demain, tu vas déclarer à la préfecture un événement sportif pour une course. Tout le monde fait ça, sauf que moi, je dois passer par la DDPP.
0: C'est quoi la DDPP ?
1: C'est pour tout ce qui est animaux. Et derrière ça, par contre, ils ont un règlement, s'il faut respecter le règlement, tu dois pas faire n'importe quoi, il te faut un vétérinaire agréé. En fait, c'est un peu la partie administratif, juridique, qui est un peu dur. Mais après, une fois qu'on l'a fait, maintenant, ça va mieux. Mais c'est surtout cette partie.

0: forcément tous les chiens qui sont aptes au moins pour faire une marche et minimum une course, parce que c'est important qu'ils soient en bonne santé, avec le carnet de santé, etc. Vous avez un peu plus de détails sur notre site internet avec le règlement.
1: Donc tu l'as dit, on va avoir un petit village avec des partenaires. Quels prestataires est-ce qu'on pourra retrouver ?
0: Différents stands sont présents pour promouvoir le bien-être des animaux. C'est un lieu d'échange et de convivialité. Donc comme j'ai dit, dedans on peut retrouver différents partenaires. Donc on va voir par exemple Marie qui est ostéopathe. On va aussi retrouver Acropathe qui est éducatrice comportementale canin. On va aussi avoir des pet sisters, par exemple ADN Co. On va également avoir Paddy Style qui fait en fait de la fabrication artisanale d'accessoires pour chiens. Donc on fait également pas mal de choses. Et cette année, petite nouveauté, forcément on a une photographe qui est spécialisée dans les photos pour les animaux qui sera là. Et d'autres surprises aussi qui attendent le jour J.
1: Donc c'est des prestataires en plus qu'on n'a pas forcément l'habitude d'aller voir, même quand on a un animal chez nous. Vous les avez trouvés comment, ces partenaires ?
0: Il y a des gens qui sont auto-entrepreneurs et en fait ils font énormément de publicité dans leur région, etc. Donc nous, ça nous fait plaisir de faire travailler le marché local, on va dire. Et en fait, c'est les personnes qui sont vraiment venues vers nous. La toute première édition, ça a commencé déjà en fait avec un ou deux. Et derrière ça, après on est passé à 5. Et cette année, on est à 7.
1: On n'en a pas parlé, mais au niveau des prix pour participer, c'est quoi à peu près la gamme ?
0: La marche solidaire, donc de 2 km, on est sur un tarif de 5 euros. Ensuite, derrière ça, on est sur un canicross, donc de 4 km, donc, qui est à 10 heures. Et celui-là, le tarif est à 10 euros. Et derrière ça, en fait, on est sur la course humaine, donc de 6 km, qui est également à 10 euros et qui se déroule à 11 heures. Et ce qu'on a fait, c'est que pour ceux qui choisissent canicross ou la course humaine, on leur offre la marche. Comme ça, au moins, ils peuvent venir en amont, s'échauffer, faire la petite marche, et ensuite enchaîner sur leur parcours.
1: Et par rapport aux fonds qui sont récoltés, du coup, après, ils sont reversés. Concrètement, ça va permettre quoi ?
0: On reverse chaque année à différents refuges ou organismes. Et derrière ça, en fait, nous, cette année, on repart, comme l'année dernière, avec Action Protection Animale. C'est une association également qui intervient pour sauver les animaux. Alors la différence, c'est que eux, en fait, ils vont récupérer les animaux directement chez les personnes où on voit de la maltraitance. Donc vous pouvez les appeler, ils vont analyser sur le terrain, ils vont prendre des photos, des vidéos. Derrière ça, ils vont intervenir avec la gendarmerie. Ils vont dire, on récupère votre chien, chat, etc. Ça peut être différents types d'animaux. Ils font même lapins, enfin, etc. Et c'est ça, en fait, qui est bien avec eux, c'est qu'il n'y a pas de on prend juste une photo, une vidéo, on alerte, mais on fait rien. Derrière ça, eux, ils vont pouvoir les récupérer et après les dispatcher dans les différents refuges. Donc moi, le fait de leur donner à eux, ils vont pouvoir dispatcher tous nos dons matériels, alimentaires, directement aux autres refuges.
1: Les précédentes éditions, vous avez récolté combien à peu près ?
0: Il faut imaginer une grosse camionnette remplie. Donc on va dire, il y avait peut-être 300 kilos, 200-300 kilos quand même d'alimentation, de jouets, de goodies, énormément de choses pour eux. Donc ça, on a pas mal récolté grâce à différents partenaires. C'est vrai que j'en ai pas parlé. Mais c'est vrai qu'on a fait des récoltes à Carrefour, à Intermarché, au niveau de Compiègne, Venette, tout ça. Et également aussi, on a eu un Royal Canin, Animalis et Tom & Co. qu'on donnait, qui sont également sur Compiègne.
1: Donc voilà, ça c'est des récoltes qui sont faites en amont du coup de l'événement.
0: C'est ça, nous on prend l'initiative de faire nos propres récoltes, même si les gens le jour J font des dons, ils peuvent venir faire des dons. Et comme ça, Action Protection le jour J, ils viennent avec leur beau camion Action Protection Animale. Et derrière ça, ils récupèrent, ils s'en vont à la fin de l'événement.
1: Et pour finir, comment est-ce que vous mesurez la réussite d'une édition ? Est-ce que c'est par le nombre de coureurs, les dons, autre chose, c'est quoi ?
0: Le nombre de dons, déjà, parce qu'on se dit qu'on essaie de faire un peu mieux chaque année, et on n'est pas déçus à chaque fois. Mais surtout, que tous les gens, quand ils ressortent, disent « Ah, c'est super bien passé, il y a eu une super organisation. »
1: Les inscriptions sont toujours ouvertes. Si vous souhaitez participer, elles se font directement sur leur site internet, lapattesolidaires60s2yapla.com. Une matinée pour défendre la cause animale à Pierrefonds, un entretien qui a été réalisé par Axel Corby pour Radio Graphite.
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0: Dans le Domarois, dans le Pas-de-Calais, la Barcarolle est une scène conventionnée du pays de Saint-Omer qui vous propose une programmation autour de la musique, du théâtre, du cirque, dans des lieux mythiques comme le Moulin à Café de Saint-Omer ou dans les salles du secteur. Et chaque été, elle vous donne rendez-vous pour son Saint-Omer Jazz Festival. Sébastien Mayeux, directeur de la Barcarolle, nous en dit plus sur la programmation de cette édition 2026 qui aura lieu du 28 juin au 5 juillet et nous en dit plus d'abord sur le rôle de la Barcarolle.
1: La Barcarolle, c'est une scène conventionnée du spectacle vivant qui a pour but de programmer du spectacle vivant dans tout le Domarois, le pays de Saint-Omer. Et on gère deux lieux, le théâtre de Saint-Omer qui s'appelle le Moulin à Café sur la Grand Place de Saint-Omer et la salle Balavoine à Arc. Et toute l'année, il y a une saison artistique avec plein de spectacles qui a beaucoup de succès. Et à la fin de l'année, on termine par un événement phare qui est le Saint-Omer Jazz Festival et que la Barcarolle a la joie et le plaisir d'organiser.
0: Et donc, ça y est, c'est la 11e édition cet été. On peut déjà donner quelques chiffres importants parce que depuis 2015, il y a eu près de 250 concerts, près de 1000 musiciens qui sont déjà produits sur scène. Comment on peut décrire déjà le concept de cet événement ?
1: Alors, le Saint-Omer Jazz Festival, c'est un festival qui ouvre l'été. Hein, c'est un festival qui se déroule tout début juillet, le premier week-end de juillet. Et c'est là où l'été arrive. Donc, les plaisirs de l'été arrivent. C'est un festival qui donne le meilleur du jazz avec des artistes magnifiques, mais dans un contexte complètement décontracté. Déjà, c'est un festival gratuit. Et ça, c'est extrêmement rare. Et c'est un festival qui se déroule dans des lieux qui sont choisis pour leur ambiance conviviale, leur beauté aussi. Et c'est un festival de fait très populaire où on vient comme on est. On vient parce qu'on aime le jazz, qu'on adore le jazz, mais aussi parce qu'on a envie de découvrir de la musique ou de passer un bon moment avec des amis, soit suivre tout le festival, soit venir juste à un concert. Et c'est ça, ce festival, ce Saint-Omer Jazz Festival, c'est un festival ouvert à tous, où on prend beaucoup de plaisir.
0: Et ça s'écrit Jazz, Saint-Omer Jazz Festival. Jazz, c'est avec deux A. Pourquoi, déjà ?
1: Eh bien, les deux A du Jazz Festival, c'est effectivement la singularité graphique, tout simplement. C'est pour se distinguer. Mais aussi, c'est une référence, tout simplement, à l'A-A, hein, le fleuve qui passe au pied de la ville de Saint-Omer. Et on trouvait ça assez amusant de faire cette référence avec les deux A.
0: Et puis surtout une magnifique affiche chaque année symbolisée par deux zèbres notamment. Pourquoi avoir choisi des zèbres pour symboliser le jazz ?
1: Alors depuis le début, c'est le zèbre qui est devenu l'animal totem du Saint-Omer Jazz Festival. Parce que tout simplement, le zèbre, c'est un animal étrange, très très beau aussi, et qui, par ses rayures noires et blanches, rappelle tout simplement les touches du piano. Et puis on trouve ça, cet animal, très sympathique, et ça allait bien au festival, tout simplement.
0: Donc on peut appeler ça aussi un festival itinérant, parce que ça ne va pas se passer qu'à Saint-Omer et dans une seule salle. On va déjà commencer par un prélude à la campagne le 28 juin. Ce sera à Fléchin, donc à même pas une demi-heure de Saint-Omer, avec l'association La Récréation. Donc là, on aura le concert de Blackstone, c'est un duo de guitare manouche, c'est ça ?
1: Oui, donc le dimanche avant, qui précède la semaine de festival, on part à la campagne, donc avec un duo de guitare manouche à Fléchin, mais aussi on va avoir un concert à travers champ à Clark. Voilà, on aime aller dans des lieux partenaires pour lancer ce festival et créer un vrai événement pour faire monter en fait, on va dire l'attention, l'événement et ouvrir le festival hors les murs en fait.
0: Et avant de parler des artistes qui font partie de la programmation, on peut aussi évoquer les lieux parce que c'est quand même dans des lieux magnifiques que vont se dérouler ces concerts à Saint-Omer notamment. Vous avez parlé du théâtre à l'italienne et encore à quel endroit par exemple ?
1: Alors, le théâtre à l'italienne, bien sûr, mais surtout les ruines Saint-Bertin. C'est un site exceptionnel, l'ancienne abbaye de Saint-Bertin, hein, au bas de la ville de Saint-Omer, aujourd'hui transformée en un magnifique jardin. Donc, on a un décor incroyable avec ces ruines illuminées le soir avec ce concert et tout ce public qui se presse autour. On installe un village du festival où on peut manger, on peut boire, il y a des food trucks, voilà, il y a une super ambiance. Cette année, le festival va retrouver aussi le jardin de la Motte Castrale, un très très joli endroit un peu secret à Saint-Omer. C'est pour quelques concerts et aussi un brunch musical dédié à l'Amérique. Et puis bien sûr, le théâtre à l'italienne, qui est un lieu tellement confortable, tellement magnifique, hein, le moulin à café de Saint-Omer, et aussi toutes les rues de la ville, parce que il y a des parades avec l'harmonie de Saint-Omer, il y a un spectacle de rue avec Giorgio Armoni, et donc le festival est partout et la ville de Saint-Omer résonne des notes du jazz pendant plusieurs jours en ce début d'été.
0: Oui, parce que la fanfare va même venir carrément sur le marché de Saint-Omer le samedi matin.
1: Exactement, il y a une grande parade sur le marché le samedi matin et puis d'autres animations également tout le samedi après-midi dans la ville.
0: Donc parmi les musiciens et musiciennes qu'on va pouvoir découvrir, donc de la scène francophone et même d'un peu plus loin d'ailleurs, il y aura par exemple le claviériste de jazz Emmanuel Bex, le Bruxelles Jazz Orchestra. Vous, quels sont vos coups de cœur ?
1: Alors moi j'aime bien la voix, j'adore ça. Alors le festival va s'ouvrir avec une magnifique chanteuse qui s'appelle Elinora le jeudi 2 juillet au théâtre à l'italienne, et ça c'est vraiment sublime. Et puis aussi une autre chanteuse que j'ai découvert, c'est Charlotte Planchou qui réinterprète des chansons et qui les redonne une couleur à plein de chansons connues, hein, du répertoire, et ça c'est quelque chose qui me plaît beaucoup.

0: puis bien sûr il y aura aussi Laurent Coulondre qui a un invité majeur qui est aussi qui est au clavier et qui se produira d'ailleurs deux fois avec deux formations différentes lors du festival.
1: Et tous ces concerts sont gratuits, vous l'avez dit, est-ce qu'il faut réserver au préalable?
0: Alors aux Ruines Saint-Bertin, pas de problème, vous pouvez venir, il y a beaucoup de place. En revanche, tous les concerts qui se déroulent au théâtre, là il est vraiment indiqué de réserver, et on peut réserver sur le site internet de la Barcarolle, tout simplement en ligne.
1: Et la nouveauté cette année, c'est aussi la création de la Saint-Omer Jazz Academy. C'est quoi le but de cette petite école?
0: Alors la Saint-Omer Jazz Academy regroupe trois jeunes ensembles de jazz qui ont été sélectionnés par un jury, et ces trois ensembles vont participer bien sûr au Saint-Omer Jazz Festival et se produire en public, mais aussi pendant le festival ils vont avoir la chance de rencontrer les artistes du festival, ils vont bénéficier de masterclass, de conseils, de rencontres, et c'est vraiment une façon de les valoriser et de partager tous leurs talents avec le public du Saint-Omer Jazz Festival, tout simplement.
1: Et le public, d'ailleurs, on peut en parler. C'est combien de personnes à peu près qui se rendent chaque année à ce festival?
0: Alors, on est à peu près 10 000 spectateurs par festival, mais parfois, ça peut être encore plus quand il fait très beau, et il fera très beau. Voilà, on a vraiment la chance d'avoir un festival à la fréquentation importante. C'est un festival très attendu hein, sur le territoire. Il y a aussi des gens qui viennent de beaucoup plus loin pour y assister, pour vivre cette expérience magnifique du jazz.
1: Et votre souhait, c'est aussi que tout le monde s'ouvre à ce style de musique, au jazz, et que ce soit populaire aussi.
0: Mon souhait, c'est effectivement que le jazz soit quelque chose ouvert à tous. C'est aussi une musique qui est propice à la rencontre. C'est une musique qui, d'emblée, fait que le monde est un peu plus beau. Hein, quand il y a du jazz dans l'air, la ville devient encore plus belle, surtout au début d'été. Et puis, c'est aussi un festival qui se veut un festival de surprises et de découvertes. Même si on connaît pas bien, et ben on passera toujours un bon moment de rencontres et de plaisir.
1: Et vous aurez donc toute la programmation de ce Saint-Omer Jazz Festival qui aura lieu du 28 juin au 5 juillet sur le www.labarcarolle.org. Ce sujet a été réalisé par Banquise FM. Interview Louise Petit, réalisation Jean-Baptiste Cotteret.
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2: Bonjour à tous, bienvenue dans WR Camus, la web radio des collégiens d'Outreau. Aujourd'hui, nous allons parler d'un sujet très important, le développement durable et les initiatives locales. Mais qu'est-ce que ça veut dire exactement ? Le développement durable, c'est l'idée de répondre à nos besoins aujourd'hui sans empêcher les générations futures de répondre aux leurs. Autrement dit, il s'agit de protéger notre planète, de préserver les ressources naturelles comme l'eau, l'air et les forêts, tout en continuant à vivre et à se développer. Dans ce podcast, nous allons découvrir pourquoi le développement durable est essentiel, quels sont les grands défis actuels et surtout comment chacun de nous peut agir à son échelle. Alors, prêt à mieux comprendre et à devenir des acteurs du changement ? C'est parti.

0: Mais concrètement, qu'est-ce que le développement durable? Et surtout, est-ce que cette notion est familière à nos concitoyens? Mélina, Flavien et Louis, nos agents de terrain, se sont rendus dans le centre-ville d'Outreau.
1: Est-ce que vous savez ce que c'est le développement durable?
2: Non, mais je veux bien savoir si tu sais.
3: Non, je ne sais pas du tout ce qu'est le développement durable.
4: Non, je ne sais pas, si vous pouvez m'expliquer.
1: Comme nous venons de le voir, la notion du développement durable n'est pas forcément connue du grand public.
5: Alors, c'est quoi le développement durable?
6: Le développement durable, c'est mener des actions pour répondre à nos besoins du présent sans compromettre les prochaines générations à répondre aux leurs.
7: Le développement durable repose sur trois piliers.
5: L'environnement ou l'écologie, l'économie
7: et le social.
5: Pour comprendre, utiliser de l'essence pour sa voiture n'est pas une action du développement durable, ça pollue la planète donc ce n'est pas écologique.
7: Il y a de moins en moins de pétrole, donc ça n'est pas social, car les futures générations n'en auront plus.
6: Mais ça remplit la condition d'économie, car ça crée des emplois.
5: Utiliser des panneaux solaires pour faire de l'électricité est une action de développement durable.
8: Ça respecte l'environnement, le soleil est une source d'énergie renouvelable.
7: Ça respecte le social, tout le monde peut mettre des panneaux solaires.
6: Ça remplit la condition d'économie, car ça crée des emplois et nous fait faire des économies.
9: Et voilà!
0: Merci beaucoup Mélina, Flavien et Louis, c'est tout de suite plus clair. Chacun, à sa petite échelle et dans son environnement, peut contribuer au développement durable. C'est d'ailleurs un axe de travail dans lequel s'engage l'éducation nationale, avec la sensibilisation à l'écologie dès le plus jeune âge, avec notamment les éco-délégués et les éco-clubs dans les établissements scolaires. Roman et Lola se sont rendus en salle des professeurs pour interroger Madame de Caubert, professeure de sciences et vie de la Terre et animatrice de l'éco-club du collège Albert Camus d'Outreau.
10: Une planète protégée, c'est la clé du succès. On a évolué l'environnement grâce à ce qu'on a construit et créé. Les éoliennes pour produire l'électricité, les panneaux solaires pour produire son propre électricité, très sélectif, les pistes cyclables. On a fabriqué des composteurs pour que ce soit bon pour la nature. Grâce à tout ce qu'on a fait, ça évolue de plus en plus. On a créé des associations exprès pour ça. Comme dans notre collège, on a créé un groupe qui s'appelle l'Éco-Club. Pour tout ce qu'on a fabriqué, des mares, des abris, des nichoirs. Donc c'est comme ça que l'environnement évolue. Pour préserver l'érosion, dépôt de sapins de Noël aux falaises en bord de mer, chaque être humain est responsable de son environnement. Maintenant, nous aimerions accueillir Madame De Caubert pour nous expliquer le développement de l'éco-club, comme ce que nous avons expliqué dans le texte.
11: Bonjour Madame De Caubert.
12: Bonjour.
11: Comment vous est venue l'idée de créer l'éco-club?
12: Alors, on peut pas dire vraiment que ce soit moi qui ai eu l'idée de créer l'éco-club. En fait, l'éco-club, c'est une demande de, enfin, c'est quelque chose qui doit exister dans tous les établissements scolaires. Donc, forcément, on l'a mis en place dans le collège Albert Camus d'Outreau. Donc, depuis déjà, ça fait 5 ans, il me semble, à peu près. Et donc, je suis avec Monsieur Glorieux pour faire tourner cet éco-club.
11: Qu'est-ce que vous faites à l'éco-club pour améliorer l'environnement du collège?
12: Alors souvent on se base sur les idées des élèves, donc c'est les élèves qui nous normalement nous proposent ce qu'ils veulent faire en début d'année, puis nous après on s'adapte à leurs idées, à ce qui est possible de faire. Donc chaque année ça change, et là depuis l'année dernière en fait on est dans un projet avec Eden 62, donc c'est un projet qui est organisé par le département, qui est un projet qui va durer 3 ans, où les élèves ont déjà dû proposer ce qu'ils voulaient améliorer dans le collège. Donc ça, c'était la première année, donc c'était l'année dernière. Et puis cette année, on essaye de mettre en place ce qu'ils ont élaboré l'année dernière. Et puis l'année prochaine, ça continue et normalement, on va évaluer un petit peu ce qu'ils ont fait, donc la retombée que ça a eue au niveau du collège.
11: Comment fabriquez-vous les abris des animaux?
12: Alors les abris des animaux, on les a installés, mais on les a pas réellement fabriqués. Donc en fait, on travaille avec toujours Eden 62, et souvent c'est eux qui nous ramènent. Par exemple, vous avez dû voir dans le collège qu'il y a des mangeoires et des nichoirs pour les oiseaux. Donc ça, c'est Eden 62 qui nous le ramène, et après nous on les installe avec les éco-délégués, on les nettoie, on les répare quand il faut les réparer, et on alimente en graines, mais on les a pas construits. La seule chose que les élèves ont construit dans le collège, c'est un petit abri pour un hérisson, donc ils ont juste mis des tas de branches en fait pour que le hérisson puisse venir hiberner en hiver.
11: Comment recrutez-vous les personnes pour l'éco-club?
12: Alors normalement, il devrait y avoir une élection des éco-délégués, donc il doit y avoir 2 éco-délégués par classe, donc dans toutes les classes du collège. La première année, on s'est rendu compte que c'était très, très compliqué, puis que du coup, il y a des élèves qui se retrouvaient un peu mis d'office et co-délégués alors qu'ils n'avaient pas forcément envie de le faire. Donc nous, on a préféré faire autrement. On préfère demander aux élèves qui sont volontaires. Donc on le fait en sixième et en cinquième. Donc tous ceux qui sont volontaires sont pris, et en général, le groupe est au maximum à 20 élèves. Et un élève qui s'est inscrit en tant qu'éco-délégué, il peut poursuivre toute sa scolarité en tant qu'éco-délégué. Par contre, normalement, on intègre les éco-délégués seulement en 6e et en 5e. Et donc, ça nous arrive que dans certaines classes, il y ait 0 éco-délégué, puis dans d'autres classes, il y en a 4. Voilà, ça dépend. Mais normalement, ce sont que des élèves qui ont envie de le faire, voilà, qui sont volontaires.
11: Est-ce que vous travaillez avec une association ?
12: Bah, donc, toujours, j'en ai déjà parlé plusieurs fois, c'est toujours EDN62. Donc, c'est pas vraiment une association, mais elle travaille en lien avec le département. Et donc, EDN62, et nous, c'est Grégory Modeste qui intervient depuis plusieurs années chez nous. Donc on travaille beaucoup, beaucoup avec eux. Après, on travaille aussi régulièrement avec une association qui s'appelle les Blangios. Donc là, souvent, on va faire un chantier nature en début d'année. Et puis, bah, des fois, ça arrive qu'ils viennent aussi dans l'établissement pour proposer quelques actions. Par exemple, là, cette année, normalement, ils devraient venir pour le nettoyage de la mare. Parce que la mare, donc, on l'a créée il y a, je crois, 4 ans maintenant. Et puis, bah, forcément, elle vieillit. Donc, il faut faire attention à ce qui se développe à l'intérieur pour que ça reste un endroit plus naturel possible et que ça puisse continuer à se développer correctement.
11: Quel projet aimeriez-vous faire par la suite ?
12: Comme je vous l'ai dit, en fait, les projets, normalement, c'est pas moi. On essaye de suivre les élèves. Donc là, ils sont occupés pendant 3 ans installer pas mal de choses autour de la mare pour qu'il y ait davantage d'animaux qui viennent s'y installer. Donc, ils vont refaire un abri à hérissons. Ils vont mettre une petite rampe pour éviter que certains animaux, par exemple, le hérisson, s'il vient boire, pour pas qu'il se noie dans la mare. Mais ça peut être pour d'autres choses aussi. Ils vont installer un pierrier, donc un tas de pierres, en fait, pour que certains animaux puissent se chauffer au soleil près de la mare. Donc tout ça, normalement, ça devrait être fait cette année. Pour l'avenir, j'attends de voir ce que les élèves vont proposer, ce qu'ils auront envie de faire.
11: Avez-vous déjà pensé à installer un potager pour nos propres produits frais à la cantine ?
12: Alors, les élèves nous en parlent souvent en début d'année. Mais le potager, le gros problème, en fait, c'est que la majorité des récoltes, elle se fait à partir du mois de juin, puis pendant l'été. Et pendant l'été, il n'y a personne au collège. Donc, on pourrait mettre des petites choses en place, mais de là à alimenter la cantine, ça me semble très, très ambitieux. Et puis, gérer le potager en été, c'est très compliqué, parce qu'il n'y a personne dans le collège qui peut venir le gérer, en fait. Voilà, c'est le gros souci du potager.
0: C'était Roman et Lola en direct de la salle des professeurs. Petite parenthèse concernant EDN62, qui est un syndicat mixte qui vise à protéger la faune et la flore tout en aménageant le territoire et en sensibilisant. Retour au collège avec Ange qui complète le travail de Roman et Lola en recueillant le témoignage d'un éco-délégué au collège Albert Camus d'Outreau.
9: Bonjour, c'est René. Tu es éco-délégué depuis 4 ans au collège. Cela fait de toi un ancien. Alors d'après toi, le tri des déchets est-il bien respecté dans la classe et dans la cour ?
13: Non, je trouve qu'il n'est pas respecté. On trouve plein de déchets dans la cour, comme les emballages en plastique, en papier, etc. Par contre, il y a des poubelles dans chacune des salles du collège.
9: En quoi consiste l'éco-club du collège ?
13: On est un groupe de personnes encadrées par des enseignants et on essaye de protéger la nature autour du collège un maximum. Le club consiste à un projet qui s'appelle Nature au collège. C'est un projet qui a pour but de sécuriser l'environnement en trouvant des idées comme laisser des zones enherbées pour que les insectes s'y nourrissent et s'y reproduisent. Ça, c'est le fauchage tardif.
9: Quels projets ont déjà été menés dans le collège par l'éco-club ?
13: On a fabriqué une mare pour les insectes aquatiques. On a fabriqué des nichoirs. On a planté des arbres. On a isolé un coin dans la cour qu'on appelle le coin nature. Et l'endroit a le même but que le fauchage tardif. On fait tout ça en collaboration avec EDN62.
9: Que pourrait-on faire pour garder le collège plus propre ?
13: Cette année, on nettoie les parcs végétaux en retirant les mauvaises herbes de la cour. Et toutes les 3 semaines, on ramasse tous les déchets de la cour. Et peut-être qu'avec plus de surveillance et de sensibilisation, il y aurait moins de déchets dans la cour.
9: Justement, en parlant de sensibilisation, comment mieux informer les élèves sur les gestes écologiques ?
13: Avec le projet Nature au collège, on va installer des panneaux explicatifs concernant la faune et la flore. On aura sûrement d'autres projets à l'avenir, mais ça, ce sera pour une prochaine interview.
9: Merci beaucoup, Cyrénée, de m'avoir accordé de ton temps. À bientôt.
13: À bientôt.
0: C'était Ange qui interviewait Cyrinée, éco-déléguée depuis 4 ans désormais. Nous avons entendu parler de nichoirs à oiseaux et autres dispositifs pour protéger la faune. Je passe le relais à Marianne qui reçoit dans ses studios des spécialistes des insectes.
14: C'est Marianne et vous êtes bien sur w.rcamu. Place à notre édito animalier. Des petites mains qui font du bien dans votre jardin. Je ne parle pas des jardiniers bien sûr, mais des insectes. De plus en plus de communes et de particuliers installent des hôtels à insectes dans leur espace vert. Et pour cause, ils facilitent la survie des insectes et araignées, indispensables à nos jardins et surtout à nos potagers. Pour comprendre le rôle essentiel de ces petits êtres, je reçois sur mon plateau Monsieur Agé, Zéré, Chawan et Dewarimez, spécialistes des insectes. Bonjour Monsieur Dewarimez.
15: Bonjour Marianne.
14: Parmi les nichoirs les plus installés, on retrouve des nichoirs à abeilles, ou également appelés nichoirs à osmies. Pourquoi ce nom osmie pour désigner les abeilles ?
15: L'osmie cornue ou l'osmia cornuta est en fait une espèce d'abeille sauvage présente dans toute l'Europe, sauf dans les pays nordiques comme la Norvège, la Finlande et la Suède. On compte plus de 35 espèces en France. Cette abeille tire son nom des deux cornes portées par la femelle sur le front. Fait intéressant, la femelle peut choisir le sexe de ses œufs en choisissant ou non de féconder ses œufs.
14: Tiens donc, des abeilles féministes. Pouvez-vous nous expliquer pourquoi les osmies sont si importants dans notre quotidien ?
15: Le rôle de l'osmie dans la pollinisation de certains arbres fruitiers est très important et intéresse de près le monde agricole, car elle représente 80% des pollinisations sauvages. Les osmies pourraient être une alternative intéressante aux abeilles dites sociales, aussi appelées abeilles domestiques ou abeilles mellifères, qui pollinisent la plupart de nos cultures. Les abeilles sociales sont très sensibles aux maladies et aux parasites, souvent venues d'ailleurs, et si un jour elles étaient affectées par un nouveau parasite, il pourrait être nécessaire d'être capable d'élever un grand nombre d'autres espèces d'abeilles. Les osmies sont, avec les bourdons, les candidats principaux s'il fallait un jour compenser des pertes importantes en abeilles domestiques.
14: Oui, bien sûr. Les apiculteurs se plaignent d'avoir de moins en moins d'abeilles dans leurs ruches. Est-ce que l'osmie est également menacée ?
15: Malheureusement, oui. Comme beaucoup d'insectes et animaux, l'osmie cornue est principalement en danger à cause des pesticides et herbicides qui provoquent des intoxications ou des malformations. On peut citer également d'autres facteurs comme l'agriculture intensive qui réduit la diversité florale et prive ainsi les osmies de pollen et nectar, ou encore certains prédateurs qui dévorent les larves de l'osmie.
14: D'où la nécessité de les protéger avec des nichoirs adaptés. Je vous remercie beaucoup, Monsieur Dewarimez.
15: Mais de rien, Marianne. Bonne journée.
14: À bientôt. On poursuit ce édito sur les prédateurs d'abeilles et surtout sur le plus gros ravageur d'entre tous. Vous l'aurez sûrement deviné, il s'agit du frelon asiatique. Pour nous en parler, je reçois désormais sur mon plateau Monsieur Agé. Bonjour Monsieur Agé.
16: Bonjour Marianne.
14: Pouvez-vous nous expliquer un peu ce qu'est ce frelon asiatique arrivé depuis quelques années dans notre pays ?
16: Le frelon asiatique, aussi appelé Vespa velutina ou frelon à pattes jaunes, fait partie de la famille des guêpes. Il nous vient d'Asie, a été introduit en France par inadvertance. En Europe, il est vite devenu une espèce invasive qui remonte doucement vers le nord de l'Europe à raison de 60 km par an. On le retrouve partout, au Portugal, en Espagne, en Italie, en Allemagne, en France, en Belgique et même en Grande-Bretagne. On le reconnaît facilement. Il fait environ 2,8 cm. Il est entièrement noir avec une tache orange au bout de l'abdomen. Son nid aussi est facilement identifiable. Il est généralement fait en cellulose mâchée, accroché aux branches des arbres ou sous des charpentes.
14: En quoi ce frelon est-il une menace pour nos abeilles ?
16: Il est une menace directe pour les abeilles car il les chasse. Il plane devant les ruches, il attrape les butineuses en plein vol pour les tuer et il les mange pour se nourrir en protéines.
14: Quand même, est-ce que le frelon chasse uniquement les abeilles ?
16: Non, il chasse diverses proies. Il peut chasser aussi des guêpes ou un peu moins souvent des mouches.
14: Et si le frelon est un prédateur ? Peut-être qu'il est une proie pour certains animaux ?
16: Oui, en effet. L'un des plus grands prédateurs du frelon asiatique est un rapace nommé la bondrée apivore. C'est un peu le ninja du ciel. Semblable à une buse, elle peut attaquer un nid de frelons asiatiques pour en faire son casse-croûte, parfois en se déplaçant à une vitesse de 130 km/h.
14: Voilà une belle performance. Je vous remercie, Monsieur Agé, pour tous ces éclaircissements.
16: Mais de rien, Marianne. À bientôt.
14: Nous retrouverons la terre ferme avec Monsieur Zéré. Bonjour, Monsieur Zéré.
17: Bonjour, Marianne.
14: Si les hôtels à insectes permettent de préserver bien des insectes comme les osmies, les coccinelles, les papillons, les perce-oreilles ou les scarabées, Il y a un insecte qui n'a pas sa chambre dans l'hôtel.
17: Eh oui, c'est la montre religieuse.
14: Et pourquoi cela ?
17: Tout d'abord, Marianne, je vais vous rappeler à nos auditeurs ce qu'est la montre religieuse. Il s'agit d'un insecte vert longiligne de 6 cm, avec des yeux très écartés. On la trouve partout dans le monde, sauf en Antarctique. La montre religieuse de la famille des Mantodea a un rôle crucial dans nos jardins. Elle sert à contrôler naturellement les insectes dans nos espaces verts. C'est donc pour cela qu'elle n'a pas sa place dans les hôtels à insectes. Elle fait partie des prédateurs.
14: Et de quel insecte se nourrit-elle ?
17: Elle se nourrit de mouches, papillons, criquets, etc. Elle peut également capturer des petits vertébrés, selon leur taille bien sûr, tels que les araignées, les petits lézards, les grenouilles et à l'occasion des oisillons. La montre religieuse attaque furtivement, elle a plus de 70% de réussite sur toutes leurs attaques.
14: Eh bien ?
17: Ce n'est pas pour rien qu'elle est surnommée le tigre de l'herbe. Elle est essentielle à la régulation des populations d'insectes nuisibles, contribuant ainsi à l'équilibre des écosystèmes.
14: Mais l'installation d'hôtels insectes n'est-il pas finalement une aubaine pour la montre religieuse ? C'est pour elle un véritable garde-manger.
17: En effet, il y a eu beaucoup de controverses par rapport à ces hôtels. Il est évident que les prédateurs n'ont plus à chercher bien loin pour trouver leur proie. Ces hôtels ont plutôt un intérêt pédagogique pour montrer aux élèves les insectes et leur mode de vie. Je pense que si on veut vraiment protéger les insectes, il vaut mieux les laisser vivre leur vie et ne pas tondre les pelouses. Laissez la nature tranquille.
14: Je vous remercie beaucoup, Monsieur Zéré, pour ces précieux conseils. Nous tenterons de les appliquer le mieux possible. Je vous souhaite de passer une bonne journée. Et maintenant, je reçois Monsieur Chawan pour nous parler d'un insecte que l'on peut trouver dans les hôtels à insectes, mais également dans les hôtels tout court, les maisons, j'ai nommé l'araignée.
18: Bonjour Marianne, avez-vous peur des araignées ?
14: Bien sûr que oui.
18: Allons, il ne faut pas, sachez chers auditeurs, que l'araignée que vous trouvez le plus souvent chez vous, cette petite bestiole au corps tout rond, très petit, mais avec 8 longues pattes, s'appelle une folque.
14: Un phoque ?
18: Une folque.
14: Pourquoi dit-on qu'il y a des araignées dans une maison saine ?
18: Parce que les araignées mangent les insectes, un peu comme la menthe religieuse finalement, et contribuent ainsi à la salubrité de l'endroit où elles se trouvent.
14: Mais elles font tout de même peur.
18: Il ne faut pas. Elles ne piquent pas, ne sont pas dangereuses et nettoient votre environnement. Elles sont tout ce qu'il y a de plus inoffensif. Tenez une bonne histoire pour vous. Les mâles qui souhaitent se reproduire cessent de se nourrir et cherchent activement des femelles

0: Effectivement, c'est assez étrange.
1: Et ce n'est pas tout. On peut en faire un élevage, notamment dans le cadre de l'étude des insectes en école. Certains magazines recommandent même cet élevage.
0: Eh bien, entre l'hôtel insecte et l'élevage de phoques, les enseignants ont de quoi faire en biologie. Je vous remercie beaucoup, Monsieur Chawan, pour votre intervention.
1: Merci à vous aussi, Marianne. Bonne journée.
0: Bonne journée également. À bientôt, chers auditeurs, pour un nouvel édito animalier.
2: Merci Marianne pour cette parenthèse dans le monde minuscule des insectes. 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Retour à taille humaine, pour préserver les espaces naturels, les cantonniers, jardiniers et agents s'échinent à travailler notre environnement. Contrairement à ce que l'on pourrait penser, l'aménagement de sentiers de randonnée constitue un enjeu majeur, tant pour le loisir que pour la préservation des milieux naturels. Lou, Luna et Marianne, de jeunes influenceuses, ont d'ailleurs réalisé un audio sur ces fameux sentiers.
3: Bonjour à tous et bienvenue dans notre émission. Nous sommes
4: Marianne, Luna
3: et Lou. Et aujourd'hui, nous allons vous présenter
0: un grand sentier de randonnée pour de grandes aventures. Le projet a été évoqué en 2009 et finalisé en 2021. L'idée vient de la CAB.
5: CAB comme canard allergique à la bolognaise.
3: Mais non. C'est la communauté d'agglomération du Boulonnais.
0: Ils vont créer un maillage plus équilibré entre les 22 communes. Ils font des sentiers pour tous.
3: Sentier comme mon nez, il est plein de bosses.
0: Il y aura des faciles et des plus durs. Il y aura aussi des sentiers pour les VTT, les caisses, et il y aura aussi pour les familles adaptées aux petits.
5: Les établissements publics intercommunaux y auront aussi accès.
0: Et pour le budget?
5: Justement, j'allais y venir. Le budget pour l'année 2021 s'élève à 105 000 euros. 58 000 euros a été investi pour les aménagements durables, dont les ganivelles, chicanes, platelages, afin que les sentiers soient accessibles pour les randonneurs le plus souvent dans l'année.
3: 47 000 euros est utilisé pour l'entretien des sentiers et les petits travaux. Pour ces sentiers, la CAB a demandé l'année dernière une subvention de l'Union européenne.
4: Européenne ?
3: Pour leur programme Leader. En bref, pour l'année 2026, nous aurons des super sentiers de randonnée.
4: Alors, profitez-en ! À bientôt !
2: Quel entrain ! Avec le retour des beaux jours, cela donne envie de partir se balader. La CAB, communauté d'agglomération du Boulonnais, œuvre donc dans le respect de l'environnement grâce à l'aide de l'Union européenne. Mais si vous vous laissez tenter par une petite collation dans les parcs naturels, attention où vous jetez vos déchets. Des poubelles de différentes couleurs existent et ce tri sélectif permet de réduire notre impact écologique. Nina et Capucine nous parlent du recyclage des déchets.
6: Bonjour Madame Lenel.
7: Bonjour.
6: C'est quoi le recyclage des déchets ?
7: Le recyclage des déchets, ça marche surtout avec le tri sélectif. Les objets faits en différents matériaux en fait sont triés et les matériaux en verre sont envoyés dans une grosse benne à verre brisée. Le verre est refondu pour fabriquer des nouveaux objets. C'est ça le recyclage, c'est réutiliser les matériaux pour former de nouveaux objets.
6: Mais où vont les déchets dès qu'ils sont récupérés et que font-ils avec ?
7: Donc ils sont envoyés dans des grands stocks de recyclage et donc comme je l'ai dit, c'est un peu comme dans les films ou dessins animés qu'on peut voir. Les déchets passent à travers des tamis, certains déchets donc, sont réorientés, donc tous les métaux d'un côté, les plastiques de l'autre, le verre de l'autre. Et donc selon le matériau, ils sont soit brisés, soit fondus ou même les deux. Et après envoyés donc dans des usines qui vont les réutiliser pour fabriquer de nouveaux objets. En particulier par exemple le papier, le carton, tout est broyé pour ensuite être renvoyé dans des usines de papier où vous avez peut-être vous des copies en papier recyclé.
6: Quel est le seul matériau recyclable à l'infini ?
7: Il s'agit du verre. Le verre est le seul matériau recyclable à l'infini. On pourrait croire que le plastique l'est également, parce qu'on parle beaucoup du recyclage du plastique, mais malheureusement, pas tant que ça.
6: Nous sommes sensibilisés à la collecte des déchets, mais est-ce que tout le monde suit vraiment la règle ?
7: Tout le monde, non, ne respecte pas forcément le tri sélectif à la lettre.
6: Quel est le matériau qu'on retrouve le plus dans les poubelles ?
7: Malheureusement, le plastique. Le plastique, depuis les années 1960, a une place très très importante dans nos habitudes de consommation. Donc vous avez énormément de plastique.
6: Maintenant, passons à un petit quiz. Noah, vrai ou faux ? 27 bouteilles d'eau d'un litre 5 servent à fabriquer un pull polaire.

0: Je pense que c'est faux.
1: Eh ben, c'était vrai.
2: Madame Évrard, vrai ou faux? 60 journaux, magazines et revues servent à fabriquer une boîte d'œufs.
3: Je pense que c'est faux.
2: Faux. 18. Bonjour. Vrai ou faux? 8 boîtes de conserve en acier servent à fabriquer une boule de pétanque.
0: Vrai.
2: C'est bien vrai.
4: Yes!
5: Delphine, vrai ou faux? 6 pots de yaourt servent à fabriquer un cintre en plastique.
4: Vrai?
5: Oui, c'était vrai.
2: Monsieur Jules, vrai ou faux? 200 barquettes en plastique servent à fabriquer une chaise de jardin.
6: Faux.
2: Faux. Seulement 163.
5: Vrai ou faux, 40 bouteilles d'eau servent à fabriquer un oreiller.
4: Faux.
7: Faux. 20.
4: 20 bouteilles d'eau pour faire un oreiller?
7: Oui.
4: Merci beaucoup. Les filles, j'ignorais qu'on pouvait faire tout ça avec ces objets.
7: Bah, merci à vous.
4: Merci à vous pour votre interview. Au revoir.
7: Au revoir.
0: Merci les filles. Et depuis quelques années, à côté des poubelles jaunes, noires et bleues, nous avons pu voir également pousser dans nos villes, non pas des champignons, mais des box cubiques verts. Les composteurs ont envahi les villes et avec eux, le bio-so. Ces derniers ont d'ailleurs fait l'objet d'un sketch dans la fameuse revue patoisante de Boulogne-sur-Mer, Arrêtez de Brère. Ariane et Clélia se sont penchés sur l'intérêt des composteurs en soumettant leurs questions à Monsieur Glorieux, enseignant de SVT au collège Albert Camus d'Outreau.
8: Bonjour Monsieur Glorieux, aujourd'hui nous voulons vous interroger sur les composteurs. Qu'est-ce que c'est pour vous les composteurs?
9: Alors les composteurs c'est finalement un objet dans lequel on va mettre un petit peu des déchets pour transformer ces déchets en compost qui va être utilisé au jardin.
8: Pouvons-nous faire notre propre compost au collège?
9: Oui, on peut le faire au collège. On en a d'ailleurs un qui est à côté de la cantine et qui est alimenté, on va peut-être en reparler après, par certains déchets de la cantine et des déchets aussi de l'entretien des espaces verts du collège.
8: Quel élément pouvons-nous composter?
9: Alors, on composte principalement deux choses. On va déjà composter les déchets liés au jardinage, des petites branches, des feuilles mortes, la tonte aussi du gazon. Et après, on va composter tout ce qui concerne la partie végétale de notre alimentation. Les épluchures principalement, les trognons de pommes, ce genre de choses. Et à ça, on peut ajouter des coquilles d'œufs qui sont riches en calcium, qui vont être utilisées par les vers de terre qui sont dans le compost. Et aussi tout ce qui est sachet de thé et le café.
8: Pourquoi les composts sentent-ils mauvais?
9: Eh bien en fait le compost, qu'est-ce qui va se passer quand on va mettre tous ces déchets dans le compost? Notre compost, il est posé au sol et il y a plein de petits organismes vivants qui vont venir dans ces déchets et qui vont s'en nourrir. Ils vont faire ce qu'on appelle la décomposition. Ils vont donc transformer ces déchets en matière minérale, en compost. Et lors de cette transformation, et des fois il y a des gaz qui sentent un petit peu mauvais, entre autres, et qui fait que le compost ne sent pas toujours très bon.
8: Qu'est-ce que c'est pour vous le développement durable?
9: Alors le développement durable, pour moi, c'est essayer de vivre sans trop impacter la planète. Vous voyez, par exemple, quand on parle de notre compost, le compost, c'est quelque chose d'important, puisqu'on va finalement gérer nous-mêmes un peu nos déchets. Ça va éviter qu'on ait des camions de ramassage des déchets qui passent, qui vont polluer l'environnement par leur déplacement. Et en plus, ces déchets, nous, on va les valoriser et on les transforme en quelque chose d'utile, le compost, qui permet après d'enrichir nos plantations dans le jardin, le potager. Donc, développement durable, c'est ça. Essayer de faire que nos pratiques impactent le moins possible la planète et qu'on puisse ainsi la protéger pour longtemps.
8: Qu'est-ce que c'est pour vous un bio-zoo?
9: Alors le bio-so, c'est là où on va mettre tous les déchets de la maison qui vont pouvoir aller dans votre composteur. Donc en général, on a le bio-so à la maison. Dedans, on met nos petites épluchures, nos restes de café, nos sachets de thé. Et quand le seau commence à être plein, on va aller le vider dans le composteur à l'extérieur. Ça évite de toujours sortir, surtout quand il pleut et parfois il pleut chez nous.
0: Merci Ariane et Clélia. Je vais aller illico composter mes éplucheurs de pommes. Et il n'y a pas que les déchets organiques ou plastiques qui peuvent se recycler. La plus importante ressource de notre planète bleue peut l'être également. Dans le contexte actuel de dérèglement climatique, il est plus qu'important de préserver l'eau, la nettoyer pour la réutiliser et la consommer plus sagement. Dans cette optique, des stations d'épuration se construisent dans le paysage boulonnais. Noah et Chloé nous parlent de la station d'épuration des bords de Liane, Céliane.
6: Bonjour Noah.
10: Bonjour Chloé.
6: L'eau est importante. Où en trouve-t-on ?
10: On en trouve dans les rivières, les lacs, les bouteilles d'eau, les douches, les océans et même dans les corps humains.
6: Quel est le pourcentage d'eau sur Terre ?
10: Le pourcentage d'eau sur Terre est de 71%.
6: Pourquoi dit-on que l'océan est un poumon bleu ?
10: Surnommé à juste titre le poumon bleu de la planète, l'océan absorbe environ 25% du dioxyde de carbone émis par les activités humaines. Il sert à limiter le réchauffement climatique. De plus, grâce à l'activité du phytoplancton, génère près de 50% de l'oxygène que nous respirons.
6: Il y a la création d'un bassin de rétention sous la place de France à Boulogne-sur-Mer. Mais qu'est-ce qu'un bassin de rétention ?
10: Un bassin de rétention est une zone enterrée ou à ciel ouvert destinée où stocker les eaux pluviales. Les bassins de rétention sont utilisés dans différentes situations. Ils peuvent servir à récupérer les eaux de ruissellement issues de surfaces imperméables, souvent polluées, afin d'éviter leur rejet direct dans l'environnement. Les bassins peuvent également être utilisés pour stocker les eaux de pluie de façon provisoire, afin d'éviter les inondations.
6: On essaie de réutiliser les eaux usées de plus en plus. Quel pourcentage en France des eaux usées sont réutilisées ?
10: La France recycle 0,6% de l'eau de son réseau, contre 91% en Israël, 14% en Italie ou encore 8% en Espagne. Le plan eau français dévoilé en mars 2025 donne pour objectif d'atteindre les 10% de réutilisation d'eau usée d'ici 2030 en France.
6: Qu'est-ce qu'une station d'épuration ?
10: Une station d'épuration est une installation industrielle qui a pour fonction de traiter les eaux usées qui arrivent jusqu'à celle-ci.
6: Pourquoi Céliane est une station d'épuration importante ?
10: La station Céliane est importante car elle est l'une des plus importantes stations d'épuration du Pas-de-Calais. 30 tonnes de boue par jour sont traitées. Céliane est également pourvue des dernières technologies en matière de nettoyage d'eau usée.
6: Merci beaucoup Noah d'avoir répondu à mes questions.
10: De rien Chloé. Merci pour cet échange et à bientôt.
0: Merci Chloé et Noah pour cet audio. C'est la fin de ce podcast, merci de l'avoir suivi, à bientôt pour une nouvelle émission et en attendant, n'oubliez pas de faire attention à vos déchets, à votre consommation et à la nature. Nous remercions le département pour ce beau projet de web radio, Madame Lenel pour son implication et tous les élèves et personnels ayant participé à cette émission. C'était Noah Sergent pour WR Camus, à bientôt sur les ondes.

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0: Bonjour à toutes et à tous, bienvenue sur Radio Carlin, la radio des collégiens. Aujourd'hui, émission consacrée au développement durable et nous avons choisi de vous parler du gaspillage alimentaire.
1: En effet, aujourd'hui en France, sur 7,4 millions d'élèves qui mangent à la cantine, 68% d'élèves ne mangent que du pain quand ils n'aiment pas. Cela nous a tellement choqués que nous avons décidé d'enquêter.
2: Au sommaire de notre émission, un micro-trottoir avec les élèves, des professeurs et des surveillants, une interview des cantiniers, un entretien avec des invités en plein tôt et notre conclusion.
3: On mange toujours bien à la cantine de Carlin-le-Grand. Mais qu'en pensent les élèves? On commence avec notre micro-trottoir réalisé dans la cour du collège. On l'écoute.
4: Bonjour, aimez-vous la nourriture dans la cantine?
5: Oui, elle est plutôt bonne.
4: Oui, la nourriture est bonne. Il y a beaucoup de choses que j'aime pas, mais c'est quand même bon.
6: Et j'y mange pas souvent parce que j'adore trop la nourriture justement et du coup après je grossis.
4: Oui. Parce que c'est très bon, il y a des bons plats et tout, du coup ouais.
7: Oui, la nourriture à la cantine est excellente, j'ai jamais mangé aussi bien dans une cantine.
8: Alors en soi ça va, mais je trouve qu'il y a beaucoup trop de poissons en fait. Il y a beaucoup trop de riz aussi. Bref, moi je trouve qu'il devrait vraiment améliorer, mais en vrai sinon ça va.
9: J'aime bien la nourriture à la cantine, je trouve ça très bon.
10: J'en raffole.
11: À ton avis, y a-t-il beaucoup de gaspillage?
12: Oui, je pense, car beaucoup de personnes gaspillent la nourriture.
7: Oui, je pense qu'il y en a énormément, surtout vu le pain que vous prenez dans vos plateaux et qui finit dans la corbeille à pain à la cantine.
4: Ça va.
13: Oui, beaucoup, je pense. Beaucoup par jour, mais combien, je sais pas, je pense.
8: Il y en a énormément, alors qu'il y a des pauvres gens sur cette planète qui meurent de faim. Je suis désolée, mais on ne pouvait pas autant gaspiller de nourriture.
6: Il y en a de moins en moins, hein, parce qu'on a décidé avec les collègues d'SVT, on est dans un éco-collège et on travaille sur le gaspillage alimentaire. Donc on fait en sorte de limiter les déchets.
9: Oui, il y en a énormément, le pain. À chaque fois, on prend beaucoup de pain, mais on ne le mange pas.
10: Il y a un peu trop de gaspillage à mon goût à la cantine.
14: Avez-vous remarqué les affiches contre le gaspillage à la cantine?
6: Comme j'y vais plus, non, mais oui, j'en avais déjà vu.
12: Oui, il y en a partout et c'est remarquable.
7: Oui, j'ai remarqué cela ce midi.
4: Oui, elles sont très belles, elles sont jolies et voilà, ça, tout ça.
5: Oui, il y en a un peu partout.
9: Oui, j'en ai vu.
10: Je le vois tous les jours.
2: Pensez-vous être suffisamment sensibilisé contre le gaspillage?
7: Non, je pense que dans ce collège, on peut faire mieux niveau gaspillage pour la sensibilisation.
4: Non, pas trop. Oui, hein, y a beaucoup d'affiches, tout ça, donc oui.
6: Oui, et j'y fais très attention.
8: Non, pas du tout. Ah, vraiment pas.
9: Non, on n'a pas eu de cours particuliers sur le gaspillage alimentaire.
10: Pour ma part, oui. Après, pour les élèves, je ne sais pas.
11: As-tu envisagé des solutions en tant que surveillant pour améliorer le gaspillage, pour faire en sorte qu'il y ait moins de gaspillage alimentaire à la cantine?
10: Des fois, j'essaye de faire comprendre aux élèves que prendre plein de choses dans son assiette et au final, rien manger. Ça m'arrive tous les jours quand je suis de passage cantine ou à l'intérieur de la cantine, de faire comprendre que ça sert à rien ce qu'ils font, et plutôt que de s'amuser avec les restes de nourriture dans leur assiette, de faire comprendre que c'est plutôt du gaspillage qu'autre chose.
15: On a posé des questions au personnel de cantine parce qu'ils constatent tous les jours le gaspillage alimentaire et cherchent des solutions. Ils nous ont répondu gentiment.
1: Bonjour à toutes et à tous. Aujourd'hui, nous allons parler du gaspillage alimentaire. Si vous vous posez des questions, nous allons y répondre grâce à nos invités qui vont se présenter.
16: Bonjour, je m'appelle Guillaume Roux, je suis le chef de cuisine.
17: Bonjour, je m'appelle Alexandre, je suis agent de restauration, je suis au service avec Pascal.
18: Bonjour, je suis Pascal, je suis également agent de restauration.
16: En début d'année, on tournait autour de 540 élèves et si on rajoute entre 30 et 40 commensaux, en début d'année, on était à 581 repas. Tous les jours, tout compris.
19: Qui travaille à la cantine?
16: En équipe de cuisine, on est 5. Moi, en tant que chef de cuisine, j'ai Maxime second, Alexandra et Pascal, aides de restauration, et nous avons un contrat, Karine.
18: Puis nous avons également une équipe de plonge qui est très importante et une équipe de nettoyage pour que vous rentriez tous les jours dans des locaux propres et que vous mangiez dans de la vaisselle propre.
2: D'où vient la nourriture servie, produits locaux?
16: La plupart des aliments viennent des alentours. On travaille beaucoup avec des producteurs locaux, que ce soit pour les fruits, les légumes.
18: On a également les yaourts qui sont produits vraiment très près de chez nous, à Sapigny, ou également à Maury, pour la ferme La Maurillonne. Et nous avons aussi un producteur local avec des oignons, des échalotes et de l'ail. Les choses que vous aimez bien, vous les élèves.
3: Qui pense les menus? Qu'est-ce qu'on va manger?
16: Les menus sont travaillés en équipe. Et en fait, on est à l'écoute des élèves et on réfléchit au menu par rapport aussi à l'équilibre alimentaire. On essaye de faire plaisir à un maximum de personnes.
1: Y a-t-il un but éducatif à la cantine? Repas équilibré, varié?
16: Oui, il y a un but éducatif. Le but, c'est de vous sensibiliser à l'équilibre alimentaire tout en variant. Alors, je vais prendre l'exemple sur une semaine. Une fois par semaine, on vous fait une viande rouge. Une fois par semaine, du poisson. Une fois par semaine, un repas végétarien. Et il vous reste une quatrième journée où on essaie de vous faire plaisir.
18: Et dans le but pédagogique, c'est également aussi d'essayer de terminer son assiette, de jeter le moins possible pour réussir à éviter le gaspillage, en fait.
0: Quelle quantité de nourriture est gaspillée chaque semaine à la cantine? 26% d'élèves qui terminent leur assiette en France. Qu'en pensez-vous?
16: Alors, justement, avant les vacances, nous avons organisé une pesée sur le gaspillage alimentaire. Et nos résultats étaient autour de 60 et 80 grammes, alors que la moyenne nationale est autour de 120 grammes.
18: Alors, on vous sensibilise au gaspillage alimentaire en vous en parlant régulièrement quand vous passez à notre niveau, là, au chaud. On essaie aussi de vous expliquer ce que vous mangez et on essaie aussi d'apporter beaucoup de soins à ce qu'on cuisine, surtout au chef, enfin, le restant de l'équipe, pour que le repas soit le meilleur possible, pour que vous preniez du plaisir à manger et de ce fait jeter le moins possible.
1: Que faites-vous des restes?
16: Alors ça, c'est une bonne question. Les restes qui n'ont pas été présentés, par exemple, ce qui est resté dans le four à température, on peut les repasser les lendemains, à condition que ce soit refroidi dans une cellule de refroidissement en moins de 2 heures. Et je vais prendre l'exemple, s'il me reste des légumes, une julienne de légumes, je peux le transformer en soupe. S'il me reste des cuisses de poulet, par exemple, je peux faire des bouches à la reine, ainsi de suite.
18: Et tout le reste, on le jette à la poubelle, malheureusement. Mais par contre, on fait attention avant de jeter à la poubelle. Ça se prévoit en amont. On mesure bien nos quantités pour être le plus près possible des quantités dont vous avez besoin pour manger, vous, les 500 élèves, tous les jours. Comme ça, ça évite de gaspiller beaucoup.
2: Que faites-vous pour lutter contre le gaspillage alimentaire?
16: On est à l'écoute de chaque élève. Et justement, on essaye de vous sensibiliser le plus possible pour que ce que vous prenez dans l'assiette, vous le terminez.
18: Moi, je dirais petite assiette, grosse assiette, moyenne assiette. Voilà comment on fait. Et puis, j'aime pas, j'en mets pas, Pascal n'en met pas, voilà, Alexandra non plus.
15: Comment sensibilisez-vous les élèves?
16: On sensibilise les élèves en communiquant le plus possible. On veut vraiment être à l'écoute des élèves, avoir leur ressenti, ce qu'ils sentent bien et qu'ils passent un bon moment à la cantine.
20: À quelle solution avez-vous pensé contre le gaspillage alimentaire?
16: Ça fait déjà plusieurs années qu'on travaille sur le gaspillage alimentaire. On travaille avec des fiches techniques qui nous permettent d'être au plus près des quantités. Et on essaye aussi de faire des nouvelles recettes chaque année pour essayer de se divertir. Et pareil, on essaye d'être au plus juste.
20: Nous avons pensé à un sondage. Un vendredi, 3 places sont proposées par le chef. Les élèves votent et la majorité l'emporte. Ou un composteur, les déchets qui se dégradent vite sont mis dans un caisson en bois. Et enfin, des tracts qui seront distribués aux élèves, aux professeurs dans la cour pour les sensibiliser au maximum au gaspillage alimentaire. Serait-il possible?
16: Tout est possible. Chaque idée est bonne à prendre, à travailler et à mettre en amont pour qu'on réduise encore le gaspillage alimentaire.
20: Est-ce que vous avez des animaux pour manger des restes encore mangeables ou est-ce que c'est dans un de vos projets futurs?
18: Pour l'instant, la législation ne nous permet pas de le faire.
20: Quels sont vos projets en cours pour cette année?
16: Nous allons travailler d'ici 3 semaines sur la Semaine européenne des langues avec 3 pays. Après, nous avons le repas de Pâques qui est prévu. Et qu'est-ce que...
18: L'animation glace avec les glaces de la ferme du Savoir à Douany.
16: Après, voyons les principales actions qui vont avoir lieu jusqu'à fin juin.
20: Quels sont les plats qui ont le plus de succès auprès des élèves?
16: Alors là, je vais laisser répondre les femmes.
21: Forcément, il y a le kebab, le hamburger frites. Ça, c'est un des favoris. Après, il y en a d'autres. Hein, la lasagne, ça, c'est les pâtes aussi.
16: On va le dire à deux, la spaghetti carbonara.
18: Ouais, voilà. Par contre, on peut aussi vous dire ce que vous aimez moins.
13: Ah, ça aussi, ouais. Ah, bah. Il n'y a pas de problème.
18: Si vous voulez, là, ça serait bien, parce que c'est peut-être là-dessus que vous voudrez travailler. Parce que ce que vous aimez, on sait faire.
20: Quels sont les repas que les élèves détestent ou qui n'aiment pas, qui aiment le moins ?
18: Déteste, Basile, c'est un grand mot, hein, parce que bah on met tout notre savoir-faire pour qu'ils adhèrent un minimum à nos projets, surtout avec la loi Egalim. Et le plat le plus détesté, je pense que c'est quand même la lasagne aux légumes.
13: La lentille corail aussi.
18: Le curry végétarien, ouais, le curry végétarien, ouais. Alors qui est délicieux, mais qui est moche. Et ça, on n'arrive pas à le rendre joli, on est désolé. C'est vraiment dommage. Et...
16: Il y a un peu à base de poisson, pommes de terre, mais je ne sais plus.
13: C'est
16: clafoutis de poisson, oui.
18: Alors ça, c'était une horreur à servir. Mais en fait, en plus, on exagère un peu parce que pour vous faire plaisir, le jour des galimes, on essaie toujours de vous coller un beau dessert ou une belle entrée, voire les deux en même temps, et on vous met le fromage. Et du coup, pour essayer de compenser le fait que vous n'allez pas manger et que vous allez être des pauvres ados privés de tout.
16: On essaye de vous faire plaisir en travaillant avec les produits frais, mais c'est surtout les remarques qu'on a de certains élèves qui nous blessent.
20: Quels sont vos plus grands fournisseurs de desserts, d'entrées
16: Je peux vous dire que quand je me fais livrer des pommes de terre, ça représente 500 kilos, donc c'est une palette entière. Quand je commande des fraises, ça représente 65 kilos de fraises. Une palette de yaourts, ça peut représenter sur une semaine autour de 1400-1500 yaourts.
18: Et ensuite, pour les desserts, comme on essaie de fabriquer le gâteau, on achète 12 kilos de farine, du beurre, du lait, des œufs. Et voilà quoi, et c'est parti en avant.
20: Est-ce que vous faites repayer les verres ou les assiettes, la vaisselle cassée ?
16: Alors ça, c'est une bonne question. Actuellement, non, même si il y a quelque chose qui a été mis en place. Normalement, si je ne me trompe pas, c'est on casse, on paye. Sur 6 semaines, on casse entre 70 et 80 verres.
20: Maintenant, c'est au tour du personnel de cantine qui va nous poser des questions.
18: Moi, je me demandais si on mettait en place un quiz ou un questionnaire avec vos repas préférés et si on mettait une boîte à idées, en fait. Est-ce que si on s'engageait à les dépouiller, vous seriez intéressé par cette boîte à idées pour nous proposer des idées de menu ?
14: Bah oui, moi, je trouve que ce serait bien. Bah pour moi ça pourrait être bien parce qu'au moins il y a un plat d'idées et peut-être que par exemple quand on est personnel de la cantine on n'y pense pas forcément.
22: Bah moi je trouve que ce serait une super idée parce qu'au moins on verrait déjà les menus qui seraient vraiment très prisés par les élèves, qui seraient déjà préférés même si c'est ceux-là qui seraient proposés. Mais comme ça vraiment tout le monde vote pour ce qu'il veut, chaque personne n'est pas oubliée quoi.
20: Je pense aussi que c'est une bonne idée, ça rejoint finalement notre idée du sondage du vendredi, et c'est vraiment une idée à mettre en place.
23: Je pense aussi que c'est une très bonne idée, parce que comme ça éviterait le gaspillage alimentaire si la plupart des élèves sont contents du repas.
18: Est-ce que vous seriez intéressé pour qu'on établisse une relation entre les élèves de différentes classes et les personnels de cuisine pour qu'on fasse genre une réunion ou un petit débriefing tous ensemble pour qu'on puisse travailler ensemble avec chef qui lui va être la maîtrise de la loi parce qu'il y a des lois et ça nous permettrait de travailler tous ensemble et d'avancer pour que vous soyez plus contents. Qu'est-ce que vous en pensez ?
14: Par exemple, on pourrait nous écouter nos camarades en vie de classe sur ça et en tant que délégué venir faire une réunion, ça pourrait être bien.
24: Je pense plus avec les éco-délégués de faire une réunion.
22: Bah moi je pense que ce serait très intéressant, alors j'ai pas beaucoup d'arguments, mais par exemple, si on faisait une réunion à peu près toutes les deux semaines ou quelque chose comme ça, on verrait la réaction des personnels de cantine, suivant comment on mange nos repas, si on finit bien nos assiettes, et le gaspillage alimentaire aussi à la fin de la journée.
20: Je rejoins l'idée de Noé qui voulait faire participer les éco-délégués et délégués de la classe. Par exemple, à chaque vie de classe, la classe dit aux délégués et aux éco-délégués pardon, ce qu'il y a à dire pendant ces grands conseils. Et je trouve que c'est une très bonne idée pour sensibiliser les élèves ou savoir ce qui leur intéresse à la cantine.
16: Est-ce que vous aurez d'autres pistes pour améliorer encore le gaspillage alimentaire ?
14: Bah, peut-être, par exemple, dire aux élèves d'être plus raisonnables, notamment sur le pain et les assiettes. Genre, par exemple, limiter le pain ou limiter la quantité de plat. Genre, prendre une balance et regarder à peu près combien il faudrait mettre pour arrêter le gaspillage alimentaire.
20: Oui, j'ai des idées comme nos idées qu'on a présentées la web radio avec les sondages, les tracts et les composteurs. Je pense que c'est vraiment une bonne idée. Et aussi, quand par exemple on voit un élève qui enlève beaucoup qui n'a pas mangé son assiette, lui demander pourquoi. Il faudrait qu'il y ait quelqu'un qui lui demande pourquoi il n'a pas mangé, pour savoir si c'était pas bon, s'il avait juste faim, pour savoir d'où viennent les problèmes globaux du gaspillage. Est-ce qu'on pourrait peut-être avoir des mini ramequins pour savoir si on aime d'abord avant de prendre une grande quantité? Par exemple, on prend un petit bout pour goûter et après, si on aime bien, on en prend plus au final. Par exemple, quand on arrive devant Pascal et Alexandra, s'il y a un truc qu'on ne sait pas, qu'on n'a jamais goûté, qu'on puisse goûter avant de manger une assiette complète.
18: Je pense qu'on le fait déjà un peu, parce que moi j'ai plein de petites jeunes filles, je pense plus aux jeunes filles qui nous disent « Ouais, j'aime pas trop ». Alors avec Alexandra, on dit « Bah, je t'en mets juste un petit peu dans l'assiette et tu reviens ». Et souvent ça marche, hein, parce que c'est ou ça revient pas du tout, mais régulièrement ça revient, franchement. Et là, ils prennent une part normale. Je pense qu'on le met déjà, sans le vouloir, on le fait déjà en fait. Parce que bon, on a vraiment la satisfaction de vous faire plaisir, donc sans le vouloir, on le fait déjà.
16: C'est vrai que dans l'idée, il n'y a aucun souci, enfin, on ne serait pas partant. Mais c'est vrai qu'on est fort sollicité, déjà pour le ravitaillement, et après, il faut savoir aussi qu'on est sollicité dans le réfectoire. Et voilà, il y a des assistants d'éducation, mais je vais prendre l'exemple avant les vacances, on voit que ça monte, je suis obligé d'intervenir, que ce soit pour du jet de nourriture, du verre cassé, des chamailleries, et ça nous prend aussi beaucoup de temps. Est-ce que vous vous en rendez compte quand on arrive avant les vacances qu'il y a plus de tension, plus d'énervement, plus de gêne de nourriture?
20: On sent que oui, effectivement, quand l'approche des vacances se fait sortir, les élèves sont un peu plus turbulents. On n'est pas les derniers aussi à faire un peu n'importe quoi. Je pense que tout le monde parle beaucoup et chahute un peu dans le réfectoire. Mais c'est... En fait, je pense qu'on n'est pas assez cadré, pas par le manque de sérieux des AED, mais le manque de nombre. Je pense qu'il devrait y avoir plus de surveillants dans le réfectoire à nous cadrer pour que ça ne soit pas au personnel de cantine à le faire, qui ont déjà beaucoup trop de boulot.
3: 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Le gaspillage alimentaire, il y en a aussi à la maison. On a donc ouvert l'œil pour repérer les bons élèves en la matière chez nous. Comment lutter au quotidien contre le gaspillage alimentaire ? Rendez-vous avec un parent d'élève pour connaître ses astuces.
4: Bonjour, je m'appelle Eric, j'habite à Croisy et j'ai deux garçons de 16 ans et 13 ans.
2: Comment éduquez-vous le goût de votre ou vos enfants ?
4: Alors, depuis qu'ils sont tout petits, on essaye de faire découvrir à nos enfants le maximum d'aliments, que ce soit des fruits, des légumes, de la viande. On essaye de respecter les saisons. Pas manger des fraises en hiver par exemple. On essaie de leur faire découvrir tout type de légumes. On a la chance d'avoir un jardin potager, donc on fait découvrir plein de légumes, que ce soit des poireaux, des carottes, des tomates, des courgettes, des concombres, etc. Du melon même, qu'on arrive à faire pousser dans le jardin. Donc voilà, on essaye de faire découvrir aussi plutôt des produits sucrés, des confitures, des compotes, ce genre de choses. On a fait découvrir par exemple la confiture de pissenlit. On ne penserait pas manger des fleurs de pissenlit, en les transformant en confiture, on peut manger même des fleurs de pissenlit.
1: Que faites-vous des restes alimentaires chez vous ?
4: Alors déjà, on essaye de faire en sorte de ne pas gaspiller, donc de finir ses assiettes, hein, comme ont dû vous l'apprendre vos parents. Donc on essaye de faire le moins de déchets possible. Quand on n'a pas fini son assiette, on la met au frigo pour la manger le lendemain, ou on peut composer des plats avec tous les restes qu'on a dans le frigo. Et puis quand effectivement on se retrouve avec des déchets dans son assiette, on essaye soit de les composter, parce qu'on a la chance d'avoir un jardin, comme je disais, avec un composteur donc au fond du jardin, où on a également aussi trois poules. Donc effectivement, les poules, c'est bien pratique pour éliminer tous les déchets. Donc on va leur donner tout ce qui est croûte de fromage, déchets de viande, etc. Toutes ces choses-là qu'ils apprécient énormément, pour éviter d'en mettre le moins possible dans la poubelle d'ordures ménagères.
5: Quelle importance accordez-vous au rôle de la cantine scolaire dans l'éducation du goût de votre enfant ?
4: Déjà, vous avez la chance, d'être dans un collège où, effectivement, vous mangez très très bien. Donc, j'ai l'impression qu'on vous fait découvrir, enfin, en tout cas, c'est ce que mon fils me dit, énormément de plats, énormément de saveurs. La semaine dernière, je crois qu'il y avait une thématique autour des différents pays. Hein, donc, vous avez pu déguster aussi différents plats. Donc, ça, je trouve que c'est vraiment, vraiment très chouette. Vous avez cette chance-là d'avoir un cuisinier qui vous fait découvrir énormément de choses. Et puis nous on essaye aussi de faire en sorte de pas refaire les mêmes plats le soir à la maison pour éviter que notre fils il remange les mêmes choses. Donc on a la chance aussi d'avoir via l'ENT toutes les semaines le cuisinier qui nous envoie les repas qui vont vous être proposés tout au long de la semaine. Donc nous ça nous permet aussi d'éviter de reproposer la même chose soit le week-end soit le soir. Donc encore une fois on est très content, enfin en tout cas mon fils est très content de manger à la cantine ici au collège Carlin Legrand.
19: Nous savons maintenant que le gaspillage alimentaire peut toucher l'entièreté des cantines scolaires. Grâce à nos interviews menées auprès du personnel des cantines, nous avons réfléchi à des idées pour lutter contre ce fléau. La création d'un comité de réflexion entre les élèves et le personnel de cantine, des sondages de propositions de menus ou encore la possibilité de goûter avant de prendre dans son assiette. Merci de nous avoir écoutés et à bientôt sur les ondes de Radio Carlin.
6: Au revoir.

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0: demi sur la touche.
1: Il m'a friendzoné.
0: Ouais, je pense qu'il t'a mis sur la touche.
1: Il m'a friendzoné.
0: Il t'a mis sur la touche.
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0: Il t'a mis sur la touche. Ouais, je crois qu'il t'a mis sur la touche, hein, parce que... Mais j'ai pas compris, en fait...
1: C'est un peu compliqué à t'expliquer en fait.
0: Ah pardon, moi j'écoutais pas du tout ce que tu me disais là.

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Paris, capitale de la solitude, c'est une phrase que mon cousin avait écrite. Après son décès, au moment de vider sa chambre, on a récupéré sa table et il avait griffonné ça dessus. Et sur le moment, j'ai trouvé cette phrase très belle. Et quand je suis arrivée à Paris, j'ai trouvé cette phrase très vraie.

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1: 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Une émission pour parler d'actualité et informer sur les événements à venir dans le territoire. Pour cette émission du jeudi 18 juin, c'est Elsa et Alice au micro. Bonjour à toutes et à tous, nous avons le plaisir d'être avec vous pendant une heure sur Micro Rebelle 99.6, la radio libre, solidaire et sans publicité. Au programme de cette émission, un agenda, une revue de presse, une chronique sur la grève des journalistes d'aujourd'hui, un reportage sur la journée internationale de lutte contre la drépanocytose le 19 juin, une interview au sujet du festival de l'écoute et de la radio, une chronique cinéma et de la musique avec HK, Marcia Griffiths et Phyllis Dillon. Ouais, je ne savais pas trop comment prononcer son nom. Donc demain, vendredi 19 juin, c'est la journée internationale de lutte contre la drépanocytose. Et ma collègue Roxane a reçu Prudence, vice-présidente de SOS Globinor, pour nous en parler.
0: Le 19 juin de chaque année, la journée mondiale de lutte contre la drépanocytose met sur le devant de la scène une maladie qui est très peu connue du grand public. Selon un article de Jean-Benoît Harlet, professeur de médecine interne, dans la revue du Praticien, en quelques dizaines d'années, la drépanocytose est devenue la première des maladies rares en France avec près de 30 000 patients et patientes. La France est le pays d'Europe où vivent le plus de patients. Et selon l'Organisation mondiale de la santé, il y a 5 millions de personnes atteintes de la drépanocytose dans le monde. Cette maladie, elle affecte l'hémoglobine des globules rouges. C'est une maladie génétique qui se manifeste notamment par de l'anémie, des crises douloureuses et un risque accru d'infection. La drépanocytose touche particulièrement les personnes afrodescendantes et du Maghreb. Aussi, des associations telles que SOS Globi informent sur le sujet. Nous avons reçu Prudence, vice-présidente de SOS Globi Nord, qui est venue nous expliquer comment s'expriment les symptômes de la maladie et en quel sens le don du sang, le don de plasma et de moelle osseuse sont vitaux pour la prise en charge des patients et patientes. Bonne écoute.
2: Je suis Prudence, vice-présidente de l'association SOS Globi Nord. Ce que vous devez savoir, c'est que la drépanocytose est la maladie génétique la plus répandue au monde. Et pourtant, elle est pas très bien connue du grand public. C'est une maladie génétique donc qui est transmise par les parents à la naissance. Le papa donne un gène malade et la maman donne un gène malade et l'enfant, en fait, il prend le gène malade de chacun de ses parents. C'est cet enfant-là qui va développer la maladie. Mais ce que vous devez savoir aussi, c'est que c'est une maladie qui touche surtout les afrodescendants, les personnes aux Antilles aussi. On a des statistiques aussi en Inde et dans certains pays du Maghreb.
0: Alors, quels sont les symptômes de la maladie?
2: Elle se manifeste par des crises vaso-occlusives. Alors, il faut savoir que c'est une maladie qui est très handicapante pour les enfants. En général, si le dépistage n'a pas été fait, vous le saurez parce que le bébé, il pleure beaucoup. S'il est exposé à trop de chaleur, trop de froid, il va pleurer beaucoup. Et puis, vous ne saurez pas. Ils sont aussi sujets beaucoup aux infections. Et là, c'est vraiment les médecins, c'est en allant à l'hôpital qu'on vous expliquera, on fera des tests et on saura. Quand on est adulte, la maladie, elle se manifeste vraiment, elle est handicapante. Parce que si vous êtes exposé au froid, à la chaleur, au stress, tout peut déclencher une crise. Et ce qui fait que c'est handicapant, c'est que on peut être là en train de parler, de discuter, et 15 minutes après, la personne, elle vous dit qu'elle est en crise, elle a mal, elle hurle, et même vous, vous ne comprenez pas, et c'est vraiment comme ça que la maladie, elle se manifeste. Évidemment, pour les personnes qui travaillent, c'est très, c'est difficile de garder parfois des contrats, parce que c'est aussi ça, hein, les répercussions sociales de cette maladie.
0: Prudence nous explique pourquoi les personnes drépanocytaires doivent régulièrement faire des transfusions sanguines.
2: Les personnes qui souffrent de cette maladie ont très souvent besoin d'être transfusées. Parce que dans le cas de la drépanocytose, l'hémoglobine n'a pas une forme normale. Ce qui fait que pour se transporter dans le sang, elle a un peu du mal et elle se bouche au niveau des vaisseaux. Et donc c'est ça qui cause ces crises vaso-occlusives. Si elle n'est pas prise en charge rapidement, la drépanocytose entraîne beaucoup de complications. On a des nécroses des hanches, des AVC, beaucoup de complications qui détruisent en fait les organes vitaux, les reins, d'où l'importance pour vous de donner votre sang. Voilà. Il n'y a que les transfusions qui arrivent à diminuer le taux d'hémoglobine, de l'hémoglobine malade. Les dons de sang ne sont donc pas seulement utiles, ils sont tout simplement vitaux.
0: Comment détecte-t-on cette maladie?
2: En général, cette maladie est diagnostiquée par un examen qu'on appelle l'électrophorèse d'hémoglobine. Depuis 2024, le dépistage systématique a été adopté à la naissance pour tous les bébés. Donc tous les bébés qui naissent en France depuis 2024, ils sont systématiquement dépistés de cette maladie-là. Quand on est plus grand et qu'on n'est pas forcément en France, il y a un test à faire qu'on appelle l'électrophorèse d'hémoglobine et ça vous permet de savoir si vous êtes porteur sain ou non. En fait, si vous êtes porteur sain, vous êtes susceptible de transmettre le gène. Donc, toujours le conjoint doit faire aussi son électrophorèse pour que vous soyez sûr de ne pas transmettre le gène malade à votre enfant.
0: Est-ce que cette maladie est reconnue au niveau professionnel? Est-ce qu'il y a des aménagements? Est-ce que la personne est reconnue avec un handicap?
2: Oui, tout à fait. Avec la MDPH, il y a toujours un dossier à faire au niveau de la MDPH pour faire reconnaître son OQTH. Pour cette maladie-là et au niveau de la sécurité sociale, c'est une maladie qui est prise en charge à 100%. Donc voilà, si vous avez cette maladie, rapprochez-vous de la MDPH et vous aurez votre... Et évidemment, elle donne lieu à des aménagements au niveau du travail. Voilà, les stations debout prolongées, les travaux très pénibles, la pénibilité aussi à prendre en compte. Le sport, en général, les personnes qui sont drépanocytaires ne peuvent pas faire des sports qui demandent beaucoup d'énergie. Elles ne peuvent pas courir après un bus, elles ne peuvent pas faire du basket, du volley. Bien sûr, on les encourage toujours à faire du sport, mais l'effort doit être modéré et adapté à la personne.
0: Dans quelques cas rares, il est possible de guérir de la drépanocytose grâce à une greffe de moelle osseuse compatible.
2: Parce que à l'heure actuelle, les seules façons de guérir de cette maladie restent malheureusement la greffe de moelle osseuse qui n'est pas encore accessible et il y a encore beaucoup de recherches à faire à ce propos.
0: Tu as dit guérir ?
2: Oui, j'ai dit guérir. C'est possible de guérir de la drépanocytose, mais encore, ça reste un parcours très complexe parce qu'il faut avoir un donneur compatible dans la fratrie. C'est encore l'occasion pour nous de remercier tous les donneurs, toutes les personnes qui donnent de leur sang, parce que vous devez savoir qu'une personne drépanocytaire, vu que la production de l'hémoglobine est anormale, c'est vraiment le sang des donneurs qui leur permet d'avoir une qualité de vie si elles ne sont pas soignées.
0: Laissons le mot de la fin à Prudence.
2: La drépanocytose, en fait, plus la prise en charge se fait tôt, mieux les personnes vivent avec la maladie. Parce que les complications n'ont pas le temps de s'installer. Un enfant de 10 ans, qui a déjà des nécroses de hanches, à qui on doit mettre des prothèses, vous reconnaîtrez quand même que c'est compliqué. Alors que si, dès la naissance, il a été mis sous oraciline, il prend ses traitements normalement, il grandit quasi normalement comme les autres enfants. D'où vraiment cette importance. On doit aussi signaler que le plan national de vaccination pour les personnes drépanocytaires et thalassémiques a été renforcé. Donc systématiquement, il y a un plan vaccinales qu'elles doivent suivre tout au long de leur vie. Et évidemment, le bilan annuel pour détecter tout ce qui peut être les risques d'AVC, les yeux, les dents, voilà, tout ce qui peut être source d'infection en fait. Donc oui, pour ça, la France, la prise en charge, elle est vraiment... mais on veut que ce soit de plus en plus élargi, que ce soit toutes les personnes qui aient accès à ça, et que pourquoi pas la greffe de moelle pour les personnes qui peuvent en bénéficier se démocratise.
0: Alors, n'oublions pas ces trois rendez-vous incontournables chaque année. 14 juin, c'est la journée mondiale des dons du sang. Le 19 juin, de la drépanocytose. Le 22 juin, c'est la journée nationale de réflexion sur le don d'organes et sur la greffe. Comment s'informer? Comment creuser? Le centre de référence de la région sur la drépanocytose est à Lille, à l'hôpital Saint-Vincent de Paul, et pour les enfants, à l'hôpital Jeanne de Flandre. Tous deux coordonnés par Monsieur Laurent Pascal. Info drépanocytose.com, SOS Globinor avec globinor.blogspot.com. Les établissements français du don du sang ont créé une cartographie des collectes de sang mobiles pour trouver le point de collecte le plus proche de chez vous. Merci énormément à Prudence et à l'association SOS Globinor qui travaille à faire connaître et à aider les patients et patientes touchés par la drépanocytose et par la thalassémie, une autre maladie sanguine génétique. Merci à vous pour votre écoute. N'oubliez pas que votre sang est or et qu'un don sauve 3 vies. C'était un reportage de Roxane pour Micro Rebelle.
1: Et c'est l'occasion de vous informer qu'il y a possibilité de donner son sang le lundi 6 juillet sur la base du 11-19 entre Lens et Losangoël, plus précisément au sein de Culture Commune. Ce sera de 9h à midi et de 13h30 à 17h. Vous êtes toujours à l'écoute de Micro Rebelle et de la Tranche d'Actu, émission d'actualité quotidienne du lundi au jeudi en direct à midi, rediffusée à 17h et le lendemain à 8h. Avant de poursuivre avec la chronique d'Alice, je vous propose une pause musicale avec le dernier titre du dernier album de HK intitulé Heureuse les Colombes. À tout de suite.

0: Heureuses les colombes sur Micro Rebelle 99.6, c'était HK à l'instant et l'un de ses derniers titres. Vous êtes toujours à l'écoute de la tranche d'actu. Je vous annonçais la chronique d'Alice qui ne va pas tarder. Mais avant ça, je vous propose une nouvelle chronique qui voit le jour cette semaine sur Micro Rebelle. Il s'agit d'une chronique cinéma proposée par Marie-Charlotte. Elle vous propose donc la critique d'un film une fois par semaine. Un film qu'elle a vu au cinéma et qui est toujours au cinéma. Et donc cette semaine, ce sera avec Obsession. On l'écoute tout de suite.
1: Bonjour, c'est Marie-Charlotte et cette semaine, je vais vous parler d'un film que j'ai vu au cinéma pour vous donner envie de retourner en salles obscures. Alors cette semaine, je vais vous parler de Obsession de Curry Barker. C'est impossible que vous soyez passé à côté, c'est un super carton. Donc pour resituer un petit peu, Curry Barker nous présente là son premier vrai long métrage. En fait, il avait fait un carton en 2024 avec un film qui s'appelait Milk and Cereal, qui était un film en fan footage. Fan footage, ça veut dire un film où on fait semblant d'avoir retrouvé des archives qui sont en fait des fausses archives et qui a été viral sur Internet. C'est comme ça qu'il signe un contrat avec la maison de production Blumhouse. Blumhouse, c'est un producteur qui fait majoritairement des films à petit budget qui font des gros succès. Beaucoup de films d'horreur ou des thrillers. Donc Obsession, c'est un film d'horreur, mais ça, je reviendrai dessus juste après. Pour vous donner un exemple des cartons de Blumhouse, tout le monde a entendu parler du film Paranormal Activity. C'était un film qui avait coûté 30 000 $ et qui en a rapporté 200 millions au box-office. Et donc, je vous parlais de Obsession. Donc, c'est un film du réalisateur Curry Barker avec Michael Johnston, Indy Navarrete et Megan Knowles. Donc, le pitch, c'est quoi? C'est Bear qui est amoureux de Nikki, qui est une amie d'enfance. Et en plus d'être jolie, elle est super généreuse et très empathique. Et ça, c'est important de le savoir pour la suite du film. Il s'avère que Bear, il n'est pas sûr d'avoir une chance avec Nikki. Alors, pour vivre cette histoire d'amour avec elle, il achète dans une boutique ésotérique un petit jouet qui s'appelle One Wish Willow. Et c'est un bâton et quand tu le casses, tu fais un vœu. Et le vœu se réalise. Et Bear décide de souhaiter que Nikki l'aime plus que tout au monde. Et comme vous l'imaginez, puisque c'est un film d'horreur, et ben la phrase est prise au pied de la lettre et là, ça dégénère totalement. Alors, est-ce que c'est un film d'horreur? Moi, perso, je suis pas trop film d'horreur parce que quand je vois un film d'horreur, après je dors pas pendant 3 semaines. Là, je dirais que c'est plutôt un thriller qui prend des codes horrifiques. Alors, il y a des vrais moments de trouille, il y a des vrais moments qui font peur dans le film, qui nous font sursauter, mais c'est pas le genre de film qui te suit la nuit quand tu rentres chez toi et tu te réveilles en sueur parce que t'as l'impression de vivre la même chose que le héros. C'est plutôt un film d'atmosphère, super sympa, avec des effets de caméra, des effets de flou, de la tension qui est dispensée grâce plutôt à voilà une lumière qui est là ou pas là, l'utilisation de la pénombre pour créer vraiment des vrais moments où on sursaute dans le cinéma. C'est un film aussi qui parle vachement des rapports homme-femme, puisque c'est quand même un homme qui souhaite qu'une femme soit celle que lui, il attend. Et ça, ça va revenir souvent dans le film pour provoquer en fait des moments assez drôles et aussi des moments super malaisants. Donc le film fait un carton, il faut vraiment aller le voir. Côté box-office, donc le film a coûté 750 000 $ et là ils se dirigent vers un gain de 200 millions de dollars. Donc encore une fois, un film à petit budget avec un gros succès. On pourrait dire que ça pourrait renouveler Hollywood, qui pourrait commencer à comprendre que faire des films à 500 millions de dollars, ça sert à rien. Mais bon, Hollywood a toujours pas compris puisque ce qu'il nous propose, c'est de nous faire un Obsession 2.
0: Voilà, merci Marie-Charlotte. C'était donc la chronique ciné hebdomadaire. Rendez-vous la semaine prochaine pour la chronique numéro 2 sur le dernier film de Spielberg. Et à présent, je donne la parole à Alice. Salut Alice.
2: Salut.
0: Comment ça va?
2: Ça va et toi?
0: Ça va super. Et donc, tu nous parles d'une actu qui concerne notre profession.
2: En effet, ce jeudi 18 juin, plusieurs syndicats de journalistes, de communication et d'édition appellent à la grève. Pour cause, des suppressions de postes importantes ont lieu en ce moment. Vincent Bolloré a ainsi supprimé 40% des effectifs de Prisma Media,

0: Selon Éric Barbier, salarié à l'Est républicain, on attend d'un journaliste une méthodologie et une déontologie irréprochables qu'on ne peut pas demander à une IA, explique-t-il dans le média Basta. Une proposition de loi transpartisane visant à encadrer le développement de l'intelligence artificielle avait été proposée par la sénatrice Laure Darcos. Cependant, une manœuvre d'obstruction de la part du parti de Gabriel Attal avait empêché l'examen du texte. Les grévistes se rassembleront donc aujourd'hui pour manifester, notamment à Paris, avec pour but d'interpeller leurs employeurs ainsi que la ministre de la Culture, Catherine Pégard. En plus de l'encadrement de l'utilisation de l'IA, ils réclament aussi une augmentation de salaire et l'arrêt de la suppression d'emplois. Ils dénoncent également la dégradation de la qualité de l'information due à la suppression de postes et à de mauvaises conditions de travail.
1: Merci beaucoup Alice pour ta chronique. Effectivement, c'est assez inquiétant. On espère que leur grève portera ses fruits. En tout cas, il est toujours bon de rappeler effectivement que... Les médias, une bonne partie des médias, se concentrent dans la poche de quelques milliardaires, comme tu le disais. D'ailleurs, à ce sujet, il y a une carte de qui possède quoi, qui a été créée par Le Monde Diplomatique. Donc, c'est un autre média. Et il est visible, je pense. Cette carte est visible sur leur site, il me semble, si je dis pas de bêtises. Et là, je suis en train de regarder parce que... oui, c'est ça. Dans le dernier Politis, il y a une carte qui ressemble beaucoup à qui possède quoi au niveau des médias. Mais cette fois-ci, c'est qui possède quoi au niveau aussi des... si, c'est ça, c'est au niveau des médias. Donc, dans le dernier Politis, vous pouvez retrouver ça. Voilà. Merci à toi, du coup, Alice. À présent, on va écouter de nouveau Marie-Charlotte, mais cette fois-ci, elle prend sa casquette de salariée du Toit commun de Lens pour nous présenter le programme de juin et de l'été. On écoute ça tout de suite. Je suis en compagnie de Marie-Charlotte, salariée du Toit commun. Salut à toi.
2: Salut.
1: Alors, le Toit commun, c'est la maison de l'économie sociale et solidaire qui se trouve à Lens. Et donc, tu vas nous présenter un peu ce qu'on peut y faire ce mois de juin.
2: Donc là, très rapidement, vendredi 19 juin, vous pouvez venir à 19h pour faire le quiz. Donc, on essaye de faire mensuellement des soirées quiz. Et là, ce mois-ci, c'est un quiz sur le Racing Club de Lens qui sera animé par Laetitia. Laetitia, grande fan du Racing Club de Lens, qui a créé un jeu de société et donc il a adapté au format quiz. Donc voilà, c'est un moment sympa. Alors il y aura du challenge, hein. il y a des spécialistes, hein, qui sont chauffés, donc ils vont venir. Donc si vous êtes fan du Racing Club de Lens, eh ben, venez, vous mesurez aux autres.
1: Aux plus grands spécialistes.
2: Voilà, c'est ça.
1: Très bien. Ensuite,
2: La semaine prochaine, le mardi 23 juin, on a la fierté et le plaisir d'accueillir Nassir El Mouadem, journaliste, écrivaine, qui a fait beaucoup parler d'elle au moment des municipales avec la sortie de son livre Main basse sur la ville, qui est un livre qui dénonce les pratiques de la municipalité en place au Blanc-Ménil. Et derrière, voilà, elle a subi des menaces de mort. Et donc, elle va venir nous parler de son combat contre les idées d'extrême droite. Donc, à ne pas manquer, le 23 juin à 19h. Et pour finir le mois, un petit concert. Donc, ce sera le 26 à 20h. On aura donc le groupe Syndrome Bazar. Donc Syndrome Bazar, c'est un groupe, c'est un duo de rock, un peu rock alternatif, qui chante en français. Très sympa, qui bouge bien. Et donc un des membres du groupe, Manu, il est aussi artiste. Et en ce moment, vous pouvez admirer son expo Bestiaire Mutant. Donc c'est vraiment de l'art punk, puisque Manu ne peint que avec des choses qu'il a récupérées, qu'on lui a données. Et donc l'expo est visible tous les jours et donc jusqu'au 26, puisqu'il repartira avec son expo après le concert. Donc n'hésitez pas à venir jeter un œil.
1: Est-ce que tu peux redire un peu les conditions pour assister à tous ces événements?
2: Alors tous nos événements sont soit gratuits, soit à prix libre. Le concert par exemple est à prix libre. Le prix libre revient entièrement aux artistes, nous on prend rien.

0: sur le prix libre des entrées. Les autres événements sont gratuits. Et puis au toit commun, vous pouvez profiter du bar. Pour le concert, il y aura une petite restauration qui vous sera proposée, un petit sandwich, des choses comme ça, planche apéro. Pour un petit moment sympathique.
1: Est-ce que le toit commun est fermé cet été ?
0: Oui, on fermera le 31 juillet au soir. Donc pendant tout le mois de juillet, vous pouvez continuer à venir chez nous pour la restauration et le bar. On n'a pas d'événement de programmé, mais le lieu est ouvert. Donc on ferme le 31 juillet et on réouvrira donc le 24 août pour reprendre nos animations habituelles. Et puis dès le 11 septembre, on vous proposera un premier concert. Pour l'instant, je ne vous dévoile pas l'affiche. Mais une date encore plus importante, c'est le 18 septembre. Comme l'année dernière, on va vous reproposer un lancement de saison. Donc une soirée pour découvrir tous les événements à venir du toit commun, écouter un petit peu les artistes, etc. Un moment convivial pour se retrouver et puis un peu festif.
1: Voilà, merci à Marie-Charlotte pour cette présentation de programme du Toit commun qui, je le rappelle, se situe au 15 rue René Lannoy à Lens. Et alors juste avant ça, je vous parlais de cette fameuse cartographie proposée par le monde diplomatique. Et alors, pour être vraiment plus précis, dans le dernier Politis, hein, donc cet hebdomadaire indépendant de cette semaine, il y a une cartographie qui ressemble et qui s'inspire des travaux du monde diplomatique et d'Acrimed, avec leur carte intitulée « Médias français, qui possède quoi ?». Et cette fois-ci, donc, ils ont un peu cartographié les 10 plus grands, les propriétaires de tout ce qui est salle de spectacle, billetterie, festival, puisque leur numéro est intitulé Musique et Résistance, voilà. Plus précisément, la musique en résistance. Et donc, vous verrez dans tout ce numéro, il y a des interviews d'artistes qui présentent, comme vient de le faire Alice au niveau des médias, mais là, cette fois-ci, au niveau du monde de la musique, puisque c'est un peu pareil. Hein, c'est quelques milliardaires qui détiennent soit les labels, soit les salles de spectacle. Et donc, qui dénoncent aussi cette concentration. Voilà, donc c'était pour préciser un peu mon propos. Je vous propose qu'on fasse une seconde pause musicale avec un peu de rock reggae, Phyllis Dillon et son titre Perfidia sur Micro Rebelle.

Voilà, c'était l'artiste Phyllis Dillon sur Micro Rebelle avec son titre Perfidia. 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

0: On continue cette émission avec quelques dates d'agenda. Alice, je te laisse la parole.
1: La communauté d'agglomération de Lens-Liévin organise un marché itinérant de producteurs, productrices, artisans et artisanes locaux, le panier local. Le panier local est pensé pour dynamiser l'économie locale, développer l'attractivité touristique, créer du lien social, apporter un soutien aux agriculteurs, mais aussi aux artisans, aux commerçants, aux structures de l'ESS qui favorisent la disponibilité de produits alimentaires locaux et durables sur la cale, ainsi que d'autres produits d'artisanat. Le panier local, c'est un événement de mai à octobre à travers 17 communes de l'agglomération. Les prochaines dates sont le vendredi 19 juin à Mazagarbe, sur la place du Docteur Urbaniac, de 18h à 22h. Le vendredi 26 juin à Fouquier-les-Lens, sur la place de la mairie, de 17h à 21h. Et enfin le samedi 27 juin à Vendin-le-Vieil, sur le parvis du Trait d'Union et Parc des Fételles, de 17h à 21h.
0: Le 22 juin, oui, c'est ça, c'est la journée nationale du don d'organes. Initié par l'Agence de la biomédecine, ce grand rendez-vous annuel est l'occasion de parler librement du don d'organes et de faire connaître sa volonté. En 2025, 6148 greffes ont été réalisées. Une avancée, même si les donneurs et donneuses manquent, pour sauver des vies. Ainsi, au 1er janvier 2026, 23 294 malades étaient encore en attente d'une greffe.
1: Denis Leroux vient présenter son livre « Une armée révolutionnaire », sous-titré « Contre-insurrection et subversion militaire pendant la guerre d'Algérie », un vaste programme qu'on abordera à partir du bouquin, mais aussi de photos d'archives. Face à l'insurrection lancée fin 1954 par le Front de Libération Nationale, une partie de l'armée française a voulu jouer une révolution contre une révolution au sein des fameux 5e bureaux des officiers mettant en œuvre la contre-insurrection. Leur arme, la guerre psychologique. Leur objectif est de conquérir la population algérienne et garder l'Algérie française. Or, ces hommes ne se considèrent pas comme des contre-révolutionnaires. Ils estiment au contraire être au cœur d'une authentique révolution. Cette rencontre se tiendra mardi 23 juin 2026 à 18h à l'Anamorphose, 48 rue du Lompeau à Lille.
0: Et c'est la deuxième kermesse des fiertés à Hédin-la-Forêt. Le samedi 27 juin, elle est organisée par le collectif LGBTQIA+ des 7 vallées et se déroulera de 15h à minuit à la maison de l'abbé Prévost, 11 rue Daniel Lereuil, à Hédin. Ce sera une journée de fête, de joie collective autour de nos diversités et de nos luttes, avec des jeux de kermesse, des ateliers collage et pancartes, un village associatif avec le planning familial 62, OST Lille, J'en suis, j'y reste, le CIDFF. Il y aura également une scène ouverte, un karaoké et une boum.
1: Une manifestation en soutien aux Palestiniens et aux Palestiniennes se tiendra à Lens le samedi 27 juin de 14h30 à 17h pour la défense des droits du peuple palestinien sur la base du droit international, l'arrêt de la colonisation et le retour des réfugiés pour un véritable cessez-le-feu et pour la fin de l'apartheid en Palestine. Le départ se fera place du Cantin.
0: Tout à fait. On va faire une petite pause musicale avant la fin de cet agenda et de cette émission. Je vous propose de nouveau HK, Petite Terre.

0: HK sur Micro Rebelle avec Petite Terre. 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On va continuer cette émission avec la fin de l'agenda. Il nous reste deux événements à annoncer.
1: Du 3 juillet au 19 septembre 2026, le festival Écoute que coûte fait son grand retour pour une quatrième édition dédiée à l'écoute, à la création sonore et aux pratiques radiophoniques d'aujourd'hui. Porté par le collectif Écoute que coûte, réunissant des radios associatives, des journalistes, des créateurs et créatrices sonores, des assos et même une compagnie de théâtre, ce rendez-vous est désormais un incontournable et invite à ralentir, tendre l'oreille et découvrir la richesse des formes sonores. Pendant plusieurs jours, le festival propose des écoutes collectives, des ateliers de création radiophonique, des rencontres, des temps d'échange et des spectacles. Ce festival est gratuit et ouvert à toutes et tous, curieux, passionnés et professionnels.
0: Et on écoute tout de suite Luc, l'un des co-organisateurs, interviewé par ma collègue Roxane.
2: Salut Luc.
3: Salut Roxane.
2: Merci d'être avec nous. Pour nous parler du festival Écoute que coûte, tu fais partie de Radio PFM qui est une des radios participantes. Est-ce que tu peux nous annoncer un petit peu ce qui va s'y passer dans le cadre de ce festival de la radio et de l'écoute de la radio ?
3: Alors le festival Écoute que coûte, cette année c'est la quatrième édition. Ce qui va se passer cette année, on a choisi de regrouper sur deux temps forts. Un premier qui sera le 3 et 4 juillet au Théâtre de l'Aventure à M. Et un peu axé sur le spectacle, cette année il y aura deux spectacles radio quand même, les deux soirs et puis d'autres moments, mais on va peut-être en reparler après. Et un autre temps fort qui se passera sur les journées du matrimoine, c'est un peu dans le collectif à l'initiative de Alessa Boom, et ça ce sera le 19 septembre.
2: Donc c'est une organisation collective ce festival. Qui est-ce qui fait partie des associations, artistes, organisatrices ?
3: À la base, c'est quand même porté par une association qui s'appelle Hors Piste, qui avait pour objectif de surtout faire des séances d'écoute radiophonique avec des discussions, voilà, ce qu'ils appelaient des cinémas pour les oreilles. Ça, c'est la base. Il y a des gens qui ont commencé à se greffer individuellement, des associations. Et puis maintenant, c'est un peu plus intégré à la FRANF, quand même, Fédération des radios associatives du Nord de la France, qui, elle, participe en tant qu'entité. Il y a des radios associatives qui participent. Donc, cette année, il y a PFM et Radio Scarpe Sensé et Boomerang, parce que Alessa Boom, c'est à la base une émission de Radio Boomerang. Et il y a aussi le Théâtre de l'Aventure et notamment les gens de Super Cambrousse. Alors après, c'est assez ouvert. Il y a des gens qui peuvent être là à titre individuel, il y a des gens qui sont là au nom de leur radio, qu'ils soient bénévoles ou salariés, au nom de leur association. Il y a des gens qui vont chaque année, il y a des gens qui viennent. On essaye d'avoir un fonctionnement comme ça assez collectif, assez collégial. Et on va dire que les années ne se ressemblent pas forcément. Chaque année, on remet un peu tout à plat pour l'instant. Voilà, c'est pas forcément qu'on cherche la formule idéale, mais c'est comme ça que ça nous convient. Donc en fait, cette année, c'est ça, c'est deux temps fort plus concentré, mais il se peut que l'année prochaine ce soit complètement différent. Et d'ailleurs l'année dernière c'était complètement différent. Il y avait des trucs partout dans les Hauts-de-France, à Marly, à Douai, à Arras et j'en passe.
2: Alors si on parle du programme lui-même, les spectacles du 3 et 4 juillet, qu'est-ce que c'est ?
3: Alors on accueille le vendredi soir un spectacle qui s'appelle Les Podacastières. Donc il est fait par Irène de Cotigny et Audrey Fenas, mis en scène par Martin Poris. Et alors c'est un spectacle radio en fait qui mêle le théâtre et la radio et qui repose sur toute une série de témoignages radiophoniques qui ont été faits en amont de la représentation et tout ça, qui seront un peu mis en scène ces témoignages au moment de la représentation et qui interrogent le ratage artistique. Alors bon, moi je suis pas à l'origine de ce spectacle donc je peux pas en dire énormément plus, mais en tout cas la thématique c'est ça et on sait que ça va mêler ces témoignages là et puis une mise en scène théâtrale, parce qu'à la base c'est quand même une troupe de théâtre et mais voilà, qui aime la radio, qui aime faire des podcasts, et donc ils ont essayé d'hybrider les deux. l'autre spectacle qui s'appelle Live and Love et c'est s'appelle Dites à penser à éteindre la radio de Annabelle Brouard et Olivier Minot. Alors là, on n'a pas grand-chose. Je peux vous lire le pitch, mais ça ne va pas beaucoup indiquer. Et moi-même, je ne sais pas trop ce qu'il y aura dans ce spectacle. Ça dit, parfois, il suffit juste d'allumer le poste et on se fait des films. Parfois, il suffit juste de fabriquer des sons ensemble et on chavire. Parfois, la fin d'une émission sonne comme une rupture. Comment se tisse ce fil invisible ? Qu'est-ce qui se noue entre les oreilles de l'auditeur et la voix derrière les micros ? Autant de questions sensibles et existentielles auxquelles vous trouverez peut-être des réponses grâce à ce Radio Live and Love. Donc Olivier Minot, je connais moins Annabelle Brouard, mais Olivier Minot c'est une grande figure de la radio qui a fait énormément de choses, qui a été à Radio Canu, qui a été à Arte Radio, qui maintenant fait ce spectacle. Bon, moi personnellement, dans ma pratique d'écoute, ça fait longtemps que je le suis et je ne suis pas le seul dans notre collectif. Donc on est super content de pouvoir l'accueillir. Voilà pour les deux spectacles du 3 et 4 juillet.
2: Est-ce qu'il faut s'inscrire ?
3: Oui, c'est mieux. C'est mieux. Alors, on peut retrouver ça sur les réseaux sociaux. Bon, là, il y a un QR code qui mène à un truc super bien fait où on peut s'inscrire à tout. Donc, il y a ces spectacles, c'est mieux de s'inscrire. Tout est gratuit. Tout est gratuit pendant ces deux jours et même toutes les autres choses qu'on va faire. Tout est gratuit, mais c'est mieux de s'inscrire. Voilà, mais il faut suivre un QR code. Alors, à part ça, comment faire ? Bah, vous allez sur les réseaux et puis vous tapez « Écoute que coûte numéro 4 ». Et puis vous trouverez, je pense, assez facilement, c'est bien référencé. Voilà, écoute que coûte. Puis il n'y a pas que des spectacles le 3 et 4 juillet, il y a deux séances d'écoute. Parce qu'à la base, c'est quand même ça qu'on aime bien faire. C'est proposer des séances d'écoute et de rencontres pour discuter de radio. On a toujours fait ça depuis le départ. Il y a des choses assez variées. Donc, on va dire, il n'y a pas vraiment de ligne éditoriale. On ne se fixe pas de plan. Ça marche sur proposition. Une rencontre écoute avec Aurélie Sfez, qui elle est réalisatrice, autrice, productrice de documentaires bon, pour des grandes radios, hein, France Inter, France Culture, Radio Nova, Arte. Donc ça, c'est le vendredi, donc avant le spectacle, de 18h à 19h30, et c'est animé par Iman Olwig. Donc là, voilà, on propose, c'est sur scène quand même, comme dans un petit théâtre, on écoute des extraits, il y a une interview qui est menée, et puis on donne aussi la parole au public. Le but, c'est de parler de la radio, parce que c'est ce qui nous passionne et c'est ce qui nous anime. Et la seconde séance d'écoute qui aura lieu le samedi, c'est à 16h celle-là, c'est moi qui l'anime, et c'est avec Inès Duperron et Aurélie Charron, qui, elles... produisent une tranche sur France Culture qui s'appelle L'Expérience, qui est assez intéressante parce que ils offrent vraiment la possibilité de produire des formats très originaux, très divers. C'est d'ailleurs difficile à classer, mis à part que le but, c'est de favoriser la création radiophonique. Et il y a des super trucs qui sont faits dans cette émission grâce à ces productrices. Voilà. Un peu le même format, on écoute des extraits, interviews, discussions, on parle de radio. Comment ça se fait tout ça ?
2: Et pour apprendre comment ça se fait, il y a aussi un atelier Reaper.
3: Alors ouais, parce que ça a été une demande, mais des gens du collectif. Alors c'est ouvert au public quand même, place limitée. Ça c'est le vendredi toute la journée. Donc il y a deux ateliers, un atelier d'initiation qui est mené le matin. C'est moi qui anime l'atelier d'initiation à Reaper le matin. Et c'est Jérôme Bailly qui lui est journaliste à Scarpe-Sensé et qui est aussi artiste sonore, qui sait super bien bidouiller les sons et maîtrise absolument la prise de son et notamment de paysage sonore. Il a un truc qui s'appelle la mécanique des sons où il fait ces choses-là.
2: Et on peut dire qu'il vient de sortir un album pour plantes et âmes sensibles. Voilà. Vous pouvez retrouver une interview sur Micro Rebelle.
3: Exactement, ouais, c'est vrai ça. Qui sera là plus du perfectionnement. Donc, on essaye en fait aussi de faire des trucs qui soient, on va dire, à la base aussi pour nous. En fait, on essaye de s'ouvrir au public, bien évidemment, mais le but, c'est aussi de se retrouver, nous, pour faire de la radio, parce que parfois, dans les radios, dans nos associations, on est un peu tous isolés, on n'a pas souvent l'occasion de se rencontrer, on n'a pas souvent d'avoir une pratique radio collective. Alors, c'est un peu moins le cas cette année, mais on l'a beaucoup plus fait l'année dernière, et on essaye aussi, voilà, de faire ces ateliers où tout le monde est convié, on fait de la radio ensemble, on fait de la radio peut-être un peu différemment que dans notre routine, en fait, de radio habituelle, mais ça reste à chaque fois ouvert au public. Voilà, donc initiation, alors là c'est montage sonore, c'est pour apprendre à faire du montage sonore grâce au logiciel Reaper. Voilà, sans vouloir leur faire de pub, mais c'est un logiciel qui marche bien, qui est assez accessible. Voilà, ça, voilà, on a fait tout le programme du 3 et 4 juillet. Ça va être super. Théâtre de l'Aventure à M pour ces 2 jours. Et alors, effectivement, tu me posais la question du 19 septembre. Alors, entre deux, l'été, Alès Aboum anime des ateliers. 19 août et 20 août, c'est pareil. Alors, il faut aller voir sur notre petite page internet, écoute que coûte, pour pouvoir s'inscrire. Il y en a 2, mettre en voie le parcours, les femmes à l'honneur. Et le deuxième atelier, le jeudi 20, c'est décrypter le parcours Les femmes à l'honneur. Donc voilà, tout ça s'inscrit dans le but de produire des sons pour ces journées du patrimoine, en fait. Avec un accent féministe évident, mené par cette émission qui s'appelle Alès Aboum, qui a aussi une association qui s'appelle Alès Ava Productions, et voilà, qui est animée aussi par l'idée de faire la radio, de la radio sur des thématiques féministes, et qu'ils le font très bien. Et voilà, et puis changer de regard aussi sur ces journées du patrimoine, et puis ne serait-ce que déjà de changer le nom, ça change déjà un peu tout. C'est vrai qu'on s'en rend pas compte, mais si on essaye de percevoir un peu le sens que ça véhicule, voilà, le patrimoine fait par les hommes, le matrimoine, ça existe aussi, c'est déjà bien de le dire. Bon, il y a une petite journée aussi le 1er juillet, mais là, elle est à destination des radios de la Fédération des radios associatives du Nord de la France. Et là, c'est axé sur, on va dire, la question du journalisme, de la déontologie, du statut, des conventions, et aussi sur quel journalisme dans nos radios associatives. Là, c'est pareil, c'est plutôt entre nous, Radio de la France, avec l'idée essayer d'alimenter des réflexions, de réfléchir à des pratiques, voilà, d'essayer de progresser en fait aussi dans ce qu'on fait, dans la manière dont on fait de la radio.
2: Top, c'est super, c'est très enthousiasmant tout ce programme, et puis si on est disponible seulement début juillet, si on est disponible en août ou alors en septembre, il y a des choses à faire dans le cadre de ce festival Écoute que coûte.
3: J'ai oublié un truc. J'ai parlé des ateliers Reaper, mais en fait il y en a un autre, toujours avec Jérôme Bailly de Radio Scarpe Sensé, et qui a pour thématique écouter au-delà de la pollution sonore. Donc c'est ce qu'on disait tout à l'heure, Jérôme il est un peu spécialiste aussi des paysages sonores, il fait ça très très bien, et c'est vrai que c'est pas facile d'écouter en milieu urbain. Donc là il va faire son atelier de prise de son, mais directement dans l'environnement du Théâtre de l'Aventure. Essayer de réfléchir comment on se positionne, quel type de micro on emploie, qu'est-ce qu'on fait des sons qu'on a, et comment essayer d'en retirer quelque chose dans un environnement sonore qui est effectivement assez pollué. C'est vrai que dès qu'on met un micro dans une ville, ce qu'on entend de manière assez frontale, ce sera toujours les voitures qui passent, en fait. Et c'est un peu gênant parce que c'est pas forcément ce qu'on veut faire écouter. Là, je sais pas, on est à l'extérieur, on va peut-être entendre un petit peu les oiseaux derrière. Mais ça reste un peu lointain. Donc qu'est-ce qu'on fait de tout ça? Voilà, animé par Jérôme Bailly.
2: Super, j'espère que ça vous a donné envie. À vous, auditeurs, auditrices, merci beaucoup Luc.
3: Avec plaisir, donc n'hésitez pas, allez taper ça sur internet, écoute que coûte, vous trouverez ça facilement, c'est sûr.
2: C'est vrai que le programme est très bien présenté, et c'est facile de s'inscrire, j'ai été étonnée de voir cette belle présentation là.
3: On a progressé en communication cette année, grâce à Flora, il faut le dire, qui a rejoint le collectif, qui fait partie de Alès Aboum, et qui nous a filé un énorme coup de main là-dessus.
2: Trop bien, merci Flora. Merci à tout le monde, merci à tous les orgas, ouais. Et on se retrouve au festival Écoute que coûte, soit le 3-4 juillet, soit le 19, 20, 21 août, ou bien carrément pour les journées du matrimoine, le 19 septembre.
3: Au bar là, il va rouber. Mais on aura l'occasion d'en reparler, peut-être.

0: Merci à Luc et à Roxane pour cette interview. Et on va terminer cet agenda par une toute dernière date. C'est à toi, Alice.
1: Jusque décembre, assister à la nouvelle exposition d'art contemporain du 99 bis. Après le souffle en 2024 et l'impact en 2025, c'est autour de la thématique du risque, mis en parallèle avec le risque mortel de l'activité minière du bassin minier Nord-Pas-de-Calais, que le public pourra découvrir au cœur de l'ancien site minier de Wani. Chaque printemps et jusqu'à la Sainte-Barbe qui a lieu début décembre, la salle des douches du 99 bis se métamorphose en un écrin d'art contemporain. Entre œuvres récentes et archives patrimoniales minières, une nouvelle exposition donne à voir, à questionner, à réfléchir sur cette activité minière qui a façonné le territoire du bassin minier.
0: Voilà, merci à toi Alice. C'est donc la fin de cet agenda social, local et culturel. C'est également la fin de cette émission d'actualité, la tranche d'actu sur Micro Rebelle 99.6. Merci à vous, chers auditeurs, auditrices, pour votre écoute. On se quitte en musique avec Marcia Griffiths et Daville, All My Life. Bonne continuation et belle écoute pour la suite des programmes.

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1: Bonjour à toutes et tous, bonjour et bienvenue dans notre émission des nouvelles du monde sur Micro-Rebelle 99.6, une émission diffusée chaque jeudi à 18h et rediffusée le dimanche à 19h. C'est Lucien au micro. Et aujourd'hui, je vous propose un petit tour du monde au travers de lectures dans les médias. Je souhaiterais commencer par évoquer une terrible catastrophe dans une usine aux États-Unis. Plusieurs journaux s'en sont fait l'écho, et notamment Le Figaro, L'Usine Nouvelle, Ouest France et La Dépêche, ainsi qu'un site professionnel canadien, Le Maître Papetier, un site concerné par l'activité papetière de cette usine. Ça se passe dans l'état de Washington, sur la côte ouest des États-Unis, dans la ville de Longview. C'est là qu'est implantée l'usine Nippon Dynawave Packaging, une filiale du groupe japonais Nippon Paper. Cette usine vise à la transformation de copeaux de bois. L'usine comporte des cuves qui contiennent de la liqueur blanche, un mélange notamment composé d'hydroxyde de sodium et de sulfure de sodium utilisé pour dissoudre les copeaux de bois lors de la cuisson dans le procédé de fabrication de pâte Kraft. Le 26 mai dernier, le réservoir de l'une de ces cuves a implosé, causant d'importants dégâts dans la zone alentour, avec en plus un important dégagement de vapeur et de fumée à l'intérieur de l'usine. Des bureaux administratifs, une salle de pause, ainsi que différentes zones opérationnelles sont endommagées. Dans les heures qui suivent, deux travailleurs sont retrouvés morts et d'autres sont grièvement blessés. Par ailleurs, 9 travailleurs sont portés disparus. Les opérations de recherche se sont poursuivies plusieurs jours avant que les secouristes ne les localisent. Ils sont tous décédés. Cette explosion a donc causé la mort de 11 travailleurs. Sur le site de la maison mère, Nippon Paper, une déclaration officielle précise que les impacts potentiels sur les opérations, les expéditions, l'environnement et les résultats financiers sont toujours en cours d'évaluation. L'industrie papetière américaine, au travers de 2 organisations professionnelles, l'American Forest and Paper Association et la Northwest Pulp and Paper Association, a également publié une déclaration dans laquelle il est affirmé, je cite, que la sécurité demeure une valeur fondamentale pour l'industrie des pâtes et papiers. On peut néanmoins se poser un certain nombre de questions. Tout d'abord, le fait qu'il ait fallu plusieurs jours, presque une semaine, pour retrouver les corps de toutes les victimes, ne peut que conforter l'idée d'un danger permanent dans cette activité industrielle. Ensuite, si la déclaration officielle précise que les impacts sur l'environnement sont toujours en cours d'évaluation, on peut également légitimement s'interroger du fait que l'usine est située à proximité du fleuve Columbia. Concernant la sécurité des travailleurs, la première salle qui a été soufflée est la salle de pause, qui était donc à proximité de la cuve qui a implosé. Cette proximité pose inévitablement question. Enfin, le site du BLS, le Bureau of Labor Statistics, a enregistré 5283 accidents du travail mortels aux États-Unis en 2023. 5283 décès par an, cela fait 15 décès chaque jour, y compris les jours fériés. Et cela correspond, toujours selon le BLS, à 3 décès et demi pour 100 000 travailleurs. C'est ce que nous avons envie de retenir de ces statistiques du BLS états-unien. Plus de 5 000 travailleurs meurent au travail aux USA chaque année. Une hécatombe invisible, pour reprendre le titre d'un livre consacré à ces questions en France, un livre qui pointe du doigt l'organisation générale du travail, de la production et au final d'un système dont la finalité n'est sans doute pas la sécurité absolue des travailleuses et travailleurs. Je reconnais que nous avons débuté cette émission par une actualité pour le moins pesante. Je vous propose tout de suite une première pause musicale avec le Gabor Gado Quartet et notamment Gabor Gado à la guitare et Mathieu Donarié au saxophone.

0: On poursuit notre émission des Nouvelles du Monde sur Microrebelle 99.6, une émission diffusée chaque jeudi à 18h et rediffusée le dimanche à 19h. On part maintenant en Corée du Sud, au sein de la multinationale Samsung, en feuilletant Le Monde, La Tribune et le Journal du Geek. Avant de détailler, on va tout de suite indiquer la fin de l'histoire. Par crainte d'un mouvement de grève, la direction de Samsung accorde 290 000 euros de primes à 78 000 salariés. Oui, 290 000 euros à chacun des 78 000 salariés. On va donc préciser tout ça. Le contexte général, c'est l'IA, l'intelligence artificielle. Le boom de l'intelligence artificielle a dopé l'activité de Samsung dans les puces mémoire et notamment dans les puces HBM, High Bandwidth Memory, autrement dit les puces à large bande passante, essentielles pour entraîner les modèles d'intelligence artificielle. L'entreprise a vu son bénéfice d'exploitation du premier trimestre bondir d'environ 750% sur un an, tandis que sa capitalisation boursière a dépassé début mai le seuil historique des 1000 milliards de dollars. Le prix de l'action Samsung s'est envolé de 500% en un an. La principale usine de production de Samsung se trouve à Pyeongtaek. Le 23 avril dernier, plus de 40 000 travailleurs de cette usine de Pyeongtaek ont manifesté pour exiger une hausse des salaires et des primes. Les photos de leur mobilisation montrent des travailleurs rassemblés en rang, assis par terre et brandissant une affiche revendicative. Un dispositif d'allure très militaire, comme c'est la tradition chez les syndicats de Corée du Sud. Ce jour-là, la production journalière de mémoire avait chuté de 18,4% et celle de la fonderie de 58,1%, d'après les chiffres communiqués par le syndicat et relayés par le quotidien Seoul Economic Daily. 40 000 salariés, cela représente un tiers des effectifs de Samsung à l'échelle nationale. Le syndicat qui organisait cette mobilisation a alors adressé un ultimatum à la direction en menaçant d'une grève totale de 18 jours entre fin mai et début juin. C'est ce qui a fait céder la direction qui a proposé un accord avec le versement de cette prime de 290 000 euros pour chacun des 78 000 salariés. Évidemment, la première chose à noter, c'est que ces montants faramineux correspondent aux profits, eux aussi faramineux, que Samsung dégage au travers de ses travailleurs. Enfin, il faut noter que cette prime est versée aux salariés principalement sous forme d'actions, même si, par ailleurs, une augmentation de salaire de 6,2% fait également partie de l'accord. Le fait que cette prime est versée sous forme d'actions signifie que si la bulle spéculative autour de l'IA éclate, la valeur des actions va s'effondrer et donc le montant de cette prime va également se dégonfler. Le Monde, notamment, indique que si 78 000 travailleurs de Samsung touchent cette prime, il s'agit des travailleurs du département mémoire. Les autres travailleurs du groupe, par exemple ceux des divisions écran ou téléviseur ou téléphone mobile, eux, ne la toucheront pas, ce qui risque d'aviver des tensions internes. Je cite Le Monde. L'accord suscite le mécontentement des employés d'autres filiales moins en vue du conglomérat Samsung Group, Samsung Display, Samsung SDI et Samsung Electromechanics, cotés séparément, qui perçoivent des bonus bien inférieurs et pourraient relancer leurs propres négociations salariales. Fin de citation. On peut aussi imaginer que cela s'inscrit dans une vieille stratégie patronale, divisée pour mieux régner. Pour terminer, un dernier point que relève la Tribune. Je cite « L'accord pourrait surtout faire jurisprudence bien au-delà de Samsung. Les revendications similaires se multiplient déjà dans les biotechnologies, l'automobile, l'informatique ou encore la construction navale. » Fin de citation. Retenons pour ce qui nous concerne, que la mobilisation des travailleurs a entraîné le recul de la direction de la plus grande multinationale sud-coréenne, direction très anti-syndicale. C'est là une victoire marquante. On retourne maintenant sur le continent américain, plus précisément sud-américain, à propos de la Colombie qui est actuellement en élection présidentielle. Ce sera un bon prétexte pour évoquer la situation sociale du pays. Quelques mots tout d'abord concernant le système électoral en Colombie. Ce n'est pas inintéressant, je cite Wikipédia. Le président de la République est élu au scrutin uninominal majoritaire à deux tours pour un mandat de 4 ans non renouvelable. Chaque candidat à la présidence se présente avec un candidat à la vice-présidence en tant que colistier. Est élu le candidat ayant réuni la majorité absolue au premier tour ou, à défaut, celui ayant réuni le plus de voix au cours d'un second tour organisé entre les deux candidats arrivés en tête au premier. La Colombie reconnaît les votes blancs comme des votes valides, inclus dans le calcul des résultats. Le candidat victorieux au second tour peut par conséquent être déclaré élu avec un pourcentage des voix exprimées inférieur à 50%. Par ailleurs, si le total de votes blancs atteint la majorité absolue des votes valides, il est procédé à un nouveau scrutin auquel les précédents candidats ne peuvent se représenter. Fin de citation. Comme quoi, concernant le renouvellement du mandat présidentiel et la prise en compte des votes blancs, d'autres procédures que celles appliquées en France sont possibles. Le premier tour se déroulait le dimanche 31 mai. 13 binômes sont candidats. Le président élu lors de la précédente élection, en 2022, est Gustavo Petro. Il est issu d'un parti classé à gauche, le Pacte historique. Pour l'élection de 2026, le Pacte historique présente la candidature de Ivan Cepeda. L'opposition est représentée par un parti politique classé de la droite à l'extrême droite, le Centre démocratique. Ce parti présente Paloma Valencia comme candidate. Elle-même est la petite-fille du président de la Colombie entre 1962 et 1966. Dans ce parti, le Centre démocratique, on trouve également les anciens présidents Alvaro Uribe et Iván Duque. Un autre candidat, c'est Abelardo de la Espriella, classé à l'extrême droite et investi par le parti Défenseur de la Patrie. C'est un avocat riche et influent qui assure la défense de paramilitaires d'extrême droite. Tous les observateurs s'attendaient à ce que ce premier tour amène en tête le candidat issu du camp du président actuel, le Pacte historique, représenté par Ivan Cepeda, et son opposition de droite, le Centre démocratique, représenté par Paloma Valencia. Mais c'est le candidat d'extrême droite qui est arrivé en tête, avec en deuxième position Ivan Cepeda. Je cite Le Monde. En arrivant en tête du premier tour de l'élection présidentielle en Colombie, dimanche 31 mai, le candidat d'ultra-droite Abelardo de la Espriella a créé la surprise. Avec 43,74% des voix, cet avocat de 47 ans, inconnu du grand public il y a encore quelques mois, devance le candidat de gauche, Ivan Cepeda, que tous les sondages donnaient favori. Philosophe de formation, longtemps sénateur, M. Cepeda, 63 ans, du pacte historique, a recueilli 40,91% des suffrages. Il se pose en héritier du président sortant, Gustavo Petro, premier chef d'État de gauche de l'histoire du pays. Le second tour de la présidentielle se tiendra le 21 juin. Fin de citation. Nous vous proposons maintenant d'appréhender davantage la situation politique, économique et sociale de la Colombie au travers de l'extrait d'un article du Monde diplomatique. C'est un article qui a été publié dans le Diplo du mois de juin, mais qui a été écrit avant le premier tour de l'élection présidentielle. C'est un article du journaliste Maurice Lemoine. Maurice Lemoine a été rédacteur en chef de la chronique d'Amnesty International de 1993 à 1996, avant de rejoindre le monde diplomatique, dont il a également été le rédacteur en chef de 2006 à 2006. Pardon, de 2006 à 2010. On écoute un extrait de son article « Conquête et déconvenue des années Petro ».
1: Dans de nombreux États d'Amérique latine, le vent de la victoire gonfle les voiles de la droite. Au terme de 4 années mouvementées à la tête de la Colombie, M. Gustavo Petro, d'un parti de gauche, a imposé des réformes sociales, mais n'est pas parvenu à la paix avec les guérillas. Son bilan permettra-t-il au candidat Iván Cepeda

l'Intérieur, Armando Benedetti, un ancien des administrations de messieurs Uribe et Santos. Provocateur ou suicidaire, le voilà qui fait téléviser en direct un conseil de gouvernement au cours duquel il réprimande ses ministres, les laissant qui plus est se déchirer publiquement. En même temps qu'il fustige le Venezuela extractiviste, il annonce que la Colombie, vertueuse, achètera le gaz de son voisin, qui lui est destructeur de la planète et du climat, tout en demeurant l'un des principaux exportateurs mondiaux de charbon. Si, par ailleurs, il critique vertement les manœuvres de l'impérialisme, il conforte les thèses de Washington en traitant de dictateur son homologue vénézuélien Nicolas Maduro. Néanmoins, et au-delà des crispations qu'il provoque soit à droite soit à gauche, selon les cas, le mandat de M. Petro a marqué une rupture avec le passé. Augmentation substantielle du salaire minimum, renforcement du cadre juridique relatif aux droits du travail, acquisition de plus de 600 000 hectares pour le fonds foncier et redistribution de 258 251 hectares à près de 73 000 familles paysannes et communautaires, augmentation des investissements sociaux, réduction de la pauvreté passée de 36,6% en 2022 à 31,8% en 2024. Lors des élections législatives de mars 2026, le pacte historique a amélioré ses résultats et M. Petro conserve un taux fort respectable de popularité. De quoi alarmer le camp du conservatisme à la veille de l'élection présidentielle du 31 mai 2026, où M. Ivan Cepeda, candidat du parti présidentiel et favori des sondages pour le premier tour, le second se tiendra si nécessaire le 21 juin, aura pour concurrent la représentante officielle de l'uribisme, Mme Paloma Valencia du Centre démocratique, et l'ex-uribiste Abelardo de la Espriella du parti Défenseur de la Patrie, désormais anti-système à la Javier Milei. Pour tenter d'inverser la tendance, des coups pleuvent, venus de divers fronts. En juin 2023, les députés du pacte historique ont dû demander à la Commission interaméricaine des droits de l'homme, la CIDH, l'émission d'habeas corpus de mesures de protection. Dans le cadre d'une persécution politique, le bureau du procureur général, un organe purement administratif dirigé par Mme Margarita Cabello, ouvrait des enquêtes pouvant conduire à leur suspension. 6 d'entre eux étaient concernés, ou à leur révocation, comme celle décidée par le Conseil d'État, qui a frappé la vice-présidente du Sénat, Maria José Pizarro, en mars 2024. Pour les députés concernés, Mme Cabello, ex-ministre de la Justice de M. Duque, agissait en tant que membre de l'opposition plutôt qu'en tant que chef du bureau du procureur général, sur la radio Del Sur le 1er juin 2023. Au même moment, et après une campagne de la presse conservatrice, le Conseil national électoral, autre instance administrative non habilitée à le faire, ouvrait une enquête sur le financement illégal de la campagne de M. Petro en 2022. En cause des dons effectués par un syndicat d'enseignants, non dans le cadre de la campagne, mais pour payer les frais des observateurs du pacte historique présents dans les bureaux de vote le jour du scrutin. M. Petro en vint à dénoncer une tentative de coup d'État light de la part du procureur général uribiste Francisco Barbosa. Intérêt marqué pour les BRICS, dont la Colombie intègre la nouvelle banque de développement et les nouvelles routes de la soie chinoise, rupture des relations avec Israël, condamnation de l'assassinat dans la Caraïbe, depuis 2025 par l'armée américaine de prétendus narcotrafiquants, ou dénonciation du sort réservé aux migrants. Washington n'apprécie guère. Les représailles tombent en cascade. Les menaces d'imposer des droits de douane de 25% puis de 50% sur tous les biens colombiens entrant aux États-Unis provoquent un tollé de l'opposition et des opérateurs économiques contre le responsable, c'est-à-dire le président Petro. Après avoir décertifié la Colombie en septembre 2025, l'accusant d'inefficacité dans la lutte contre le narcotrafic, Washington retire son visa au chef d'État, traité de « baron de la drogue » par M. Trump, puis placé sur la liste Clinton du département du Trésor. Comme souvent, avec le locataire de la Maison-Blanche, les épisodes de haute conflictualité sont suivis de soudaines accalmies. Quelques communications téléphoniques, puis une visite à Washington le 3 février 2026, ont en apparence apaisé les tensions. Mais M. Petro ayant accusé les États-Unis d'avoir attaqué le Venezuela sans base légale, M. Trump lui a conseillé de faire gaffe à ses fesses. Si l'on en croit le New York Times du 20 mars, la DEA, la Drug Enforcement Administration, l'a désigné comme cible prioritaire. 2 enquêtes pénales distinctes ayant été ouvertes par des procureurs fédéraux américains contre lui. En Colombie, à la veille d'un scrutin capital, la droite et ses médias boivent du petit lait. À cette offensive du boss s'ajoute celle des supplétifs. Très marqué à droite, épigone de M. Trump, le président équatorien Daniel Noboa a lancé une guerre commerciale contre la Colombie. Aux 30% des droits de douane sur des produits colombiens en janvier ont succédé des taux de 50%, puis le 9 avril, de 100%. Quito, selon M. Noboa,

Bogotá porte le poids financier du contrôle de la frontière entre les deux pays, Bogotá ne coopérant pas efficacement à la lutte contre les trafiquants. Dénonçant une rencontre préalable entre le chef de l'État équatorien et le toxique ex-président colombien Uribe, M. Petro a répliqué par une augmentation équivalente des taxes douanières et la suspension de la vente d'électricité aux pays voisins. La crise économique qui découle de cet affrontement affecte essentiellement le sud de la Colombie, région clé dans l'appui à MM. Petro et Cepeda. C'est également dans cette zone qu'ont eu lieu une trentaine d'attentats, le plus meurtrier ayant été provoqué par une bombe le 23 avril. Le ministre de la Défense accuse l'EMC, la plus grande des factions dissidentes des FARC, qui a rompu la négociation avec le gouvernement il y a plusieurs mois. Sur X, M. Cepeda a réagi. Il est légitime de se demander si, outre le préjudice et l'anxiété qu'il cause à la population, ces événements ne cherchent pas à créer un climat de peur qui favorise les intérêts des secteurs d'extrême droite déterminés à déstabiliser le pays et à entraver le développement démocratique du processus électoral. En écho, après avoir déclaré que la sécurité se récupérera en terminant avec la paix totale d'Ivan Cepeda,

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1: Nouvelle pause musicale maintenant, puisqu'on vient d'évoquer la Colombie. C'est une chanson de 1974 qui évoque les pays sud-américains. Nous sommes un cas, par François Béranger.

0: poursuit notre émission des nouvelles du monde et on s'intéresse maintenant à l'événement mondial du moment, la Coupe du monde de football aux États-Unis, au Mexique et au Canada. Notons au passage que ces deux pays, le Mexique et le Canada, sont deux pays que le président américain Donald Trump menace depuis son retour à la Maison-Blanche. Nous allons donc nous efforcer, durant cette Coupe du Monde qui se déroule jusqu'au dimanche 19 juillet, de vous faire part de quelques analyses extra-sportives que peuvent nous présenter différents médias. On va commencer aujourd'hui par Le Grand Continent. Le Grand Continent, c'est une revue fondée en 2019 et qui est consacrée à la géopolitique. Elle a été fondée par des élèves alors scolarisés à l'ENS, l'École Nationale Supérieure, avec l'objectif de penser le monde et les relations internationales à l'échelle de l'Europe. Le Grand Continent, c'est une revue papier et un site internet. Le Grand Continent nous propose donc un article titré « La Coupe du Monde sera-t-elle la plus controversée de l'histoire ?» C'est un article de Damiano Primativo. Avec tout d'abord, quelques informations factuelles. Je cite Le Grand Continent. « Cette Coupe du Monde est historique avant tout parce qu'elle est la plus importante jamais organisée, avec 48 équipes participantes, 1248 joueurs et 104 matchs disputés dans 16 villes réparties entre trois pays, le Canada, les États-Unis et le Mexique. Il s'agit du premier élargissement de la Coupe du Monde depuis l'édition de 1998 lorsqu'elle était passée à 32 équipes. Cette extension a été voulu par Gianni Infantino, l'ambitieux et machiavélique président de la FIFA, la Fédération Internationale de Football Association, qui, après avoir été un fidèle de Barack Obama, est devenu ces derniers mois l'un des alliés les plus proches de Donald Trump. Infantino a notamment soutenu la candidature de Trump au prix Nobel de la paix l'an dernier, jusqu'à créer lui-même de toutes pièces le prix de la paix de la FIFA, spécialement pour Trump, en guise de lot de consolation. Fin de citation. Le Grand Continent évoque ensuite la posture de la FIFA à l'occasion de ce mondial de foot, je cite. D'un côté, elle a élargi la Coupe du Monde à 48 équipes, mais de l'autre, elle a considérablement augmenté le prix des billets, rendant l'accès au stade inaccessible pour la plupart des supporters. Elle a créé les conditions pour la première qualification, ou le retour après de nombreuses années, de nombreuses équipes périphériques, mais n'a pas pris position contre les politiques migratoires très restrictives des États-Unis, qui empêchent les supporters venant de différents pays soumis à des restrictions d'assister aux matchs. Les supporters ne sont pas les seuls à avoir des difficultés à entrer sur le sol américain. Le cas le plus flagrant et celui de l'arbitre somalien Omar Hartan, refoulé samedi 6 juin à son arrivée à l'aéroport de Miami, alors qu'il était muni d'un visa. Hartan faisait partie des 52 arbitres sélectionnés par la FIFA pour arbitrer la Coupe du Monde, mais c'est le travel ban américain à l'encontre des citoyens somaliens qui a prévalu, un pays dont Trump a souvent parlé dans les termes les plus méprisants. Le Grand Continent nous propose par ailleurs un observatoire des 48 équipes qualifiées pour ce mondial de foot, avec par exemple une valeur de chaque équipe, valeur calculée en faisant la somme des valeurs individuelles de chacun des joueurs de l'équipe, chacune de ces valeurs individuelles correspondant au marché des transferts. L'équipe de plus basse valeur, c'est le Qatar, qui vaut 19,9 millions d'euros. Puis il y a l'Irak et la Jordanie, aux alentours de 21 millions d'euros, l'Iran, la Nouvelle-Zélande et Panama, au-dessus de 30 millions d'euros. En haut du classement, il y a la France, qui pèse 1,5 milliard d'euros, l'Angleterre, 1,4 milliard, l'Espagne, 1,2 milliard, et le Portugal, 1 milliard. Nous aurons l'occasion d'aborder d'autres thématiques liées à cette Coupe du Monde dans de prochaines éditions de notre émission des Nouvelles du Monde sur Microrebelle 99.6. notre émission des Nouvelles du Monde sur Microrebelle 99.6, je vous propose maintenant de nous rendre en Indonésie. Pour situer l'Indonésie, je cite Wikipédia. L'Indonésie est un pays transcontinental, situé principalement en Asie du Sud-Est, avec certaines parties de son territoire s'étendant en Océanie. Avec 17 000 îles, dont 922 habitées, il s'agit du plus grand archipel au monde. Doté d'une population estimée à 285 millions de personnes, composée de plus de 600 groupes ethniques et parlant plus de 700 langues régionales, c'est le quatrième pays le plus peuplé au monde et le premier pays à majorité musulmane pour le nombre de croyants. Java, l'île la plus peuplée du monde, abrite plus de la moitié de la population du pays. L'Indonésie est une république dont la capitale est Jakarta. Une nouvelle capitale, nommée Nusantara, est en cours de développement pour la remplacer. Fin de citation. Le Monde diplomatique du mois de juin consacre un article à la gauche en Indonésie. Jusqu'au milieu des années 60, l'Indonésie abritait un des plus grands partis communistes de la planète, le PKI. En 1965, c'est l'exécution d'au moins un demi-million de membres du PKI et de militants de gauche, ainsi que l'incarcération arbitraire d'un million d'autres personnes. En moins d'un an, le PKI fut écrasé et le président nationaliste de gauche, Sukarno, très populaire, fut chassé. Une junte violemment anticommuniste s'empare du pouvoir sous l'égide du général-major Suharto. C'est le début d'un régime autoritaire qui va durer plus de 3 décennies. Aujourd'hui, 30 ans après la fin de cette dictature de Suharto, la gauche peine à renaître dans le pays. L'article du Diplo s'interroge. Si la répression a durement frappé et durablement affaibli les organisations progressistes, le recul s'est aussi joué sur un autre terrain, celui de l'idéologie. C'est un article de Vedi R. Adiz, professeur d'études asiatiques de l'Université de Melbourne, un article titré « La gauche indonésienne, portée disparue, effacement du communisme, essor de l'islam ». En voici un extrait.
1: Jusqu'au milieu des années 1960, l'Indonésie abritait l'un des plus grands partis communistes de la planète. Aujourd'hui, 3 décennies après la fin de la dictature réactionnaire de Suharto, la gauche peine à renaître dans le pays. Si la répression a durement frappé et durablement affaibli les organisations progressistes, le recul s'est aussi joué sur un autre terrain, celui de l'idéologie.
2: La gauche indonésienne portée disparue, par Vedi R. Adiz, professeur d'études asiatiques à l'Université de Melbourne. Le Monde diplomatique, juin 2026, lu par Morgan Eno.
1: Cependant, les contraintes institutionnelles et le poids de l'oligarchie ne suffisent pas à expliquer la marginalisation continue des syndicats. Les limites de la mobilisation sont également idéologiques, religieuses et culturelles. La rupture la plus profonde s'est produite en 1965-1966. Le plus grand massacre anticommuniste du XXe siècle a alors conduit à l'anéantissement du Parti communiste indonésien, PKI. Ce dernier jouissait d'une présence importante chez les paysans, les femmes, les jeunes et les travailleurs. La principale centrale syndicale communiste, la SOPSI, l'organisation centrale pan-indonésienne des ouvriers, était devenue la plus grande fédération du pays et exprimait les revendications des travailleurs dans un idiome explicitement marxiste. Les violences qui éclatent au cœur de la guerre froide pour garantir l'intégration de l'Indonésie dans le camp anticommuniste font des centaines de milliers de morts et plus encore de prisonniers. Sous le commandement du général Suharto, l'armée extermine les dirigeants syndicaux, tandis que toutes les organisations associées à la gauche sont démantelées. Avec de lourdes conséquences sur la façon dont il est possible de parler de politique. La notion même de classe sociale disparaît du vocabulaire, tandis que les syndicats sont réorganisés dans un cadre corporatiste contrôlé par l'État et subordonné au régime. Dans le même temps, l'idéologie du Pancasila, un cocktail particulièrement flou qui présente l'unité, l'harmonie et la justice sociale comme des traits culturels intrinsèques à l'identité indonésienne, est érigé au rang de doctrine d'État. Les organisations sociales sont tenues d'y faire allégeance pour démontrer leur loyauté envers la nation. À travers divers programmes d'éducation civique, des générations entières apprennent à associer la dénonciation des antagonismes sociaux à une menace pour la société. Quand le régime s'effondre, les luttes politiques radicales sont marginalisées depuis 3 décennies. Et l'idée qu'elles sont étrangères à la culture indonésienne authentique s'est enracinée. La crise qui met fin à l'ordre nouveau renforce également l'intégration de l'Indonésie dans les circuits du néolibéralisme à l'échelle internationale. Les réformes exigées par le Fonds monétaire international, FMI, à la suite de l'effondrement économique de 1998, imposent des fermetures de banques, des programmes de privatisation et une restructuration du secteur financier. Au prétexte de démanteler le capitalisme de connivence, ces mesures facilitent la survie de nombreux conglomérats par le biais de mécanismes de restructuration de dettes et d'accords ad hoc. En d'autres termes, plutôt que de dissoudre l'oligarchie comme il promettait de le faire, le FMI lui sauve la mise. Dans ce domaine, la décentralisation administrative qu'exige le fonds, mise en œuvre en 2001, joue un rôle clé. En redistribuant le pouvoir central aux gouvernements provinciaux et régionaux, la réforme multiplie également les possibilités d'extraction de rentes. Les élites forgent des alliances avec les sociétés minières, les grandes plantations et les promoteurs immobiliers, tandis que les syndicalistes sont victimes d'intimidation de la part des sbires de dirigeants politiques locaux ou de groupes paramilitaires. Parallèlement à cette évolution sur les plans politiques et économiques, la société indonésienne connaît une expansion importante de la piété islamique. Si à la fin du XXe siècle, une grande partie du monde musulman voit se remodeler l'autorité religieuse et la moralité quotidienne, en Indonésie, le phénomène est largement façonné par les conséquences des violences de 1965-1966. Dans ce contexte, certains optent pour une piété ostentatoire afin de garantir leur sécurité, puisque l'affichage de sa foi exonère du soupçon d'être un communiste. Au fil du temps, ces pratiques de survie sont intériorisées et après quelques générations, la religiosité performative a mué en croyances sincères. Dans certaines parties de Java centrale, d'anciens bastions du PKI deviennent même des foyers d'islamisme conservateur, voire radical. Ces évolutions ne peuvent être comprises uniquement en termes théologiques. Outre les effets de la répression anticommuniste, elles reflètent les efforts du pouvoir pour substituer un discours moral à toute forme de critique sociale. Les injustices et la corruption ne sont plus présentées comme des expressions de la domination, mais comme l'illustration du fait que la société se serait éloignée du chemin de Dieu. Les griefs ne s'expriment plus à travers les mots de la gauche, mais dans un lexique religieux. La colère est retraduite en patience face à l'adversité, en gratitude envers Dieu et en une forme d'acceptation a priori du monde tel qu'il est. Les épreuves de la vie deviennent des tests de la foi. Et le sentiment d'injustice s'efface devant la conviction que l'ordre divin est par définition bon. Les liens étroits entre les zones urbaines et rurales, caractéristiques du cœur de Java, déterminent également les conditions d'existence de la gauche. De nombreux travailleurs vivent avec leurs parents ou leurs beaux-parents et exploitent la terre pour compléter leurs revenus. Or, lorsque les chocs économiques sont compensés par des réseaux familiaux, la possibilité même d'une confrontation s'érode. Quelle organisation sociale serait en mesure d'intervenir au cœur même des foyers? Sans parler des normes de genre. Les femmes constituent la majorité des travailleurs dans des secteurs tels que le textile et l'habillement, mais les discours religieux et nationalistes, qui soulignent que les questions domestiques relèvent de leurs responsabilités, limitent la possibilité pour elles de s'engager dans les syndicats. Le travail posté, les obligations liées à la garde des enfants et les diktats implicites de la société en matière de respectabilité entravent souvent leur participation aux réunions, aux mobilisations et aux grèves. De sorte que les employeurs bénéficient indirectement de la persistance des valeurs patriarcales, lesquelles restreignent la portée de l'action collective dans les secteurs féminisés de la main-d'œuvre.
2: Discours moral contre critique sociale.
1: Autant de cadres, idéologiques, politiques, sociaux, culturels et moraux, qui n'éliminent pas les griefs mais façonnent les moyens par lesquels ils peuvent être exprimés et traités de manière organisée. Un tel contexte a non seulement affaibli le mouvement syndical, mais également contribué à consolider un ordre hégémonique qui naturalise la hiérarchie et l'exploitation. Dans cette configuration, l'injustice est reconnue, mais dépolitisée. La corruption, un échec moral. Les inégalités, l'équivalent d'une catastrophe naturelle. L'idée que ces conditions sont structurellement ancrées dans les relations de domination de classe se trouve ainsi oblitérée. Les travailleurs ne sont pas inconscients de l'exploitation. Beaucoup parlent clairement des bas salaires, de l'externalisation, des conditions de travail dangereuses et des profits des entreprises. Mais sans un vocabulaire politique capable de légitimer un affrontement structurel, les mobilisations tendent à rester défensives et épisodiques. Les grèves visent à rétablir des droits plutôt qu'à transformer les relations de production. Les protestations éclatent en réponse à des griefs spécifiques, mais se dissipent dès que les menaces immédiates s'estompent. Si l'identification nationaliste et le raisonnement moral-religieux n'éliminent pas la dissidence, ils en fixent le cadre exclusif. Le ressentiment circule, mais sa traduction en une organisation et une lutte contre-hégémonique durable reste limitée. La restructuration capitaliste actuelle progresse donc dans un ordre moral et politique, capable d'absorber les critiques, tout en neutralisant leur potentiel transformateur.

C'était un autre morceau du quartet Gabor Gado. Cette émission des Nouvelles du Monde touche à sa fin. Merci de nous avoir écoutés. N'hésitez pas à nous faire part de vos remarques et de vos suggestions concernant l'actualité internationale. Le plus simple est de nous écrire à l'adresse rédaction, sans accent, REDACTION, rédaction, @micro-rebelle.fr, le tout au pluriel, micro avec un S, rebelle avec un S.fr. Nous nous retrouvons très vite sur Micro Rebelle 99.6. Bye bye.

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Dans les prochaines secondes, c'est la suite de vos programmes sur Micro Rebelle. Ne bougez pas.

0: Bonjour à tous et bienvenue sur la sixième chronique des œuvres sonores. Aujourd'hui, je vous propose une petite entrave. Pas de pièces sonores, mais des voix qui portent des causes et qui, parfois, font des blagues, lancent des piques par la rhétorique, chantent ou font semblant. Je parle des grandes et talentueuses artistes drag. Depuis 2019, je rencontre sur scène, internet ou à domicile des individus qui me livrent devant ma caméra ou mon micro leur vie en tant que drag king, drag queen ou drag queer. Des termes qui peut-être là tout de suite ne vous parlent pas tant que ça, mais qui à la fin de cette chronique n'auront plus aucun secret pour vous. Les soixantenaires pensent transformisme, Michou et Plume. Ceux qui en ont 42 moins, RuPaul Drag Race, Voguing et Drag Show. S'il y a 7 ans, l'envie pour moi était de découvrir et de comprendre ce que voulait dire être drag à notre époque en interrogeant les concernés, c'était avant tout pour transmettre à mon tour les parcours individuels, les récits personnels capturés et la force collective, en ignorant aux prémices le poids des luttes que la communauté porte sur son dos et que j'essaie, à ma façon, à travers une pièce pluridisciplinaire mêlant photographie, texte et vidéo, de retranscrire le plus justement. Je suis ravie de vous proposer, chers auditeurices, aujourd'hui une chronique dédiée à la communauté drag et pour cela, je suis ravie d'accueillir sur les ondes de micro-rebelles la drag queen Bibiana Bibita et la doctorante Pépette on Fire. Pour ne rien cacher à nos auditeurices, est-ce que vous pouvez en quelques mots vous présenter ?
1: Donc moi c'est Bibiana Bibita, alias Florian dans la vie de tous les jours. J'ai commencé le drag en 2018, mais je performe que très rarement. Mais par contre, voilà, ça fait maintenant plusieurs années que je fais du drag. Et d'abord positionné sur Arras, maintenant sur Lille. Et puis voilà, c'est vraiment dans mon quotidien depuis 8 ans.
2: Okay. Bonjour à toutes et à tous. Alors moi c'est Pépette on Fire et Corentin Lonc dans mon nom un peu plus civil. Et je fais une thèse sur le drag qui s'intitule La vie ordinaire des artistes drag entre subversion et précarité à Lille et à Bruxelles, où j'essaye d'étudier les rapports au travail des artistes drag, leur accès aux origines de l'intermittent du spectacle ainsi que leurs conditions de vie à l'université de Lille au laboratoire du Clercé.
0: Merci beaucoup. Je suis vraiment ravie de vous avoir sur cette chronique aujourd'hui. J'ai envie qu'on puisse brasser plein de sujets qui englobent ou entourent le drag. Et forcément, je suis super contente d'en discuter avec vous. Tout d'abord, on va mettre les pieds dans le plat tout de suite. Comment, selon vous, on pourrait définir le drag ? Et selon vous, qu'est-ce qu'être drag et en faire ? Et d'ailleurs, est-ce que c'est la même chose ? Est-ce que faire du drag ou être drag, c'est la même chose? Bibiana, t'en penses quoi?
1: Vous avez 4 heures bac de philo, bonjour. On est dans la bonne période. Wow, c'est vague, parce que déjà le drag... Alors, certes, le drag, peu importe l'origine du mot, on a plein de choses. Ça peut être dress as a girl, parce qu'avant, dans le théâtre shakespearien, les femmes n'avaient pas le droit de monter sur scène. Donc, c'était des hommes qui s'habillaient en femmes. Et donc, une des origines possibles du mot, ça serait ça. Le drag, c'est très large. En tout cas, aujourd'hui, c'est très large, pas comme peut-être sous une certaine période où on voyait des hommes exacerber le côté féminin ou des femmes exacerber le côté masculin pour drag queen et drag king. Là, maintenant, comme tu l'as dit en présentation, il y a aussi des drag créatures, des drag queer, des choses qui ne sont pas dans l'exagération d'un genre, mais vraiment plutôt d'une vision de chacun, chacune. Donc je pense que le drag a une définition très très large, mais en tout cas c'est d'avoir un personnage qui va représenter quelque chose pour la personne qui est dessous et derrière, donc c'est vraiment très large. Entre faire et être drag, j'aurais pas comment le définir la différence. Là-dessus, je vois pas du tout comment faire, mais peut-être que Pépette a un peu plus de...
2: J'ai l'impression pour moi que faire du drag, c'est un peu faire et défaire le genre, faire et défaire les constructions, les normes, et que être drag, c'est plutôt créer un personnage qui est en quelque sorte un persona, voire une extension de soi-même, où en fait c'est juste mettre des éléments de personnalité que les individus essayent un peu de cacher, on est le même. Par exemple, on peut être artiste drag et être hyper timide dans la vie de tous les jours, et le drag, c'est un moyen, par exemple, de dépasser cette timidité, ou justement d'affirmer le côté baddie, le côté de remettre en question toutes les normes de genre, etc.
0: Ben, je suis assez d'accord avec vous au fur et à mesure de toutes les personnes que j'ai rencontrées. C'est vrai que le drag, c'est compliqué de le définir et il est pluriel et on voit qu'il est complexe. C'est sa nature même. C'est quand même l'ouverture et l'expression de la pluralité des genres. Là-dessus, j'ai rencontré une artiste, drag queer qui s'appelle Pépette Boy et qui nous partage sa définition du drag queer. On l'écoute.
3: Ce que je considère être du drag queer, alors chacun et chacune a sa définition, c'est quelque chose qui n'est pas vraiment universel, mais en tout cas c'est un drag qui ne correspond pas spécifiquement à l'art drag queen ou à l'art drag king. C'est plutôt une catégorie à part ou une catégorie qui peut même inclure les deux. Moi j'ai envie d'appeler ça un peu un drag non binaire en quelque sorte, quoi. Et là en l'occurrence drag queer clown parce que tout simplement j'emprunte au code du clown. Donc par exemple dans mon maquillage j'ai un visage blanc avec un nez rouge, mais j'ai pas que ça, mais dans l'imagerie du clown ces codes-là ressortent. Et en fait, dans mon drag, j'aime bien avoir une approche non-genrée. Et c'est aussi tout l'intérêt du clown, parce qu'à mon sens, c'est un personnage qui est dépourvu de genre. C'est un peu une sorte de créature qu'on arrive... On ne dit pas c'est un garçon, c'est une fille, on dit juste c'est un clown, quoi. C'est un peu de l'ordre aussi du monstrueux, quelque part. Donc ça me plaisait beaucoup, et depuis que je suis petit, je suis fascinée par les clowns. Bon, avant, ils me faisaient peur, mais maintenant, je les aime beaucoup. Enfin, j'aime beaucoup avoir une approche non-genrée, quand bien même mes pronoms restent masculins. J'aime beaucoup alterner dans les costumes, avoir des choses dites plus féminines, expérimenter aussi quelque chose qui peut ressembler plus à du king parfois. Enfin, j'aime bien être très, très switch, en fait, d'avoir... plusieurs cordes à mon arc.
0: Se questionner sur les codes rattachés au genre, à l'existence de la non-binarité et d'essayer de l'incarner physiquement, dans les textes, l'attitude corporelle, à travers des performances sur scène ou en tant que drag, on ne peut pas s'empêcher de penser plus largement à ces questions au sein de notre quotidien, au genre auquel nous avons directement été assignés à notre naissance. En fait, ça va au-delà du drag et là-dessus, Pépette Boy me répond.
4: Out of drag, dans la vie de tous les jours, on peut t'appeler Cassandre. On te genre au masculin. Et sur scène, malgré le boy derrière Pépette, tu incarnes un personnage qui paraît non genré. Il t'arrive de porter des tenues très sexy, body en dentelle ou décolleté échancré, cheveux bleus et ailes d'ange. Comment tu deals au quotidien cette fluidité du genre ?
3: Oh waouh ! Alors, la question du genre, elle a été un peu les montagnes russes. Déjà, peut-être pour revenir sur le drag name, ça peut être un bon point de départ. Pourquoi Pépette Boy ? Tout simplement parce que je me considère comme une personne transgenre. Au départ, je me considérais transmasque, donc j'étais persuadée d'être née sous l'identité fille, mais en réalité je me sentais beaucoup plus garçon, et donc j'ai commencé le traitement hormonal et j'allais poursuivre tout ce qui allait avec. Et puis en commençant le drag, je me suis rendu compte que pas nécessairement. En fait, ça m'a permis de me refamiliariser avec une féminité que je voulais balayer et mettre à la poubelle. Et ça m'a permis de me rendre compte que c'est pas parce que je m'identifiais masculin que forcément il fallait que je corresponde à ce qu'on attend d'une image masculine. Et je me sentais beaucoup plus à l'aise en portant justement des trucs courts et qui puissent mettre aussi en avant toutes les caractéristiques dites masculines que je recherchais avec notamment le traitement hormonal. Donc maintenant, je me cache beaucoup moins avec ma pilosité, donc je l'expose beaucoup plus fièrement. Donc, quand bien même je me suis rasé les jambes pour le dernier show, mon torse était bien velu et j'aime beaucoup mettre en avant ce genre de détails. Et donc le Pépette Boy, en fait, ça s'inspire de ça, du fait que je me considère comme une personne trans. Donc Pépette, dans le nord de la France, ça veut dire vagin, voilà. Et puis Boy, donc un garçon avec une pépette, quoi. Quand bien même maintenant, je me considère beaucoup plus comme une personne non-binaire que transmasque, même si mes pronoms restent toujours masculins.
0: Petite question pour toi, du coup, Pépette on Fire. Selon tes recherches dans le cadre de ta thèse, est-ce que c'est un sujet que tu abordes ? Est-ce que la remise en question sur le genre dans notre quotidien au-delà du drag, elle est inéluctable ?
2: Je pense que le genre est partout autour de nous et que de toute manière, chacune de nos pratiques, chacune de de nos manières de nous exprimer est toujours liée à une question de genre. En fait, dès l'enfance, on est socialisé, on est éduqué en tant que fille, en tant que garçon, et aussi de manière hétéronormative, où en fait on nous apprend à être hétéro, on grandit dans un modèle hétéropatriarcal, et de fait le genre est réellement partout. Et je pense qu'en fait, à travers le drag, au-delà du drag queer, qui, je suis d'accord du coup avec Pepette Boy, que je pourrais aussi définir comme un drag un peu non-binaire, ou un drag fluide, dans le sens où ça peut être à la fois du masculin et du féminin mélangé en même temps, ou à la fois ni l'un ni l'autre, que j'opposerais au drag créature, qui est plutôt le fait d'incarner une créature et du coup de plus avoir cet aspect humain et du coup de un peu de se dépasser cette idée du genre. Et j'ai l'impression que le genre, par exemple, je pense aux drag queens qui ont leur barbe, je pense aux drag kings qui, par exemple, vont peut-être avoir un torse en silicone pour avoir un corps plus musclé, en tapant leurs seins, leur poitrine, etc., notamment pour les personnes qui en ont une. Et le fait de porter un string, par exemple sur scène, avec un torse en silicone, ben, qu'est-ce que ça dit du genre? Et du coup, je pense que le drag en tant que tel est une remise en question, et en tant que public, de voir ces éléments visuels-là, je pense que ça remet aussi en question leur propre pratique, leur propre représentation genrée, et ce qu'on assigne à la féminité et ou à la masculinité.
4: Pour rester aux prémices, on va dire, dans les premiers pas du drag, pour les personnes qui nous écoutent et qui découvrent ce que c'est, en fait, il apparaît assez rapidement au fil de mes rencontres que chez la plupart des personnes que j'ai interrogées, il y a un principe d'arbre généalogique. On peut se découvrir seul et construire son propre personnage sans l'aide de quiconque, mais il arrive que certaines personnes ont une mère ou un père drag. Bibiana, est-ce que pour toi, ça a été ton cas, et est-ce que tu peux expliquer aux auditeurs ce que c'est ce principe d'avoir une mère ou un père drag?
1: Pour moi, pas. Alors, j'ai pas eu de parents drag. Par contre, c'est avec un ami qui un jour m'a dit, un peu comme toute la génération qui commence à arriver, on a vu RuPaul Drag Race, viens, on essaye, on se lance. Ce qui fait que avec Zoé Butterfly, on a été les co-mothers de la House of Poppy. Alors, elle a pas duré longtemps, elle a duré 2 ans, et il y avait aucune structure légale, mais en fait on a eu plein d'enfants dans cette house, voilà, c'est plutôt nous. Et en fait, vu qu'on débutait, il n'y avait pas vraiment de mother ou quoi que ce soit, c'était plus l'affiliation en mode on a invité la personne à rejoindre ce groupe là mais par contre effectivement dans les house, donc maison en français, hein, si on traduit, et il y a certaines maisons house en France qui utilisent le terme maison, c'est juste que comme tu l'expliquais, il y a des personnes qui t'ont initié à ça, ou des personnes qui t'ont aidé à prendre conscience de comment faire un make-up, comment coudre parfois, qu'est-ce que c'est un lip-sync, donc pour traduire en français, un playback. Voilà, c'est comment on entre, comment on met un pied là-dedans si on veut pas se lancer tout seul ou toute seule. Et souvent, effectivement, on va avoir une filiation. Il y en a qui sont arrière-grands-parents. Il y a déjà 4 générations dans des houses parce que, voilà, on invite un tel, on lui dit, je veux essayer ou quoi que ce soit. Et donc, c'est comme ça que se crée, c'est un peu la famille choisie du drag et comment on entre dans cet univers. Et en France, je pense qu'il y a des houses qui sont déjà bien, bien dotées en niveau enfant.
4: Se préparer à performer sur scène ou bien derrière les réseaux, c'est, tu l'as rapidement évoqué, tu as parlé de couture, c'est arborer un vêtement, une coiffure, un maquillage qui viendrait étendre sa personnalité. Forcément, le physique change, semble se métamorphoser au point où il arrive que les interactions sociales, elles soient radicalement différentes entre le moment performé et l'après-scène. Peut-être, Bibiana, tu as déjà remarqué ça. En tout cas, j'ai eu l'occasion d'en discuter par téléphone, donc désolée pour la qualité audio à venir, mais avec Jessica Trice, qui est une artiste drag sur Paris et qui fait partie d'un collectif qui s'appelle Les Paillettes. Je vous propose d'écouter Jessica.
5: Et le regard des gens et l'impact de mes mots n'ont rien à voir quand je suis en drag, c'est assez fascinant. Et d'ailleurs, souvent je le remarque aussi parfois quand je fais des animations en soirée, ça m'est arrivé il n'y a pas si longtemps, il y a 15 jours, où c'était pour la Saint-Valentin. Je faisais, j'étais sur dans une péniche et voilà, j'animais un peu la soirée. Et, Et donc tout le monde me regardait, oh là là, t'es belle, t'es magnifique, ah oh, c'est super, etc., etc. Et puis à la fin, je me suis démaquillée, je me suis changée. Et là, je suis devenue invisible. Les gens me reconnaissaient pas. Parce que je suis chauve en plus, donc du coup sans cheveux, sans rien, j'avais mes lunettes, donc vraiment rien à voir, et je n'existais plus, c'est très rigolo à voir. Et après il y a une ou deux personnes avec qui j'avais discuté, et je vais les voir, je leur dis ah bah coucou, etc. Puis il y a un moment de silence, genre mais c'est qui cette personne qui vient m'embêter, ah là là c'est toi, ah là là trop bien, trop drôle, je t'avais pas reconnu. Et c'est très très rigolo à expérimenter. Et effectivement, l'habit ne fait pas le moine, mais par contre l'habit aide à c'est pour ça d'ailleurs que tous les rois, les papes et choses comme ça, on leur met des belles tenues bien dorées, hein, parce que sinon on s'en fout, ça compte.
0: Est-ce que Pépette, en observant le public, parce que c'est comme ça qu'on s'est rencontrés en fait, tu étais en train d'observer les interactions sociales et le public lors des drag shows dans le cadre de ta thèse, est-ce qu'en observant le public, tu as déjà remarqué les intimidations ou bien les indifférences, à l'inverse, que le public peut avoir vis-à-vis de certains ou certaines dragues qui justement ne sont plus en représentation et donc redeviennent anonymes ?
2: Totalement. En fait, je pense qu'il y a différents types de publics. Il y a d'abord le public queer qui est hyper socialisé, qui a les codes du drag et qui du coup capte direct que s'il y a une féminité, enfin par exemple sur les pronoms des artistes, par exemple une drag queen, on va généralement la genrer au féminin, un drag king au masculin, et les drag queer, ça dépend des artistes. Et en général, les personnes queer, LGBT de manière plus simple, ont directement le code et savent comment s'adresser aux artistes en question. Ensuite, il y a le public, qui est un nouveau public à l'issue de Drag Race, qui est le public hétéro, mais le public hétéro féminin, principalement des femmes hétéro cisgenres, qui sont en cours de socialisation et commencent à avoir de plus en plus les codes. Et à l'inverse, un public qui n'est absolument pas socialisé au drag et qui du coup ne capte pas cette transformation physique, ce changement, l'état, ce changement genré, etc. Et qui de fait soit se porte en entrepreneur de morale, pour reprendre le concept de Howard Baker, c'est-à-dire de ramener le déviant ou la déviante à la norme sociale, donc, c'est-à-dire de ramener l'artiste drag à ce que doit être un homme ou une femme dans la société aujourd'hui. Et en même temps, on a aussi, tout, au-delà des insultes et de ce rappel à la norme, aussi tout un travail d'ignorance où il y a une volonté de ne pas s'intéresser. Je pense par exemple au site Draction à Lille, où ça m'est déjà arrivé d'observer des artistes drag qui vont récolter des dons, qui passent à côté de certaines personnes. Et en fait, je vois des individus qui volontairement détournent le regard. C'est-à-dire qu'on peut leur dire bonjour 5 fois, ils passent à côté de 5 fois, ils détournent le regard et ne daigneront pas, ne vont pas esquisser ne serait-ce qu'un sourire, rien du tout. Et en même temps, je pense que le vêtement, c'est pas l'élément principal de la tenue drag, je pense que c'est vraiment le maquillage qui crée l'identité de l'artiste et l'identité visuelle, où en général, j'ai l'impression, du moins, peut-être que je me trompe, que chaque artiste a tout, généralement les mêmes codes dans son maquillage et qui lui crée une identité et qui permet aussi d'être reconnu en tant que tel. Et le fait d'être démaquillé, bah, ça enlève l'identité drag et de fait, on peut ne pas être reconnu, surtout si on ne s'expose pas out of drag, du coup en dehors du drag, en dehors du maquillage, sur les réseaux sociaux.
0: Quand tu dis que le public parfois détourne le regard, notamment dans cet exemple bien précis qui est dans le cas du site Draction, et où aussi il y a une volonté où on demande au public de faire des dons, est-ce que tu penses que c'est parce que ce type de public qui détourne le regard, ça serait un public qui vient, enfin qui associe le drag uniquement au divertissement ?
2: En fait, je ne sais pas si c'est lié d'une association du drag au divertissement. Je pense qu'avec Drag Race, on a cette idée que le drag est un peu dépolitisé, même si je ne suis pas entièrement d'accord avec cette idée, parce que je pars du principe que le fait d'être drag, et même si ça, la politisation du drag ne doit pas se limiter à ça, le fait de transgresser les normes de genre de la société, c'est déjà une forme de politisation. Et c'est déjà un côté politique, même si je pense que ce n'est pas suffisant. Ensuite, il y a cet aspect de divertissement, mais en même temps, je pense qu'il y a aussi une volonté de ne pas s'y intéresser, ou juste de ne pas comprendre, et que peut-être que la société ou qu'il y a eu un boom trop rapidement sur le drag et que une partie de la population et d'une certaine génération ne comprend pas et ne souhaite pas comprendre. Ce qui est en même temps un peu paradoxal dans le sens où il y a quand même une visibilité accrue même en dehors de Drag Race, où je pense par exemple au 12 coups de midi, où il peut y avoir des drag queens, je pense à la Big Bertha qui est dans les traites et dans une autre émission sur M6, où les auditeurs et auditrices sont généralement des personnes de plus de 40 ans, donc je pense qu'il y a quand même une volonté d'éduquer, mais qui reste toujours dans un cadre, dans des émissions type divertissement, ce qui rend difficile de définir pour cette génération-là ce qu'est le drag.
0: Tu veux ajouter quelque chose ou pas, Bibiana, là-dessus ?
1: Moi je pense aussi que c'est l'atmosphère ambiante avec toute la montée des idées d'extrême droite aussi qui fait que les gens dans la rue, pour avoir fait la première fois le Cidre Action en mars dernier là, c'est vrai qu'il y a des gens, limite ils changeraient de trottoir s'ils le pouvaient quoi. C'est vraiment ne m'approchez pas, sale créature, ils nous approcheraient avec des flambeaux en mode reculé. Non, c'est vrai que mais pas qu'à Lille, hein, de toute façon, on le voit de partout. Encore récemment, là, avec la Pride d'Amiens, où il y a eu des histoires, parce qu'on a pris un morceau de la chanson de la drag queen qui performait sur scène et qui n'a pas toute l'histoire de la chanson derrière, qui était une critique de la société, enfin, des idées d'extrême droite et tout ça. Enfin, je pense que les gens aussi ont... De l'ambiance politique qu'il y a en général dans le pays, ça crée aussi ces tensions-là, alors qu'on n'avait pas ça il y a quelques années encore. Et effectivement, je pense qu'il y a un effet aussi, le drag, ça reste du divertissement, donc ça doit rester dans certains lieux et ça ne doit pas sortir dans la rue. Et là, on décorrèle avec le côté politique du drag en général, même au-delà de juste, comme Pépette le disait, s'habiller ou se maquiller dans le genre opposé ou dans un autre genre que le nôtre.
0: Vous abordez le divertissement, tu parlais de l'émission RuPaul Drag Race et à ce sujet je vous ai demandé de choisir potentiellement une musique pour aujourd'hui que vous aimeriez qu'on écoute et qu'on partage avec nos auditeurices. Pépette on Fire, tu as choisi un titre qui s'appelle Supermodel. Est-ce que tu peux m'expliquer pourquoi tu as choisi ce titre qu'on va écouter juste après?
2: Ok, alors c'est un son de RuPaul que je trouve à la fois emblématique et problématique. Emblématique parce que je pense en partie, surtout dans la culture de la nuit à New York, dans les clubs, c'est quand même RuPaul qui a commencé à

0: son propre drag queen et que RuPaul a beaucoup banalisé et normalisé, comme le fait d'être une drag queen, ce serait être forcément un homme gay cisgenre, fin, twink pour aller même plus rapidement, et qui ne soit pas non plus trop politisé.
1: Eh ben super. Allez, on écoute Supermodel. Merci Pépette. 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
1: On parle beaucoup de drag show dans l'univers collectif quand on associe le drag, mais il existe plein d'autres façons de travailler en tant que drag, autres qu'en performant sur une scène. Je pense notamment au bingo. Mais aussi aux lectures de contes pour enfants, par exemple. Bibiana, qu'est-ce que toi, tu pratiques dans l'art du drag? Est-ce que tu as ces différentes facettes? Et est-ce que tu peux d'ailleurs nous parler de ces différentes facettes?
2: Ouais, j'ai eu la chance de tout faire.
1: Ah, trop bien.
2: C'est-à-dire que j'ai performé depuis peu avec La Fertesse pour le festival Louise Michel. Les organisatrices nous ont proposé, à moi et à Rhubarbe, de faire un bingo dans le cadre du festival, en espérant qu'en novembre prochain, on puisse le refaire aussi. Avec Zoé Butterfly, on a déjà fait, à la Pride de Fâche-Tuménil l'année dernière, une lecture de contes qu'on travaille depuis très longtemps,

0: Et en plus, on a essayé, parce que Zoé vient je vais y arriver, de la formation art du spectacle à Arras, et qui avait commencé à faire un travail sur l'enfance. Et donc, en fait, la mise en scène et tout ça, on a essayé de le théâtraliser, c'est-à-dire que pendant qu'on récite le conte à trois voix, c'est-à-dire qu'on a un conteur et nous deux qui sommes sur scène, où chacun en faisant un personnage, on finit de se préparer, on finit de se maquiller. Et donc en fait, il y a toute la transformation qui va avec le conte, qui est forcément un conte sur l'acceptation de soi, de ses différences et tout ça. Et franchement, tout est chouette. Alors certes, performer, c'est un univers en soi, parce que ben, faut préparer, comme on disait, la coiffure, le maquillage, le costume. Est-ce que ses chaussures, les talons ou autres sont adéquats pour faire ce qu'on veut faire, ou est-ce que vaut mieux être pieds nus ou en basket parce qu'on va faire des trucs un peu n'importe quoi. Donc déjà la préparation est énorme. Le bingo, ben, il faut avoir le matériel. Alors maintenant on en trouve assez facilement sur internet, mais voilà, il faut le matériel, il faut la salle aussi, parce que parfois les salles sont un peu petites, donc on peut avoir que 30 personnes. Quand on voit que certaines dragues arrivent à remplir des salles à 100 voire plus personnes pour un bingo, c'est chouette aussi. Il y a les blind tests qui fonctionnent bien aussi. Donc, découvrir les musiques, on essaye de faire des thèmes différents et tout ça. Il y a plein de dragues un peu partout dans France qui le font aussi. Et la lecture de contes qui se développe de plus en plus, effectivement, soit dans des cadres de théâtre, soit dans les cadres de festivals, soit carrément, ça peut être dans les médiathèques. Il y a beaucoup de médiathèques maintenant qui font des partenariats avec des dragues, avec une fois par mois ou plusieurs fois dans l'année, des lectures de contes pour enfants, avec là pour le coup juste de la lecture, mais le fait d'avoir un personnage drague. Peu importe, drag king, queer ou autre chose. Je dirais pas l'innocence des enfants, mais avec une culture de la, entre guillemets, phobie qu'ils n'ont pas encore. Je trouve que ça amène plein de questions et tout ça. Et souvent, les enfants, ils n'ont pas cette peur-là. Et donc, ils viennent directement à ta rencontre. Tu peux échanger avec eux. Comme on disait aussi tout à l'heure, ils n'ont pas le biais du genre. Donc, ben, t'es habillé avec une robe, t'es une dame. Donc, ils vont te genrer correctement. Tout ça, ça amène plein de choses. Je vois au festival Louise Michel, vu que c'est le bassin minier, il n'y a pas forcément cette connaissance du milieu drague et tout ça. Les gens, ils nous demandent à chaque fois de revenir pour faire plein d'événements et tout ça, parce que pour eux, le bingo, ça leur parle. Pour eux, le bingo, c'est vraiment une culture. Mais là, le bingo drague, ça a amené une étape supplémentaire là-dedans. Et enfin, voilà, c'est différents moyens de performer le drag dans différentes façons de faire et tout ça, et tout est chouette en fait. C'est juste que il y a des personnes qui aiment ou moins hoster, donc présenter des choses. Donc c'est sûr que le bingo, le blind test et tout ça, il faut être au taquet, comme tu l'as dit en présentation, il faut avoir la petite blague, il faut avoir la bonne répartie, il faut roaster, donc critiquer les gens mais toujours avec bienveillance, et trucs comme ça. Donc voilà, il y a des drags qui arrivent à le faire un peu de tout. Il y en a qui sont spécialistes plutôt dans le hosting, il y en a qui sont plus dans la performance. C'est vraiment très très général.
1: Ouais, ça demande énormément de compétences, hein, de toute façon, que ce soit effectivement soit dans le fait de hoster devant un public, soit dans l'art du make-up, soit dans l'art de la scène, la danse, le lip-sync. Enfin, c'est vraiment extrêmement pluridisciplinaire comme métier en fait. Et comment tu l'as vécu toi de lire des contes pour enfants, parce que le public n'est pas du tout sur la même tranche d'âge. Est-ce que c'est quelque chose que tu appréhendais, ou alors tu t'étais dit que les enfants seraient aussi beaucoup plus à l'écoute et conciliants que les adultes parfois?
0: Alors on l'a fait qu'une fois pour l'instant devant les enfants, c'était donc l'année dernière, mais on a eu un très bon retour et des enfants et des parents. Parce que effectivement, grâce à Zoé, on a pu avoir un texte qui est vraiment interactif. Et même les adultes sont venus nous voir en mode, ça change un peu du juste de la lecture classique et tout ça. Mais c'est vrai que quand on n'a jamais fait, on a beau imaginer en disant, ah, ça va être trop bien et tout. Dans le civil, je suis prof, donc à chaque fois, on dit, ah, cette activité, elle va être trop bien, et ça peut faire un gros flop. Enfin, voilà, c'est toujours le coup du dire, bon, là, on a fait un truc pour qu'il soit le plus interactif possible, et en s'adressant plutôt aux enfants qu'aux parents. Et en fait, ça a super bien marché. Et ils ont dû rajouter des chaises, il y avait même des gens debout pour écouter la lecture de contes. Alors, c'était pas 250 personnes, mais il y avait une petite quarantaine de personnes, et c'était déjà chouette. Surtout les parents qui viennent nous voir en mode, c'était trop bien ce que vous avez fait, ça. J'en ai de la chair de poule en racontant, tellement c'était cool les retours qu'on avait, et on était super stressés et tout ça. mais c'était très chouette et hâte de le refaire.
1: Et tes élèves, enfin là du coup, parce que tu as dit que tu étais prof, tes élèves connaissent aussi ton activité en tant que drague ou pas?
0: Alors j'ai changé d'établissement cette année, donc non. Enfin, en tout cas, je ne pense pas. Mais, j'ai les cheveux longs, je viens avec du vernis en classe. En tout cas, sur mon orientation sexuelle ou des trucs comme ça, je pense qu'il n'y a pas trop de soucis. Il y a énormément de travail qui est fait de par l'équipe EVARS et LGBT de l'établissement sur éduquer les enfants à tout ça. J'ai une collègue qui dit aux enfants dès le début d'année « je suis non-binaire ». On a d'autres collègues qui sont out aussi sur leur orientation et tout ça. Donc je pense que ça ne choquerait pas plus que ça. Mais dans les autres établissements où j'étais, il y en a qui avaient un jour découvert mon compte drag. Et en fait, ils se sont abonnés. J'en ai eu 100 en une journée, quoi. Donc je m'étais refermé.
1: Comment gagner des abonnés.
0: C'est ça, mais bon, quand t'as des gamins qui ont même pas l'âge de normalement d'être sur les réseaux sociaux, c'est un peu problématique et tout ça. Et en fait, ça s'était passé pendant des vacances scolaires, et je me suis dit punaise, qu'est-ce que je vais faire et tout ça. Donc je m'étais mis en privé, j'avais désabonné tout le monde un à un qui m'avait suivi, et en fait à la rentrée rien. Donc je m'étais dit, bon ben voilà, il m'avait découvert, c'était la petite bizarrerie pendant les vacances, où ça a fait parler et puis ils sont passés à autre chose, donc c'est quand même chouette.
1: Pour revenir à la question précédente que je t'ai posée, j'ai parlé d'un travail quand je disais qu'il y avait plein de façons de travailler en tant que drague, les bingos, les lectures, etc. Parce que exercer en tant que drague, c'est se rapprocher donc du spectacle, de la transmission pédagogique, de l'animation, on l'a rapidement évoqué tout à l'heure, des métiers liés à l'art de la scène, théâtre, danse, chant, costumier ou costumière, styliste, make-up artiste et bien d'autres casquettes encore. Pourtant, Pépette, il apparaît dans selon tes recherches que la question du drag comme étant un métier, elle soit plus complexe que ça en a l'air, je me trompe ?
2: Non du tout. Déjà, moi je pars du principe que l'activité du drag, c'est plusieurs métiers qui sont regroupés en une seule activité. Parce que je pense que coudre, c'est un métier à part entière, le maquillage est un métier à part entière, performer est un métier à part entière. Et en fait, ce qui est compliqué, c'est l'accès au régime de l'intermittence du spectacle, qui assure quand même pour les artistes, dans leur globalité, une assurance quand même financière, et un peu une forme de sécurité de l'emploi. Sauf qu'en fait, la plupart des drag shows, du moins à Lille, de ce que j'observe, ont uniquement lieu et majoritairement lieu dans des bars. Et les bars, en fait, peuvent organiser 6 drag shows à l'année, enfin 6 spectacles à l'année, pas que des drag shows, pardon. Et en fait, il faut le déclarer à l'URSSAF, etc., faire plein de démarches. Et en général, en fait, il y a tellement d'artistes et tellement peu de lieux qu'en fait, il n'y a pas assez de guzo pour que les artistes puissent être rémunérés en intermittence du spectacle et obtenir le statut. Pour déclarer les 507 heures nécessaires pour l'obtenir. Alors qu'à Bruxelles, c'est quand même un peu plus différent, parce qu'en fait le système est décentralisé, donc il n'y a pas des règles d'heures à respecter, et c'est une commission de mémoire, la commission pour le travail des arts, qui est une commission décentralisée qui décide elle-même de ce qui relève de l'art ou non, et qui octroie le statut. Donc en fait, à Lille, en France, il y a des artistes drag qui ont le statut de l'intermittence, mais qui l'ont obtenu en faisant autre chose que du drag. Je pense par exemple à un enquêté de l'année dernière qui m'expliquait qu'il avait failli avoir le statut, mais en faisant des missions, par exemple, aller nettoyer des plateaux de cinéma, des missions dans la régie pour essayer de l'obtenir. À Lyon, il y a quand même pas mal de drag kings qui l'ont obtenu, mais parce qu'en fait, à Lyon, il y a aussi toute cette culture du théâtre, où en fait, c'est des artistes drag qui viennent de parcours théâtral et où il y a une culture et une éducation à intermittence au cachet que je ne retrouve pas à Lille. Et en fait, à Bruxelles, du coup, il y a quand même plusieurs artistes qui ont ce statut, et ça change quand même pas mal de choses dans les conditions de vie et aussi dans le rapport au travail, dans le rapport aussi à la légitimité de se sentir artiste ou non. Donc oui, c'est hyper compliqué de définir ça à la fois comme un métier, à la fois comme... Enfin, c'est une activité artistique, mais est-ce que c'est un métier d'un point de vue institutionnel, d'un point de vue des artistes eux-mêmes, et le même, c'est en cours.
1: Bibiana, t'en penses quoi ?
0: Bah oui, après, c'est dans le cadre d'une professionnalisation du drag. Moi, c'est vraiment plus en plus à côté, parce que ne pas avoir de salaire fixe à la fin du mois me terrifie, donc il faut un métier où j'ai un salaire ou quoi que ce soit. Mais c'est vrai que quand je croise des drags qui sont en train d'aller chercher la moindre petite heure qui leur permettront d'avoir le statut de l'intermittent, c'est coton. Je vois déjà des amis danseurs ou quoi, où c'est déjà coton de base. Mmh. Alors dans le drag, c'est pire encore. Mais c'est vrai qu'à Lille, effectivement, c'est... on va pas dire par l'associatif, mais c'est surtout par des bars ou par des assos ou par des collectifs, des trucs comme ça. Et c'est très, très rarement dans le cadre du spectacle, dans le sens large, opéra, théâtre et compagnie. Donc c'est vrai que c'est très compliqué pour ces personnes-là de... Bah, d'avoir leur nombre d'heures, quoi.
2: Oui, puis aussi, il y a deux profils d'artistes. Il y a des artistes qui veulent faire du drag à temps plein, donc de se consacrer qu'à ça. Et donc, parfois, il y a des artistes qui ont le droit au chômage, etc., ce qui permet aussi d'avoir un certain niveau de vie qui n'est pas luxueux, hein, faut bien se le dire, mais un certain niveau de vie minimum, j'ai envie de dire. Et en même temps, des artistes qui n'ont pas le droit au chômage ou à dette sociale et qui, du coup, sont dans une précarité énorme. Et j'ai pas envie de faire une échelle de qui est le plus précaire, mais... Faire du drag, c'est forcément se lancer dans une certaine précarité. Et en même temps, il y a des artistes qui le pratiquent, ce que j'appelle un peu à mi-temps, et qui sont obligés d'avoir un autre travail à côté, et qui, du coup, il y a une forme de surcharge de travail, dans le sens où ben, il y a le travail de tous les jours et le travail du drag, où une performance ne se prépare pas en 48 heures. Si, par exemple, la personne veut faire sa tenue, juste même réfléchir, répéter le lip-sync, répéter la chorégraphie, s'il y en a une. Enfin, tout ça prend du temps, et... Bah, où est le temps personnel et où le temps du repos et du loisir, la vie ne se résume qu'au travail.
0: Et au final, il y a, alors sur l'île, je ne sais pas ailleurs ce que tu as pu voir, mais il y a beaucoup de drag qui se lancent dans d'autres choses. Par exemple, il y en a beaucoup qui font des wigs, des perruques, il y en a beaucoup qui font des tenues maintenant. Il y en a beaucoup qui font d'autres choses en plus du drag à côté pour avoir un complément de revenu,
2: oui.
0: Pour pouvoir effectivement soit se payer soi-même, soit payer les prochaines wigs ou les prochaines tenues ou les prochaines choses qui vont arriver aussi. Et on voit qu'il y a des gens qui spécialisent dans ça, il y en a qui font des bijoux, enfin, c'est vraiment
2: très, très là. Oui, aussi la question des ongles, en fait. Ouais. Là, chez les artistes qui se développent, et je pense que c'est une manière de pallier à la précarité, c'est de mobiliser des savoir-faire drag et en fait les remobiliser pour se faire de l'argent. Par exemple, faire une tenue, il y a faire une tenue en tant que couturier-couturière et faire une tenue pour un ou une artiste drag. En fait, les codes ne sont pas les mêmes, les volumes ne sont pas les mêmes, les attentes ne sont pas les mêmes. Et donc, en fait, les artistes drag sont obligés de remobiliser leur savoir-faire pour aussi que les autres artistes aient des interlocuteurs, interlocutrices ou des professionnels chez qui se retourner pour acheter... du matériel, des vêtements, des perruques, des ongles, etc.
1: En tout cas, de mon côté, à force de me rendre dans des lieux de représentation, donc, parce qu'ils sont assez pluriels, on a parlé des bars, mais il y a aussi des tiers-lieux culturels qui font appel à des dragues, des salles de concert, restaurants, cabarets, centres d'art. Je me suis rendu compte que trouver des événements où un drag show ou bien un bingo drag était programmé, ça devenait assez commun, en tout cas en 2026, ce qui n'était pas du tout le cas quand j'ai commencé à travailler sur ce sujet en 2019. Donc je me suis intéressée sur la typologie et les raisons de ces lieux qui pensent, programment et invitent des dragues. Je vous partage le court extrait de l'interview que j'ai eu avec Alexis, qui est drag queen parisienne.
3: Souvent avec des amis, je me dis, mais qui de notre génération va ouvrir un lieu? Parce qu'en fait, ça n'existe plus, il n'y a plus de drag queen et de drag king, non plus, encore moins, parce que on connaît la visibilité des drag kings, mais qui ouvre des lieux avec des espaces pour performer. On doit se contenter de lieux qui existent déjà et qui ne sont pas nécessairement queer. En fait, on travaille à Paris, ça, y a une vraie pénurie de lieux, en vrai. Mais c'est vrai que... Non, j'ai pas en tête un lieu créé par une drag queen de ma génération. Je me dis que ça va forcément arriver à un moment, mais on vit aussi dans un moment où c'est très compliqué d'ouvrir un commerce. Et alors un commerce queer, j'imagine que c'est encore pire. Et c'est dommage parce que la Flèche d'Or, c'est triste, mais la Flèche d'Or va fermer. Alors que justement, c'est un lieu solidaire, c'est un lieu queer, c'est un lieu inclusif, et que des lieux comme ça, il y en a plus tant. Mais parmi les grosses scènes, par exemple, je parle de Paris parce que c'est là où je vis, mais on a le Grand Contrôle qui a une soirée mensuelle qui s'appelle la Blue Velvet, présentée par It's Blue, qui offre des conditions de travail incroyables aussi, avec une vraie scène, etc. Et sinon, il y a un petit bar dans le 9e qui s'appelle le Barlon, qui est tenu par deux drag queens qui sont pas de ma génération, je pense, mais qui tiennent ce lieu, qui est super. Je l'ai découvert il y a 2 semaines parce que j'ai performé avec elles. Et sinon, il y a quelques bars qui subsistent dans le Marais, mais c'est même pas des. Moi, par exemple, en 6 ans de carrière, j'ai jamais vraiment performé dans le Marais, donc il y a pas tant d'espace par nous. des espaces pour nous, il y en a en ce moment parce que le drag est un phénomène et que tout le monde veut sa drag queen dans le bar et tout, son petit drag show. Mais des espaces créés par nous, il n'y en a pas tellement au final. Et ceux qui existent subsistent malheureusement. Je pense à la mutinerie aussi qui a eu pas mal de soucis financiers. Je ne sais pas d'ailleurs où ils en sont en ce moment, mais qui est un lieu lesbien très connu à Paris et qui est en galère et qui pourtant tente de subsister avec des drag shows, etc. Donc, ouais, c'est un peu inquiétant en vrai de se dire qu'est-ce qui va se passer en fait ? Est-ce qu'il y en a une qui arrivera à monter quelque chose ? En tout cas, moi, je n'ai pas les épaules pour, je pense pas.
4: Mais justement, c'est intéressant parce que moi, je me suis demandé, tu vois, quand j'ai commencé à rencontrer des dragues, on est en 2019-2020, à l'époque, c'est pas encore autant connu par le grand public qu'aujourd'hui. Et je me pose beaucoup de questions sur notamment vous, comment vous le percevez, qu'il y ait pas mal de lieux maintenant qui soient pas forcément des lieux d'ailleurs queer, qui en fait... surf, je pense aussi sur un effet de mode en invitant des dragues parce que ça va leur apporter de l'argent au bar. Est-ce que ça vous dérange ou pas ? Parce que d'un autre côté, je me dis que en fait, ça fait booker des gens et que ça vous fait connaître et que ça permet aussi aux gens de s'ouvrir de plus en plus. Mais en même temps, je pense aussi qu'il y a certains lieux qui le font pour des questions financières en fait.
3: Oui, c'est sûr, mais après, je pense que les lieux qui subsistent et qui continuent d'avoir des drag shows dans le temps, c'est des lieux qui sont vraiment impliqués dans le drag en vrai. Mais les lieux qui font ça un peu pas comme ça, ça dure jamais très longtemps. Alors oui, on prend l'argent là où il est. Et puis, je pense pas non plus que le drag brasse des millions quand on n'a pas fait Drag Race. Je veux dire, effectivement, il y a vraiment maintenant que Drag Race existe en France, j'ai l'impression deux industries parallèles où il y a l'industrie des filles de Drag Race. Qui sont dans des très grosses soirées à Paris, par exemple, mais qui c'est des soirées qui ne bookent jamais des artistes locaux. Et puis il y a notre industrie dans les petits bars derrière, et c'est des choses qui se rencontrent très peu au final. Donc les deux existent, coexistent. Mais moi, dans les lieux où j'évolue, par exemple, j'ai pas la sensation qu'on m'utilise pour faire valoir vraiment. Après. Je peux ressentir ce truc-là quand j'ai ce qu'on appelle des geek corporate, c'est-à-dire que je vais dans des entreprises pour animer des bingos, notamment en juin, qui est le mois des fiertés, où toutes les entreprises veulent leur événement avec une drag queen. Oui, on sent bien qu'on a un peu un token et que, voilà, c'est le mois des fiertés, on va amener une drag queen, et puis on fait le taf d'informer les gens, d'éduquer les gens un petit peu, mais... je me sens pas utilisé quoi, et puis je gagne de l'argent pour le faire, donc on prend ce qu'il y a à prendre un petit peu aussi.
1: Je sais pas ce que vous en pensez vous, alors toi Bibiana, en tant qu'expérience, est-ce que tu partages la même chose ou en tout cas le même point de vue qu'Alexis sur ces questions là de utilisation ou pas des bars, est-ce que toi tu en profites ou est-ce que tu te reposes des questions aussi là-dessus ?
0: Pour l'instant j'organise pas de soirée ou de choses comme ça ou quand, en tout cas quand j'ai hosté ou quoi on m'avait invité et c'était dans des lieux qui sont plutôt... S'ils sont pas queer, en tout cas très alliés. Donc en fait, j'ai pas eu cette question à poser. Mais effectivement, c'est la différence entre la quantité de drag qu'il peut y avoir, de personnes qui font du drag, et le nombre de lieux où c'est possible d'en faire. Et on voit que le nombre de lieux ne bouge pas, voire diminue. Et de l'autre côté, on a énormément de drag en tout cas de personnes qui commencent ou qui font du drag. Et donc, en fait, ça fait un gros déséquilibre parce que y a un lieu qui peut être utilisé pour quatre soirées différentes. Enfin, j'exagère, je sais pas si ça existe vraiment à Lille. Mais en tout cas, on peut avoir dans un même lieu deux ou trois soirées tenues par deux ou trois drags différentes parce qu'il n'y a que ces lieux-là qui permettent de faire ces événements-là. Donc, c'est compliqué. Et aussi, je trouve qu'un des autres problèmes de ces lieux, c'est que souvent ils sont petits. Il n'y a pas la salle, il n'y a pas la place pour se préparer, il n'y a pas la place pour avoir une scène correcte, entre guillemets. Il n'y a pas la place pour avoir du public. Des fois, il y a juste 40 personnes dans la salle et puis on est complet, on ne peut pas faire plus. Donc là aussi, sur des soirées qui peuvent être payantes ou que le bar ne peut pas payer, donc on fait au chapeau ou à l'entrée, au final, ça ne fait pas beaucoup de revenus non plus pour les personnes qui vont performer derrière. Donc il y a toutes ces questions qui se posent de savoir, déjà dans les lieux qui accueillent, comment on peut faire pour que ça convienne à tout le monde. Le coût du token en mode c'est bon, on a notre drag pour les lieux, tout ça. J'ai pas eu ça, en tout cas, comme expérience pour l'instant. Mais oui, effectivement, surtout à Paris, comme c'est Alexis, c'est ça ?
1: Ouais, c'est ça.
0: Il disait, effectivement, on voit au mois de juin les drags qui font du hosting dans des entreprises, ça foisonne, et même tout le temps, hein, y a pas que pendant le mois de juin. C'est... Donc après, derrière, voilà, il faut creuser, est-ce que la boîte, est-ce qu'elle fait du pinkwashing, ou est-ce que c'est vraiment une boîte qui soutient ses employés, ou en tout cas les personnes LGBT en général, quoi.
1: De ton côté, Pépette, c'est quelque chose que tu as mis l'accent dessus, enfin, est-ce que tu as observé ça ?
2: Oui, oui. En fait, à l'image un peu du camping, j'ai l'impression que le mois des fiertés et le mois de juin, c'est vraiment la haute saison de drag. C'est-à-dire que tout le monde, enfin, plein de lieux, plein d'entreprises, veulent leur drag queen. Et évidemment, leur drag queen, hein, pas les kings et les queers. C'est vraiment leur drag queen. C'est vraiment aussi un effet d'arrêt, je pense, de la survisibilisation et survisibilité des drag queens lié à Drag Race. Et en même temps, à Lille, j'ai l'impression aussi ce qui joue, c'est que les catégories de drag, donc king, queen, queer, ont des lieux un peu dispatchés où on pourrait presque associer un ou une artiste à un lieu. Et donc, il peut y avoir dans des lieux, je pense, 2 à 3 soirées par mois. Il n'y a pas de lieu queer à Lille, étiqueté queer à Lille. Il peut y en avoir qui sont queer friendly, donc qui sont de nouveau des lieux considérés comme alliés. Et en même temps, je suis un peu d'accord sur l'idée où ça ramène du public, et de fait ça ramène de l'argent pour le bar, mais en même temps ça ramène aussi, enfin, c'est un lieu qui accepte et qui peut donner de la visibilité aux drags et aux artistes, et qui aussi leur fait gagner de l'argent. Donc il y a un peu une ambivalence. Mais c'est vrai qu'à Lille, en tout cas, comme le disait Alexis, il n'y a pas de lieu par et pour les drags. Ça, c'est sûr.
1: En même temps, ça voudrait dire un travail supplémentaire, alors que c'est déjà un très long travail que de se préparer soi et d'imaginer des performances. Donc, je le comprends tout à fait. Je vois l'heure qui tourne alors que j'ai tellement envie de vous parler plein de choses, parce que tout à l'heure, tu parlais des dragues qui font aussi des costumes ou des commandes. Et Alexis, en fait, est justement une de ces dragues qui s'intéresse à la question du consumérisme et qui va réutiliser justement ses perruques pour en faire d'autres jusqu'à l'infini, parce que on n'en parle pas tant, mais dans le drag, il y a aussi beaucoup de surconsommation, parce que on a envie je parle pas parce que je suis pas drag, mais je répète ce qu'on m'a aussi dit des personnes concernées, mais cette envie de toujours vouloir montrer plus sur scène ou sur les réseaux différents costumes et différentes perruques, ce qui est aussi une catastrophe financière et écologique. Donc Alexis, c'est des questions qui l'intéresse particulièrement et qui justement va fabriquer et refabriquer des perruques à l'infini. Mais bon, je ne peux pas m'étendre 40 000 ans là-dessus. Et malheureusement, je vais devoir achever cette chronique. Juste avant ça, dans les titres que je vous ai proposé de diffuser, Bibiana, Bibita, tu m'as proposé de diffuser une chanson de Pink, ouais, qui s'intitule Fucking Perfect, c'est ça ?
0: Ouais.
1: Est-ce que tu peux nous expliquer pourquoi tu as choisi celle-ci ?
0: Là, c'est plutôt pour le côté un peu, comme on disait, des houses de famille choisies, pas forcément que dans le drag, hein, dans la communauté LGBT en général, quand la famille, les géniteurs et compagnie ne sont pas du tout soutenants ou quoi que ce soit, ben, on se choisit des amis, on se choisit une famille drag, ou voilà. Donc, le côté de la famille choisie, et en fait, peu importe ce que tu peux penser, t'es putain de parfait, quoi.

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1: Pour terminer cette chronique, j'aimerais avant tout rappeler que être drague, c'est indéniablement lié au militantisme. C'est d'abord militer sans limiter le genre. Ce genre qui se déconstruit et se reconstruit inlassablement hier, demain, maintenant. L'identité nouvelle mise en place a la faculté de s'élever soi et d'amplifier sa force, son courage. Profiter de la hauteur sous les talons est à saisir. Drag queen, drag king, drag queer, ça porte une couronne. Aujourd'hui encore, nous devons nous justifier de nos choix vestimentaires, du fait d'avoir le droit de porter du fard à paupières ou pas, d'une jupe ou non. Je rappelle que l'homosexualité a cessé d'être considérée comme une maladie mentale par l'OMS en 1990 seulement, que le mariage pour tous dans notre pays n'est faisable que depuis 13 ans. En 2024, Arte nous informe qu'un pays sur trois réprime toujours l'homosexualité. Réprimer peut signifier interdiction, punition. Punition signifie emprisonnement, voire peine de mort dans 12 pays du monde à notre époque, aujourd'hui en 2026. Ce qui est frappant, c'est qu'en Europe actuellement, il n'y a aucun pays qui punit l'homosexualité, mais pourtant, rien n'empêche l'homophobie d'exister. Nous, personnes gays, bi, trans, devons réfléchir à s'il est judicieux de prendre la main de la personne que l'on aime si celle-ci semble avoir le même genre que nous. Est-ce que ça risque de causer des insultes ou bien d'exciter les hommes de voir deux meufs ensemble? Quelqu'un va-t-il nous suivre? Je repense à cette fois où mon ami non-binaire s'est énervé si fort en plein centre-ville de Lille, un après-midi bondé de monde, quand un groupe de mecs, environ 13 ans plus jeunes que nous, nous ricanaient, se moquaient. T'es un mec ou une meuf? T'es une meuf ou un mec? T'es un mec ou une meuf? T'es un mec ou une meuf? Je me souviens d'une autre fois où Yael m'a raconté qu'on l'a volontairement poussé dans les escaliers. Pourtant, il faut tenter de dompter la peur. Pas de la négliger, mais d'aller au-dessus d'elle, encore une fois. Car visiblement, vivre des questionnements propres à son identité de genre ou son identité sexuelle n'est pas suffisant comme tourment. Il faut aussi prendre en considération les répercussions que notre épanouissement, notre vie, notre être peut avoir sur les hétérosexuels. Enfin, tout ça pour dire que le drag ne s'arrête pas à se représenter un instant T sur une scène et qu'il s'agit bel et bien de visibiliser des luttes qui concernent chaque performeur et performeuse. Bibiana Bibita, Pépette on Fire, je suis ravie d'avoir partagé avec vous cette chronique aujourd'hui. Est-ce que vous pouvez nous dire où est-ce qu'on peut vous retrouver, notamment tes recherches actuelles dans le cadre de ta thèse ou bien sur les réseaux, Pépette?
2: Plus sur LinkedIn, du coup Corentin Lonck, L-O-N-C-K-E, et sinon sur Insta et Twitter, c'est Pépette on Fire, comme ça se prononce.
1: Et pour toi, Bibiana?
3: Pour moi, ça sera sur Instagram, Bibiana Bibita, tout attaché, B-I-B-I-A-N-A-B-I-B-I-T-A.
1: Je glisserai toutes les informations dans la légende aussi en podcast, parce que si vous nous écoutez à la radio, vous pouvez nous réécouter chez vous. Sur le site internet de Micro Rebelle, vous trouverez le lien du podcast, ou bien directement sur le site de lamaisonlance.com. Quant à moi, si vous voulez découvrir le travail en cours, donc Drag Love, que je mène depuis 2019, je présenterai cette série de photographies ce dimanche, je crois que c'est le 20, à tourner à la Maison de la Culture de 10h à midi dans le cadre des Open Folio menés par l'Institut de la Photographie de Lille. Auditeurs, auditrices, auditeurices, merci pour votre écoute. C'était Romane Riquier pour la chronique des œuvres sonores. À bientôt.
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Bienvenue dans notre émission La Révolution en chantant. 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Chansons engagées, chansons politiques, chansons sociales. Depuis toujours, les chansons de protestation, de contestation, de révolte accompagnent les mouvements sociaux et politiques, parfois les précèdent et même les initient. Si la télévision et les nouveaux médias laissent peu de place à la chanson engagée, celle-ci n'a jamais complètement disparu. Quoi de plus naturel qu'une émission consacrée à la chanson sociale, à la chanson révolutionnaire, sur une radio qui s'appelle Micro Rebelle. Durant une heure, La Révolution en chantant va s'efforcer de vous présenter quelques chansons qui reflètent les contestations, les mobilisations, les tentatives de subversion ou de soulèvement, les luttes armées et les autres formes d'action directe collective. Certains airs sont très connus, d'autres moins. Nous nous efforcerons, bien sûr, de vous faire entendre des textes en français, mais pas seulement. Et puis, si nous vous proposerons des chants socialistes ou anarchistes, nous ne nous priverons pas des chanteuses et chanteurs plus contemporains. Bonne écoute à toutes et à tous. Bienvenue à toutes et tous aujourd'hui pour cette nouvelle émission de La Révolution en chantant sur Micro Rebelle 99.6. Lors de notre dernière émission, nous avons abordé en chanson la guerre d'Espagne en 1936-1939 et la révolution sociale espagnole en 1936-1937. C'était donc il y a 90 ans. Pour la première chanson de notre émission aujourd'hui, nous restons dans cette thématique, mais avec un focus particulier, la place des femmes. Tout d'abord, les femmes subissent des violences spécifiques liées à leur genre de la part du camp nationaliste. Idolâtrée par la phalange comme valeur virile, la violence est utilisée pour semer le désarroi dans une population numériquement supérieure aux rebelles nationalistes. La violence doit désarticuler le corps social. Femmes et hommes républicains en sont les victimes, mais les femmes sont les seules à subir deux formes de violence sexuelle apparues dès le début du conflit, les viols et les tontes. Dans les prisons franquistes, les femmes sont torturées, violées et souvent exécutées. Les récits poignants de Dulce Chacón et Almudena Grandes dans leur roman La Voz Dormida, Voix endormie, et El Corazón Helado, Le Cœur glacé, retrace ces souffrances avec une intensité bouleversante. À la fin de la guerre, en avril 1939, lorsque les troupes franquistes entrent triomphalement dans Madrid, les femmes républicaines sont les premières victimes de la répression. Beaucoup sont tondues en place publique, humiliées et ostracisées. Celles qui ont perdu leur mari ou leur fils sur les champs de bataille doivent désormais lutter pour survivre dans une Espagne ravagée par la guerre et la dictature. Mais dès juillet 1936, lorsque les premières escarmouches éclatent à Madrid, Barcelone et Séville, des milliers de femmes prennent les armes, rejoignant les milices pour défendre la République. Cependant, dès décembre 1936, les femmes sont progressivement écartées des lignes de front, reléguées à des rôles de soutien. Les miliciennes de la CNT, la Confédération nationale du travail, et du PUM, le Parti ouvrier d'unification marxiste, sont contraintes de quitter les tranchées pour s'occuper des blessés, organiser des ravitaillements ou encore enseigner aux enfants dans les zones républicaines. Et c'est là qu'il nous faut évoquer l'organisation de femmes libertaires espagnoles, Mujeres Libres, Femmes Libres. Ce groupe,
fondée en 1933, était d'abord une structure féministe avant de se transformer en 1936, après la victoire du Frente Popular, en organisation politique. Son but était d'obtenir l'émancipation des femmes par l'alphabétisation. L'Espagne comptait alors plus de 50% d'illettrés, de femmes illettrées. Son but est également d'obtenir l'émancipation des femmes par la dénonciation du capitalisme, la lutte contre la prostitution et enfin par la recherche de l'égalité entre les sexes. Particulièrement active en Catalogne et à Madrid, l'organisation a également appelé à rejoindre le front et à combattre. Mais cet espoir égalitaire a été de courte durée. Lors de la militarisation des groupes de volontaires en octobre 1936, elles ont été renvoyées à l'arrière. Le groupe Mujeres Libres n'a jamais été reconnu comme l'un des noyaux centraux du mouvement libertaire espagnol. Détaillons néanmoins l'action des Mujeres Libres. La plupart des Mujeres Libres sont des travailleuses. De 1936 à 1939, elles conduisent les tramways et négocient avec le syndicat des transports de Madrid l'ouverture d'une auto-école pour remplacer les hommes partis au front. Elles ouvrent des centres de formation professionnelle, apprennent à tirer et à sauter en parachute. Elles sont contraintes de mendier auprès des syndicats le moindre local, le moindre subside. Une importante réflexion est menée sur la meilleure éducation à donner aux enfants, privilégiant la méthode de l'aide permettant l'épanouissement des richesses intrinsèques de chacun, évitant les punitions et les prix, la mesquine compétition. Une place importante est accordée à la puériculture, à l'éducation sexuelle, définie selon les termes de l'époque comme la connaissance du fonctionnement physiologique de notre organisme, plus spécialement l'aspect eugénique et sexologique. À Barcelone, Mujeres Libres est notamment à l'origine de la création de la Casa de la Dona Trabajadora et de la campagne en faveur de la réinsertion des prostituées dans les Liberatorios de Prostitución. La prostitution est fermement combattue. Mujeres Libres se veut un pilier important du mouvement libertaire espagnol. Mais en octobre 1938, la déception est grande quand le mouvement libertaire et la CNT refusent de considérer la Fédération Nationale des Mujeres Libres comme une de ses composantes spécifiques. Mujeres Libres regroupe à son apogée plus de 20 000 femmes. Elle s'est auto-dissoute dans les derniers mois de la République espagnole, alors que la déroute de l'armée républicaine ne fait plus de doute lors de la chute de la Catalogne, bastion de l'association. Entre 1936 et 1938, Mujeres Libres a publié 13 numéros d'un journal du même nom, Mujeres Libres. Voici donc, en chanson, à las Mujeres Libres.

C'était donc « Alas Mujeres Libres » en référence aux « Mujeres Libres », les femmes libres, durant la guerre d'Espagne. Cette chanson donne en quelque sorte le ton de notre émission du jour, puisque nous vous proposons de la consacrer aux femmes dans les luttes. Nous allons tout d'abord évoquer la grande grève des mineurs britanniques en 1984-1985. En 1984, la Commission nationale du charbon britannique, sous l'impulsion du gouvernement de Margaret Thatcher, décide de fermer les mines de charbon. 20 sites déficitaires dans un premier temps, puis d'autres progressivement. Les mineurs, avec leur syndicat, la National Union of Mine Workers, s'opposèrent à cette mise à mort brutale de leur secteur d'activité par une grève qui dura un an, de mars 1984 à mars 1985. La grève fut durement réprimée et aboutit à la défaite des mineurs. En une année, 11 000 mineurs grévistes furent arrêtés, 5 653 mineurs poursuivis en justice, 200 emprisonnés et près d'un millier licenciés. 6 sont morts sur les piquets de grève. La grève des mineurs britanniques a été le thème de chansons pour de nombreux groupes de musique. De même, de nombreux galas de solidarité ont été mis en place. Le plus grand événement de collecte de fonds fut le concert caritatif Pits and Perverts, Puits et Pervers, à l'initiative du groupe de soutien Lesbians and Gays Support the Miners, LGSM. Par ailleurs, un groupe de soutien important a également retenu l'attention, le groupe National Women Against Pit Closures, Femmes contre la fermeture des puits. Nous écoutons leur hymne Women of the Working Class, Femmes de la classe ouvrière. C'est ici une interprétation de Mal Finch, l'auteur de cet hymne.

C'était donc Women of the Working Class, femmes de la classe ouvrière, qui était en quelque sorte l'hymne des femmes contre la fermeture des puits. Cependant, concernant cette grande grève des mineurs britanniques en 1984-1985, une autre chanson montre que cette lutte a entraîné comme changement chez les femmes qui l'ont menée. Cette lutte. Celles et ceux qui ont déjà participé à des luttes puissantes, à des mouvements de grève importants, par exemple à des occupations d'usines, ils et elles savent que de tels mouvements collectifs transforment individuellement celles et ceux qui y participent. On n'est plus le même, on n'est plus la même quand on a mené un conflit avec d'autres camarades de lutte. C'est ce qu'évoque la chanson « No Going Back », un titre que l'on pourrait traduire par « Pas de retour en arrière ». « No Going Back » a été composé par la chanteuse folk Sandra Kerr pour le collectif des femmes du North Staffordshire et enregistré par celle-ci en 1989 pour collecter des fonds afin de faire face aux frais de justice des mineurs poursuivis. Cette chanson montre le changement que cette lutte a initié pour ces femmes en lutte, en elles et sur lequel elles ne reviendront pas, « No Going Back ». Elles ont tenu les piquets de grève avec les hommes et les ont accompagnés dans leur combat. Elles ont trouvé leur voie. Elles revendiquent des droits égaux, rappellent que leur place n'est pas à la cuisine et appellent les hommes à les soutenir dans leur combat pour plus de justice, de la même façon qu'elles l'ont fait pour eux. Elles soulignent également que si la vie est dure pour les travailleurs masculins, elle l'est encore plus pour les minorités, les pauvres, les plus âgés et les femmes. Chant de soutien aux grévistes poursuivis en justice, il est donc aussi, surtout, chant de revendication féministe et à ce titre s'adresse à tous, à toutes. Voici une traduction de quelques couplets. Depuis que la grève des mineurs est terminée, une nouvelle vie a commencé. Nous sommes des femmes changées par ce que nous avons vu et fait. Nous avons appris que le monde est divisé et nous avons fait notre choix. Nous avons peut-être perdu une bataille, mais nous avons trouvé une voie. La vie est dure quand vous êtes un travailleur. Elle est encore plus dure quand vous êtes noir. Elle est dure quand vous êtes vieux ou pauvre, ou que vous vous faites virer. Elle est plus dure pour une femme quand elle tente de dire qu'elle ne pense pas que l'évier de la cuisine est l'endroit où elle doit rester. Certaines familles nient, d'autres comprennent que les droits des femmes sont égaux à ceux des hommes. Alors si tu veux m'appeler sœur, quand j'arrive sur le piquet de grève, il vaudrait mieux que tu sois là, frère, quand je me bats pour mes droits. Enfin, No Going Back se conclut sur l'idée d'une fraternité dans la lutte et d'un avenir plein d'espoir grâce à la lutte. Nous n'avons que des chaînes à perdre et le monde à gagner. C'est le dernier vers de la chanson. We have only chains to lose and all the world to win. Ce vers fait bien sûr référence aux propos de Karl Marx, je cite « Les prolétaires n'ont rien à perdre que leurs chaînes, ils ont un monde à gagner, prolétaires de tous les pays, unissez-vous ». Fin de citation. On écoute donc « No Going Back » interprété par Christine Moon. «

Un autre domaine dans lequel les chansonniers évoquent les luttes de femmes, c'est la guerre. Montéhu est la vedette incontestable de la chanson sociale à la Belle Époque. Il compose et chante des centaines de chansons populaires. Dans ses chansons au style vif, entraînant, Montéhu s'oppose à la guerre, à l'exploitation capitaliste, à la prostitution, à la misère, à l'hypocrisie religieuse, mais aussi à l'impôt sur le salaire. En 1905, Montéhu causa un véritable scandale au sein de la société française de l'époque avec sa chanson « La grève des mères ». Dans cette chanson, il anticipe la Première Guerre mondiale et il dénonce la guerre qui vient en encourageant les mères à ne plus donner de fils à sacrifier aux bourreaux. Perçue comme une chanson abortive et comme une incitation à l'avortement, l'auteur fut condamné à 2 mois de prison. La chanson, elle, fut interdite d'exécution publique. Dans cette chanson, Montéhu est extrêmement révolté. Il est alors proche du journal La Guerre sociale, qui est à l'époque un hebdomadaire antimilitariiste qui rassemble des socialistes révolutionnaires et des anarchistes sur une ligne communiste libertaire. Notons néanmoins que dès qu'éclate la guerre de 14-18, il applaudit l'union sacrée et le patriotisme. Franc-maçon, membre du Parti socialiste SFIO, il obtient par ailleurs la Légion d'honneur en 1947. C'est ce qu'on peut appeler l'ironie de l'histoire. On va donc écouter La grève des mères. Les paroles sont de Montéhu, comme on l'a vu, et la musique est de Chantegrelais. Nous vous en proposons tout d'abord une première version, interprétée par Laurent Audemars.

toujours à l'écoute de La Grève des Mères de Montéhu, une autre version par le groupe de rock alternative Les Amis de ta femme.

On va maintenant évoquer une autre lutte, une lutte victorieuse d'ailleurs, et une lutte de femmes. C'est la lutte des Pensardines, il y a quasiment 100 ans, en 1924. Les Pensardines, ce sont les têtes de sardines, en breton. Et ce sont donc les ouvrières des conserveries de Douarnenez, dans le Finistère, au début du XXe siècle. Des ouvrières qui ont une vie bien misérable. Elles sont donc en grève, en 1924-1925, une grève qui dure plus de 6 semaines, qui se conclut par une augmentation des salaires et qui fut un moment d'intense politisation pour plus de 3000 travailleuses. La chanson que nous allons écouter est écrite en 2005 par Claude Michel, autrice, interprète, compositrice, et composée par Jean-Pierre

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1: Nous poursuivons notre émission, La Révolution en chantant, sur micro-rebelle 99.6, le jeudi à 21h, avec rediffusion le lendemain, vendredi à 10h. Nous venons d'écouter des chants révolutionnaires qui traitent des luttes des femmes au sein du mouvement ouvrier. Nous changeons maintenant de perspective en évoquant une femme dont l'action a fortement marqué les luttes révolutionnaires. Il s'agit bien sûr de Louise Michel. Louise Michel est institutrice, militante, anarchiste, écrivaine, poétesse, dessinatrice, pionnière du féminisme. Elle participe activement à la Commune de Paris en 1871, ce qui lui vaut la déportation en Nouvelle-Calédonie, d'où elle revient en 1880. Elle multiplie alors les réunions et les manifestations en faveur des prolétaires. Plusieurs fois emprisonnée, elle doit s'exiler à Londres. Elle a été la première à brandir le drapeau noir adopté par le mouvement libertaire. On va écouter trois chansons qui évoquent Louise Michel. La première est interprétée par Pauline Floury et Séverin Vallière. Il et elle chantent un poème écrit par Jules Jouy en 1889, autrement dit du vivant de Louise Michel. Jules Jouy est un goguetier, poète et chansonnier montmartrois de la deuxième moitié du XIXe siècle.
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deuxième chanson concernant Louise Michel, une chanson interprétée par la chorale Les Voix Rebelles. Les Voix Rebelles, c'est un groupe de chants militants, féministes et informels. Le groupe répète à la Maison des Femmes de Paris ou à celle de Montreuil et s'accompagne au piano ou à l'accordéon. La chanson qu'elles interprètent, Louise Michel, est un détournement de la chanson La Maktovtchina et se chante donc sur l'air des partisans. On peut noter, à l'écoute de la chanson, une évocation d'une autre militante de la Commune de Paris, Nathalie Lemel, ouvrière elle aussi déportée en Nouvelle-Calédonie à l'issue de la Commune de Paris.

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Voilà, cette émission La Révolution en chantant se termine sur Micro Rebelle 99.6. Nous vous donnons rendez-vous très vite pour découvrir d'autres titres et nous vous proposons de nous quitter avec la chanson Ma blonde. Un autre titre de cette chanson, c'est Au devant de la vie. À l'origine, c'est une chanson soviétique composée pour la bande originale du film Contre-plan en 1932. Elle connut un grand succès et devint un air populaire en Union soviétique. La chanson est composée par Dmitri Shostakovich et les paroles écrites par Boris Kornilov, qui sera par la suite exécuté en 1938 lors des Grandes Purges. Malgré la condamnation de son auteur, la chanson continue d'être diffusée régulièrement à la radio pendant les années qui suivent sa mort. Kornilov est finalement officiellement réhabilité le 5 janvier 1957. La chanson a par la suite connu un certain succès à l'étranger. En France, de nouvelles paroles sont écrites par Jeanne Perret en 1935 et la chanson est alors très populaire, par exemple dans les auberges de jeunesse. Elle devient un symbole du Front populaire il y a tout juste 90 ans. On écoute donc Ma blonde, interprétée par la chorale Mêle-toi du monde. Bonne continuation à toutes et tous. Bye bye.

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1: 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Une émission pour parler d'actualité et informer sur les événements à venir dans le territoire. Pour cette émission du jeudi 18 juin, c'est Elsa et Alice au micro. Bonjour à toutes et à tous, nous avons le plaisir d'être avec vous pendant une heure sur Micro Rebelle 99.6, la radio libre, solidaire et sans publicité. Au programme de cette émission, un agenda, une revue de presse, une chronique sur la grève des journalistes d'aujourd'hui, un reportage sur la journée internationale de lutte contre la drépanocytose le 19 juin, une interview au sujet du festival de l'écoute et de la radio, une chronique cinéma et de la musique avec HK, Marcia Griffiths et Phyllis Dillon. Ouais, je ne savais pas trop comment prononcer son nom. Donc demain, vendredi 19 juin, c'est la journée internationale de lutte contre la drépanocytose. Et ma collègue Roxane a reçu Prudence, vice-présidente de SOS Globinor, pour nous en parler.
0: Le 19 juin de chaque année, la journée mondiale de lutte contre la drépanocytose met sur le devant de la scène une maladie qui est très peu connue du grand public. Selon un article de Jean-Benoît Harlet, professeur de médecine interne, dans la revue du Praticien, en quelques dizaines d'années, la drépanocytose est devenue la première des maladies rares en France avec près de 30 000 patients et patientes. La France est le pays d'Europe où vivent le plus de patients. Et selon l'Organisation mondiale de la santé, il y a 5 millions de personnes atteintes de la drépanocytose dans le monde. Cette maladie, elle affecte l'hémoglobine des globules rouges. C'est une maladie génétique qui se manifeste notamment par de l'anémie, des crises douloureuses et un risque accru d'infection. La drépanocytose touche particulièrement les personnes afrodescendantes et du Maghreb. Aussi, des associations telles que SOS Globi informent sur le sujet. Nous avons reçu Prudence, vice-présidente de SOS Globi Nord, qui est venue nous expliquer comment s'expriment les symptômes de la maladie et en quel sens le don du sang, le don de plasma et de moelle osseuse sont vitaux pour la prise en charge des patients et patientes. Bonne écoute.
2: Je suis Prudence, vice-présidente de l'association SOS Globi Nord. Ce que vous devez savoir, c'est que la drépanocytose est la maladie génétique la plus répandue au monde. Et pourtant, elle est pas très bien connue du grand public. C'est une maladie génétique donc qui est transmise par les parents à la naissance. Le papa donne un gène malade et la maman donne un gène malade et l'enfant, en fait, il prend le gène malade de chacun de ses parents. C'est cet enfant-là qui va développer la maladie. Mais ce que vous devez savoir aussi, c'est que c'est une maladie qui touche surtout les afrodescendants, les personnes aux Antilles aussi. On a des statistiques aussi en Inde et dans certains pays du Maghreb.
0: Alors, quels sont les symptômes de la maladie?
2: Elle se manifeste par des crises vaso-occlusives. Alors, il faut savoir que c'est une maladie qui est très handicapante pour les enfants. En général, si le dépistage n'a pas été fait, vous le saurez parce que le bébé, il pleure beaucoup. S'il est exposé à trop de chaleur, trop de froid, il va pleurer beaucoup. Et puis, vous ne saurez pas. Ils sont aussi sujets beaucoup aux infections. Et là, c'est vraiment les médecins, c'est en allant à l'hôpital qu'on vous expliquera, on fera des tests et on saura. Quand on est adulte, la maladie, elle se manifeste vraiment, elle est handicapante parce que si vous êtes exposé au froid, à la chaleur, au stress, tout peut déclencher une crise. Et ce qui fait que c'est handicapant, c'est que on peut être là en train de parler, de discuter, et 15 minutes après, la personne, elle vous dit qu'elle est en crise, elle a mal, elle hurle, et même vous, vous ne comprenez pas, et c'est vraiment comme ça que la maladie, elle se manifeste. Évidemment, pour les personnes qui travaillent, c'est très, c'est difficile de garder parfois des contrats, parce que c'est aussi ça, hein, les répercussions sociales de cette maladie.
0: Prudence nous explique pourquoi les personnes drépanocytaires doivent régulièrement faire des transfusions sanguines.
2: Les personnes qui souffrent de cette maladie ont très souvent besoin d'être transfusées. Parce que dans le cas de la drépanocytose, c'est l'hémoglobine n'a pas une forme normale. Ce qui fait que pour se transporter dans le sang, elle a un peu du mal et elle se bouche au niveau des vaisseaux. Et donc, c'est ça qui cause ces crises vaso-occlusives. Si elle n'est pas prise en charge rapidement, la drépanocytose entraîne beaucoup de complications. On a des nécroses des hanches, des AVC, beaucoup de complications qui détruisent en fait les organes vitaux, les reins, d'où l'importance pour vous de donner votre sang. Voilà. Il n'y a que les transfusions qui arrivent à diminuer le taux d'hémoglobine de l'hémoglobine malade. Les dons de sang ne sont donc pas seulement utiles, ils sont tout simplement vitaux.
0: Comment détecte-t-on cette maladie?
2: En général, cette maladie est diagnostiquée par un examen qu'on appelle l'électrophorèse d'hémoglobine. Depuis 2024, le dépistage systématique a été adopté à la naissance pour tous les bébés. Donc tous les bébés qui naissent en France depuis 2024, ils sont systématiquement dépistés de cette maladie-là. Quand on est plus grand et qu'on n'est pas forcément en France, il y a un test à faire qu'on appelle l'électrophorèse d'hémoglobine et ça vous permet de savoir si vous êtes porteur sain ou non. En fait, si vous êtes porteur sain, vous êtes susceptible de transmettre le gène. Donc, toujours le conjoint doit faire aussi son électrophorèse pour que vous soyez sûr de ne pas transmettre le gène malade à votre enfant.
0: Est-ce que cette maladie est reconnue au niveau professionnel? Est-ce qu'il y a des aménagements? Est-ce que la personne est reconnue avec un handicap?
2: Oui, tout à fait. Avec la MDPH, il y a toujours un dossier à faire au niveau de la MDPH pour faire reconnaître son OQTH pour cette maladie-là. Et au niveau de la sécurité sociale, c'est une maladie qui est prise en charge à 100%. Donc voilà, si vous avez cette maladie, rapprochez-vous de la MDPH et vous aurez votre... Et évidemment, elle donne lieu à des aménagements au niveau du travail. Voilà, les stations debout prolongées, les travaux très pénibles, la pénibilité aussi à prendre en compte. Le sport, en général, les personnes qui sont drépanocytaires ne peuvent pas faire des sports qui demandent beaucoup d'énergie. Elles ne peuvent pas courir après un bus, elles ne peuvent pas faire du basket, du volley. Bien sûr, on les encourage toujours à faire du sport, mais l'effort doit être modéré et adapté à la personne.
0: Dans quelques cas rares, il est possible de guérir de la drépanocytose grâce à une greffe de moelle osseuse compatible.
2: Parce que à l'heure actuelle, les seules façons de guérir de cette maladie restent malheureusement la greffe de moelle osseuse qui n'est pas encore accessible et il y a encore beaucoup de recherches à faire à ce propos.
0: Tu as dit guérir ?
2: Oui, j'ai dit guérir. C'est possible de guérir de la drépanocytose, mais encore, ça reste un parcours très complexe parce qu'il faut avoir un donneur compatible dans la fratrie. C'est encore l'occasion pour nous de remercier tous les donneurs, toutes les personnes qui donnent de leur sang, parce que vous devez savoir qu'une personne drépanocytaire, vu que la production de l'hémoglobine est anormale, c'est vraiment le sang des donneurs qui leur permet d'avoir une qualité de vie si elles ne sont pas soignées.
0: Laissons le mot de la fin à Prudence.
2: La drépanocytose, en fait, plus la prise en charge se fait tôt, mieux les personnes vivent avec la maladie. Parce que les complications n'ont pas le temps de s'installer. Un enfant de 10 ans, qui a déjà des nécroses de hanches, à qui on doit mettre des prothèses, vous reconnaîtrez quand même que c'est compliqué. Alors que si, dès la naissance, il a été mis sous oraciline, il prend ses traitements normalement, il grandit quasi normalement comme les autres enfants. D'où vraiment cette importance. On doit aussi signaler que le plan national de vaccination pour les personnes drépanocytaires et thalassémiques a été renforcé. Donc systématiquement, il y a un plan vaccinales qu'elles doivent suivre tout au long de leur vie. Et évidemment, le bilan annuel pour détecter tout ce qui peut être les risques d'AVC, les yeux, les dents, voilà, tout ce qui peut être source d'infection, en fait. Donc oui, pour ça, la France, la prise en charge, elle est vraiment... mais on veut que ce soit de plus en plus élargi, que ce soit toutes les personnes qui aient accès à ça, et que pourquoi pas la greffe de moelle pour les personnes qui peuvent en bénéficier se démocratise.
0: Alors, n'oublions pas ces trois rendez-vous incontournables chaque année. 14 juin, c'est la journée mondiale des dons du sang. Le 19 juin, de la drépanocytose. Le 22 juin, c'est la journée nationale de réflexion sur le don d'organes et sur la greffe. Comment s'informer? Comment creuser? Le centre de référence de la région sur la drépanocytose est à Lille, à l'hôpital Saint-Vincent-de-Paul, et pour les enfants, à l'hôpital Jeanne de Flandre. Tous deux coordonnés par M. Laurent Pascal. Info drépanocytose.com, SOS Globinor avec globinor.blogspot.com. Les établissements français du don du sang ont créé une cartographie des collectes de sang mobiles pour trouver le point de collecte le plus proche de chez vous. Merci énormément à Prudence et à l'association SOS Globinor qui travaille à faire connaître et à aider les patients et patientes touchés par la drépanocytose et par la thalassémie, une autre maladie sanguine génétique. Merci à vous pour votre écoute. N'oubliez pas que votre sang est or et qu'un don sauve 3 vies. C'était un reportage de Roxane pour Micro Rebelle.
1: Et c'est l'occasion de vous informer qu'il y a possibilité de donner son sang le lundi 6 juillet sur la base du 11-19 entre Lens et Losangoël, plus précisément au sein de Culture Commune. Ce sera de 9h à midi et de 13h30 à 17h. 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Avant de poursuivre avec la chronique d'Alice, je vous propose une pause musicale avec le dernier titre du dernier album de HK intitulé Heureuse les Colombes. À tout de suite.

0: Heureuses les colombes sur Micro Rebelle 99.6, c'était HK à l'instant et l'un de ses derniers titres. Vous êtes toujours à l'écoute de la tranche d'actu. Je vous annonçais la chronique d'Alice qui ne va pas tarder. Mais avant ça, je vous propose une nouvelle chronique qui voit le jour cette semaine sur Micro Rebelle. Il s'agit d'une chronique cinéma proposée par Marie-Charlotte. Elle vous propose donc la critique d'un film une fois par semaine. Un film qu'elle a vu au cinéma et qui est toujours au cinéma. Et donc cette semaine, ce sera avec Obsession. On l'écoute tout de suite.
1: Bonjour, c'est Marie-Charlotte et cette semaine, je vais vous parler d'un film que j'ai vu au cinéma pour vous donner envie de retourner en salles obscures. Alors cette semaine, je vais vous parler de Obsession de Curry Barker. C'est impossible que vous soyez passé à côté, c'est un super carton. Donc pour resituer un petit peu, Curry Barker nous présente là son premier vrai long métrage. En fait, il avait fait un carton en 2024 avec un film qui s'appelait Milk and Cereal, qui était un film en fan footage. Fan footage, ça veut dire un film où on fait semblant d'avoir retrouvé des archives qui sont en fait des fausses archives et qui a été viral sur Internet. C'est comme ça qu'il signe un contrat avec la maison de production Blumhouse. Blumhouse, c'est un producteur qui fait majoritairement des films à petit budget qui font des gros succès. Beaucoup de films d'horreur ou des thrillers. Donc Obsession, c'est un film d'horreur, mais ça, je reviendrai dessus juste après. Pour vous donner un exemple des cartons de Blumhouse, tout le monde a entendu parler du film Paranormal Activity. C'était un film qui avait coûté 30 000 $ et qui en a rapporté 200 millions au box-office. Et donc, je vous parlais de Obsession. Donc, c'est un film du réalisateur Curry Barker avec Michael Johnston, Indy Navarrete et Megan Knowles. Donc, le pitch, c'est quoi? C'est Bear qui est amoureux de Nikki, qui est une amie d'enfance. Et en plus d'être jolie, elle est super généreuse et très empathique. Et ça, c'est important de le savoir pour la suite du film. Il s'avère que Bear, il n'est pas sûr d'avoir une chance avec Nikki. Alors, pour vivre cette histoire d'amour avec elle, il achète dans une boutique ésotérique un petit jouet qui s'appelle One Wish Willow. Et c'est un bâton, et quand tu le casses, tu fais un vœu. Et le vœu se réalise. Et Bear décide de souhaiter que Nikki l'aime plus que tout au monde. Et comme vous l'imaginez, puisque c'est un film d'horreur, et ben la phrase est prise au pied de la lettre, et là, ça dégénère totalement. Alors, est-ce que c'est un film d'horreur? Moi, perso, je suis pas trop film d'horreur, parce que quand je vois un film d'horreur, après, je dors pas pendant 3 semaines. Là, je dirais que c'est plutôt un thriller qui prend des codes horrifiques. Alors, il y a des vrais moments de trouille, il y a des vrais moments qui font peur dans le film, qui nous font sursauter, mais c'est pas le genre de film qui te suit la nuit quand tu rentres chez toi et tu te réveilles en sueur parce que t'as l'impression de vivre la même chose que le héros. C'est plutôt un film d'atmosphère, super sympa, avec des effets de caméra, des effets de flou, de la tension qui est dispensée grâce plutôt à voilà une lumière qui est là ou pas là, l'utilisation de la pénombre pour créer vraiment des vrais moments où on sursaute dans le cinéma. C'est un film aussi qui parle vachement des rapports hommes-femmes, puisque c'est quand même un homme qui souhaite qu'une femme soit celle que lui, il attend. Et ça, ça va revenir souvent dans le film pour provoquer en fait des moments assez drôles et aussi des moments super malaisants. Donc le film fait un carton, il faut vraiment aller le voir. Côté box-office, donc, le film a coûté 750 000 $ et là ils se dirigent vers un gain de 200 millions de dollars. Donc encore une fois, un film à petit budget avec un gros succès. On pourrait dire que ça pourrait renouveler Hollywood, qui pourrait commencer à comprendre que faire des films à 500 millions de dollars ça sert à rien. Mais bon, Hollywood a toujours pas compris puisque ce qu'il nous propose c'est de nous faire un Obsession 2.
0: Voilà, merci Marie-Charlotte. C'était donc la chronique ciné hebdomadaire. Rendez-vous la semaine prochaine pour la chronique numéro 2 sur le dernier film de Spielberg. Et à présent, je donne la parole à Alice. Salut Alice.
2: Salut.
0: Comment ça va?
2: Ça va et toi?
0: Ça va super. Et donc, tu nous parles d'une actu qui concerne notre profession.
2: En effet, ce jeudi 18 juin, plusieurs syndicats de journalistes, de communication et d'édition appellent à la grève. Pour cause, des suppressions de postes importantes ont lieu en ce moment. Vincent Bolloré a ainsi supprimé 40% des effectifs de Prisma Media et près de 1000 emplois ont été supprimés dans 14 groupes de presse différents. Les grévistes dénoncent aussi la concentration de la presse. En effet, 9 milliardaires possèdent 9 sur 10 des quotidiens nationaux vendus en France et plus de 50% des groupes de télévision et des chaînes radiophoniques. Il s'agit de Bernard Arnault, Rodolphe Sadé, Vincent Bolloré, Marie-Odile Amaury, Xavier Niel et Patrick Drahi, ainsi que des familles Dassault, Mon et Bouygues. Autre problème, l'utilisation grandissante de l'intelligence artificielle. Déjà utilisée pour la relecture et les corrections orthographiques, l'intelligence artificielle est aujourd'hui également utilisée pour reformuler des textes. Selon Éric Barbier, salarié à l'Est républicain, on attend d'un journaliste une méthodologie et une déontologie irréprochables qu'on ne peut pas demander à une IA, explique-t-il dans le média Basta. Une proposition de loi transpartisane visant à encadrer le développement de l'intelligence artificielle avait été proposée par la sénatrice Laure Darcos. Cependant, une manœuvre d'obstruction de la part du parti de Gabriel Attal avait empêché l'examen du texte. Les grévistes se rassembleront donc aujourd'hui pour manifester, notamment à Paris, avec pour but d'interpeller leurs employeurs ainsi que la ministre de la Culture, Catherine Pégard. En plus de l'encadrement de l'utilisation de l'IA, ils réclament aussi une augmentation de salaire et l'arrêt de la suppression d'emplois. Ils dénoncent également la dégradation de la qualité de l'information due à la suppression de postes et à de mauvaises conditions de travail.
0: Merci beaucoup Alice pour ta chronique. Effectivement, c'est assez inquiétant. On espère que leur grève portera ses fruits. En tout cas, il est toujours bon de rappeler effectivement que... Les médias, une bonne partie des médias, se concentrent dans la poche de quelques milliardaires, comme tu le disais. D'ailleurs, à ce sujet, il y a une carte de qui possède quoi, qui a été créée par Le Monde Diplomatique, donc c'est un autre média. Et il est visible, je pense, cette carte est visible sur leur site, il me semble, si je dis pas de bêtises. Et là, je suis en train de regarder parce que... Oui, c'est ça. Dans le dernier Politis, il y a une carte qui ressemble beaucoup à qui possède quoi au niveau des médias. Mais cette fois-ci, c'est qui possède quoi au niveau aussi des... Si, c'est ça, c'est au niveau des médias. Donc, dans le dernier Politis, vous pouvez retrouver ça. Voilà. Merci à toi, du coup, Alice. À présent, on va écouter de nouveau Marie-Charlotte, mais cette fois-ci, elle prend sa casquette de salariée du Toit commun de Lens pour nous présenter le programme de juin et de l'été. On écoute ça tout de suite. Je suis en compagnie de Marie-Charlotte, salariée du Toit commun. Salut à toi.
3: Salut.
0: Alors, le Toit commun, c'est la maison de l'économie sociale et solidaire qui se trouve à Lens. Et donc, tu vas nous présenter un peu ce qu'on peut y faire ce mois de juin.
3: Donc là, très rapidement, vendredi 19 juin, vous pouvez venir à 19h pour faire le quiz. Donc, on essaye de faire mensuellement des soirées quiz. Et là, ce mois-ci, c'est un quiz sur le Racing Club de Lens qui sera animé par Laetitia. Laetitia, grande fan du Racing Club de Lens, qui a créé un jeu de société et donc il a adapté au format quiz. Donc voilà, c'est un moment sympa. Alors il y aura du challenge, hein. il y a des spécialistes, hein, qui sont chauffés, donc ils vont venir. Donc si vous êtes fan du Racing Club de Lens, eh ben, venez, vous mesurez aux autres.
0: Aux plus grands spécialistes.
3: Voilà, c'est ça.
0: Très bien. Ensuite,
3: La semaine prochaine, le mardi 23 juin, on a la fierté et le plaisir d'accueillir Nassir El-Mouadem, journaliste, écrivaine, qui a fait beaucoup parler d'elle au moment des municipales avec la sortie de son livre Main basse sur la ville, qui est un livre qui dénonce les pratiques de la municipalité en place au Blanc-Ménil. Et derrière, voilà, elle a subi des menaces de mort. Et donc, elle va venir nous parler de son combat contre les idées d'extrême droite. Donc, à ne pas manquer, le 23 juin à 19h. Et pour finir le mois, un petit concert. Donc, ce sera le 26 à 20h. On aura donc le groupe Syndrome Bazar. Donc Syndrome Bazar, c'est un groupe, c'est un duo de rock, un peu rock alternatif, qui chante en français. Très sympa, qui bouge bien. Un des membres du groupe, Manu, il est aussi artiste. Et en ce moment, vous pouvez admirer son expo Bestiaire Mutant. Donc c'est vraiment de l'art punk, puisque Manu ne peint que avec des choses qu'il a récupérées, qu'on lui a données. Et donc l'expo est visible tous les jours et donc jusqu'au 26, puisqu'il repartira avec son expo après le concert. Donc n'hésitez pas à venir jeter un œil.
0: Est-ce que tu peux redire un peu les conditions pour assister à tous ces événements ?
3: Alors tous nos événements sont soit gratuits, soit à prix libre. Le concert par exemple est à prix libre. Le prix libre revient entièrement aux artistes. Nous, on ne prend rien sur le prix libre des entrées. Les autres événements sont gratuits. Et puis au toit commun, vous pouvez profiter du bar. Quand il y a pour le concert, il y aura une petite restauration qui vous sera proposée, un petit sandwich, des choses comme ça.

0: Donc une soirée pour découvrir tous les événements à venir du Toit commun, écouter un petit peu les artistes, etc. Un moment convivial pour se retrouver et puis un peu festif.
1: Voilà, merci à Marie-Charlotte pour cette présentation de programme du Toit commun qui, je le rappelle, se situe au 15 rue René Lannoy à Lens. Et alors juste avant ça, je vous parlais de cette fameuse cartographie proposée par le monde diplomatique. Et alors, pour être vraiment plus précis, dans le dernier Politis, hein, donc cet hebdomadaire indépendant de cette semaine, il y a une cartographie qui ressemble et qui s'inspire hein, des travaux du monde diplomatique et d'Acrimed, avec leur carte intitulée « Médias français, qui possède quoi ?». Et cette fois-ci, donc, ils ont un peu cartographié les 10 plus grands, voilà, les propriétaires de tout ce qui est salle de spectacle, billetterie, festival, puisque leur numéro est intitulé Musique et Résistance, voilà. Plus précisément, La Musique en Résistance. Et donc, vous verrez dans tout ce numéro, il y a des interviews d'artistes qui présentent, voilà, comme vient de le faire Alice au niveau des médias, mais là, cette fois-ci, au niveau du monde de la musique, puisque c'est un peu pareil. Hein, c'est quelques milliardaires, voilà, qui détiennent soit les labels, soit les salles de spectacle. Voilà. Et donc, qui dénoncent aussi cette concentration. Voilà, donc c'était pour préciser un peu mon propos. Je vous propose qu'on fasse une seconde pause musicale avec un peu de rock reggae, Phyllis Dillon et son titre Perfidia sur Micro Rebelle.

Voilà, c'était l'artiste Phyllis Dillon sur Micro Rebelle avec son titre Perfidia. 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

0: On continue cette émission avec quelques dates d'agenda. Alice, je te laisse la parole.
1: La communauté d'agglomération de Lens-Liévin organise un marché itinérant de producteurs, productrices, artisans et artisanes locaux, le panier local. Le panier local est pensé pour dynamiser l'économie locale, développer l'attractivité touristique, créer du lien social, apporter un soutien aux agriculteurs, mais aussi aux artisans, aux commerçants, aux structures de l'ESS qui favorisent la disponibilité de produits alimentaires locaux et durables sur la cale, ainsi que d'autres produits d'artisanat. Le panier local, c'est un événement de mai à octobre à travers 17 communes de l'agglomération. Les prochaines dates sont le vendredi 19 juin à Mazagarbe, sur la place du Docteur Urbaniac, de 18h à 22h. Le vendredi 26 juin à Fouquier-les-Lens, sur la place de la mairie, de 17h à 21h. Et enfin le samedi 27 juin à Vendin-le-Vieil, sur le parvis du Trait d'Union et parc des Fételles, de 17h à 21h.
0: Le 22 juin, oui, c'est ça, c'est la journée nationale du don d'organes. Initié par l'Agence de la biomédecine, ce grand rendez-vous annuel est l'occasion de parler librement du don d'organes et de faire connaître sa volonté. En 2025, 6148 greffes ont été réalisées. Une avancée, même si les donneurs et donneuses manquent, pour sauver des vies. Ainsi, au 1er janvier 2026, 23 294 malades étaient encore en attente d'une greffe.
1: Denis Leroux vient présenter son livre « Une armée révolutionnaire », sous-titré « Contre-insurrection et subversion militaire pendant la guerre d'Algérie », un vaste programme qu'on abordera à partir du bouquin, mais aussi de photos d'archives. Face à l'insurrection lancée fin 1954 par le Front de Libération Nationale, une partie de l'armée française a voulu jouer une révolution contre une révolution au sein des fameux 5e bureaux des officiers mettant en œuvre la contre-insurrection. Leur arme, la guerre psychologique. Leur objectif est de conquérir la population algérienne et garder l'Algérie française. Or, ces hommes ne se considèrent pas comme des contre-révolutionnaires. Ils estiment au contraire être au cœur d'une authentique révolution. Cette rencontre se tiendra mardi 23 juin 2026 à 18h à l'Anamorphose, 48 rue du Lompeau à Lille.
0: Et c'est la deuxième kermesse des fiertés à Hédin-la-Forêt. Le samedi 27 juin, elle est organisée par le collectif LGBTQIA+ des 7 vallées et se déroulera de 15h à minuit à la maison de l'abbé Prévost, 11 rue Daniel Lereuil, à Hédin. Ce sera une journée de fête, de joie collective autour de nos diversités et de nos luttes, avec des jeux de kermesse, des ateliers collage et pancartes, un village associatif avec le planning familial 62, OST Lille, J'en suis, j'y reste, le CIDFF. Il y aura également une scène ouverte, un karaoké et une boum.
1: Une manifestation en soutien aux Palestiniens et aux Palestiniennes se tiendra à Lens le samedi 27 juin de 14h30 à 17h pour la défense des droits du peuple palestinien sur la base du droit international, l'arrêt de la colonisation et le retour des réfugiés, pour un véritable cessez-le-feu et pour la fin de l'apartheid en Palestine. Le départ se fera place du Cantin.
0: Tout à fait. On va faire une petite pause musicale avant la fin de cet agenda et de cette émission. Je vous propose de nouveau HK, Petite Terre.

0: HK sur Micro Rebelle avec Petite Terre. 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On va continuer cette émission avec la fin de l'agenda. Il nous reste deux événements à annoncer.
1: Du 3 juillet au 19 septembre 2026, le festival Écoute Cocoute fait son grand retour pour une quatrième édition dédiée à l'écoute, à la création sonore et aux pratiques radiophoniques d'aujourd'hui. Porté par le collectif Écoute Cocoute, réunissant des radios associatives, des journalistes, des créateurs et créatrices sonores, des assos et même une compagnie de théâtre, ce rendez-vous est désormais un incontournable et invite à ralentir, tendre l'oreille et découvrir la richesse des formes sonores. Pendant plusieurs jours, le festival propose des écoutes collectives, des ateliers de création radiophonique, des rencontres, des temps d'échange et des spectacles. Ce festival est gratuit et ouvert à toutes et tous, curieux, passionnés et professionnels.
0: Et on écoute tout de suite Luc, l'un des co-organisateurs, interviewé par ma collègue Roxane.
2: Salut Luc.
3: Salut Roxane.
2: Merci d'être avec nous. Pour nous parler du festival Écoute que coûte, tu fais partie de Radio PFM qui est une des radios participantes. Est-ce que tu peux nous annoncer un petit peu ce qui va s'y passer dans le cadre de ce festival de la radio et de l'écoute de la radio?
3: Alors le festival Écoute que coûte, cette année c'est la quatrième édition. Ce qui va se passer cette année, on a choisi de regrouper sur deux temps forts. Un premier qui sera le 3 et 4 juillet au Théâtre de l'Aventure à M. Et un peu axé sur le spectacle, cette année il y aura deux spectacles radio quand même, les deux soirs et puis d'autres moments, mais on va peut-être en reparler après. Et un autre temps fort qui se passera sur les journées du matrimoine, c'est un peu dans le collectif à l'initiative de Alessa Boom, et ça ce sera le 19 septembre.
2: Donc c'est une organisation collective ce festival. Qui est-ce qui fait partie des associations, artistes, organisatrices?
3: À la base, c'est quand même porté par une association qui s'appelle Hors Piste, qui avait pour objectif de surtout faire des séances d'écoute radiophonique avec des discussions, voilà, ce qu'ils appelaient des cinémas pour les oreilles. Ça, c'est la base. Il y a des gens qui ont commencé à se greffer individuellement, des associations. Et puis maintenant, c'est un peu plus intégré à la FRANF, quand même, Fédération des radios associatives du Nord de la France, qui, elles, participent en tant qu'entité. Il y a des radios associatives qui participent. Donc, cette année, il y a PFM et Radio Scarpe Sensé et Boomerang, parce que Alessa Boom, c'est à la base une émission de Radio Boomerang. Et il y a aussi le Théâtre de l'Aventure et notamment les gens de Super Cambrousse. Alors après, c'est assez ouvert. Il y a des gens qui peuvent être là à titre individuel, il y a des gens qui sont là au nom de leur radio, qu'ils soient bénévoles ou salariés, au nom de leur association. Il y a des gens qui vont chaque année, il y a des gens qui vont, il y a des gens qui viennent. On essaye d'avoir un fonctionnement comme ça assez collectif, assez collégial. Et on va dire que les années ne se ressemblent pas forcément. Chaque année, on remet un peu tout à plat pour l'instant. Voilà, c'est pas forcément qu'on cherche la formule idéale, mais c'est comme ça que ça nous convient. Donc en fait, cette année, c'est ça, c'est deux temps fort plus concentré, mais il se peut que l'année prochaine ce soit complètement différent. Et d'ailleurs l'année dernière c'était complètement différent. Il y avait des trucs partout dans les Hauts-de-France, à Marly, à Douai, à Arras et j'en passe.
2: Alors si on parle du programme lui-même, les spectacles du 3 et 4 juillet, qu'est-ce que c'est?
3: Alors on accueille le vendredi soir un spectacle qui s'appelle Les Podacastières. Donc il est fait par Irène de Cotigny et Audrey Fenas, mise en scène par Martin Poris. Et alors c'est un spectacle radio en fait qui mêle le théâtre et la radio et qui repose sur toute une série de témoignages radiophoniques qui ont été faits en amont de la représentation et tout ça, qui seront un peu mis en scène ces témoignages au moment de la représentation et qui interrogent le ratage artistique. Alors bon, moi je suis pas à l'origine de ce spectacle donc je peux pas en dire énormément plus, mais en tout cas la thématique c'est ça et on sait que ça va mêler ces témoignages là et puis une mise en scène théâtrale, parce qu'à la base c'est quand même une troupe de théâtre et mais voilà, qui aime la radio, qui aime faire des podcasts, et donc ils ont essayé d'hybrider les deux. l'autre spectacle qui s'appelle Live and Love et c'est s'appelle Dis ta pensée à éteindre la radio de Annabelle Brouard et Olivier Minot. Alors là, on n'a pas grand-chose. Je peux vous lire le pitch, mais ça va pas beaucoup indiquer. Et moi-même, je sais pas trop ce qu'il y aura dans ce spectacle. Ça dit, parfois, il suffit juste d'allumer le poste et on se fait des films. Parfois, il suffit juste de fabriquer des sons ensemble et on chavire. Parfois, la fin d'une émission sonne comme une rupture. Comment se tisse ce fil invisible ? Qu'est-ce qui se noue entre les oreilles de l'auditeur et la voix derrière les micros ? Autant de questions sensibles et existentielles auxquelles vous trouverez peut-être des réponses grâce à ce Radio Live and Love. Donc Olivier Minot, je connais moins Annabelle Brouard, mais Olivier Minot c'est une grande figure de la radio qui a fait énormément de choses, qui a été à Radio Canu, qui a été à Arte Radio, qui maintenant fait ce spectacle. Bon, moi personnellement dans ma pratique d'écoute, ça fait longtemps que je le suis et je suis pas le seul dans notre collectif. Donc on est super content de pouvoir l'accueillir. Voilà pour les deux spectacles du 3 et 4 juillet.
2: Est-ce qu'il faut s'inscrire ?
3: Oui, c'est mieux. C'est mieux. Alors, on peut retrouver ça sur les réseaux sociaux. Bon, là, il y a un QR code qui mène à un truc super bien fait où on peut s'inscrire à tout. Donc, il y a ces spectacles. C'est mieux de s'inscrire. Tout est gratuit. Tout est gratuit pendant ces deux jours et même toutes les autres choses qu'on va faire. Tout est gratuit, mais c'est mieux de s'inscrire. Voilà. Mais il faut suivre un QR code. Alors, à part ça, comment faire ? Bah, vous allez sur les réseaux et puis vous tapez écoute que coûte numéro 4. Et puis vous trouverez, je pense, assez facilement, c'est bien référencé. Voilà, écoute que coûte. Puis il n'y a pas que des spectacles le 3 et 4 juillet, il y a deux séances d'écoute. Parce qu'à la base, c'est quand même ça qu'on aime bien faire. C'est proposer des séances d'écoute et de rencontres pour discuter de radio. On a toujours fait ça depuis le départ. Il y a des choses assez variées. Donc, on va dire, il n'y a pas vraiment de ligne éditoriale. On ne se fixe pas de plan. Ça marche sur proposition. Une rencontre écoute avec Aurélie Sfez, qui elle est réalisatrice, autrice, productrice de documentaires bon, pour des grandes radios, hein, France Inter, France Culture, Radio Nova, Arte. Donc ça, c'est le vendredi, donc avant le spectacle, de 18h à 19h30, et c'est animé par Iman Olwig. Donc là, voilà, on propose, c'est sur scène quand même, comme dans un petit théâtre, on écoute des extraits, il y a une interview qui est menée, et puis on donne aussi la parole au public. Le but, c'est de parler de la radio, parce que c'est ce qui nous passionne et c'est ce qui nous anime. Et la seconde séance d'écoute qui aura lieu le samedi, c'est à 16h, celle-là, c'est moi qui l'anime, et c'est avec Inès Duperron et Aurélie Charron, qui, elles... produisent une tranche sur France Culture qui s'appelle L'Expérience, qui est assez intéressante parce que ils offrent vraiment la possibilité de produire des formats très originaux, très divers. C'est d'ailleurs difficile à classer, mis à part que le but, c'est de favoriser la création radiophonique. Et il y a des super trucs qui sont faits dans cette émission grâce à ces productrices. Voilà. Un peu le même format, on écoute des extraits, interviews, discussions, on parle de radio. Comment ça se fait tout ça?
2: Et pour apprendre comment ça se fait, il y a aussi un atelier Reaper.
3: Alors ouais, parce que ça a été une demande, mais des gens du collectif. Alors c'est ouvert au public quand même, place limitée. Ça c'est le vendredi toute la journée. Donc il y a deux ateliers, un atelier d'initiation qui est mené le matin. C'est moi qui anime l'atelier d'initiation à Reaper le matin. Et c'est Jérôme Bailly qui lui est journaliste à Scarpe-Sensée et qui est aussi artiste sonore, qui sait super bien bidouiller les sons et maîtrise absolument la prise de son et notamment de paysage sonore. Il anime il a un truc qui s'appelle la mécanique des sons où il fait ces choses-là.
2: Et on peut dire qu'il vient de sortir un album pour plantes et âmes sensibles. Voilà. Vous pouvez retrouver une interview sur Micro Rebelle.
3: Exactement, ouais, c'est vrai ça. Qui sera la plus du perfectionnement. Donc, on essaye en fait aussi de faire des trucs qui soient, on va dire, à la base aussi pour nous. En fait, on essaye de s'ouvrir au public, bien évidemment, mais le but, c'est aussi de se retrouver, nous, pour faire de la radio, parce que parfois, dans les radios, dans nos associations, on est un peu tous isolés, on n'a pas souvent l'occasion de se rencontrer, on n'a pas souvent d'avoir une pratique radio collective. Alors, c'est un peu moins le cas cette année, mais on l'a beaucoup plus fait l'année dernière, et on essaye aussi, voilà, de faire ces ateliers où tout le monde est convié, on fait de la radio ensemble, on fait de la radio peut-être un peu différemment que dans notre routine, en fait, de radio habituelle, mais ça reste à chaque fois ouvert au public. Voilà, donc initiation. Alors là, c'est montage sonore, c'est pour apprendre à faire du montage sonore grâce au logiciel Reaper. Voilà, sans vouloir leur faire de pub, mais c'est un logiciel qui marche bien, qui est assez accessible. Voilà, ça, voilà, on a fait tout le programme du 3 et 4 juillet. Ça va être super. Théâtre de l'Aventure à M pour ces deux jours. Et alors, effectivement, tu me posais la question du 19 septembre. Alors, entre deux, l'été, Alessa Boom anime des ateliers. 19 août et 20 août, c'est pareil. Alors, il faut aller voir sur notre petite page internet, écoute que coûte, pour pouvoir s'inscrire. Il y en a deux, mettre en voie le parcours, les femmes à l'honneur. Et le deuxième atelier, le jeudi 20, c'est décrypter le parcours Les femmes à l'honneur. Donc voilà, tout ça s'inscrit dans le but de produire des sons pour ces journées du patrimoine, en fait. Avec un accent féministe évident, mené par cette émission qui s'appelle Alessa Boom, qui a aussi une association qui s'appelle Alessa Va Production, et voilà, qui est animée aussi par l'idée de faire la radio, de la radio sur des thématiques féministes, et qu'ils le font très bien. Et voilà, et puis changer de regard aussi sur ces journées du patrimoine, et puis ne serait-ce que déjà de changer le nom, ça change déjà un peu tout. C'est vrai qu'on s'en rend pas compte, mais si on essaye de percevoir un peu le sens que ça véhicule, voilà, le patrimoine fait par les hommes, le matrimoine, ça existe aussi, c'est déjà bien de le dire. Bon, il y a une petite journée aussi le 1er juillet, mais là, il est à destination des radios de la Fédération des radios associatives du Nord de la France. Et là, c'est axé sur, on va dire, la question du journalisme, de la déontologie, du statut, des conventions, et aussi sur quel journalisme dans nos radios associatives. Là, c'est pareil, c'est plutôt entre nous, Radio de la France, avec l'idée essayer d'alimenter des réflexions, de réfléchir à des pratiques, voilà, d'essayer de progresser en fait aussi dans ce qu'on fait, dans la manière dont on fait de la radio.
2: Top, c'est super, c'est très enthousiasmant tout ce programme, et puis si on est disponible seulement début juillet, si on est disponible en août ou alors en septembre, il y a des choses à faire dans le cadre de ce festival Écoute que coûte.
3: J'ai oublié un truc. J'ai parlé des ateliers Reaper, mais en fait il y en a un autre, toujours avec Jérôme Bailly de Radio Scarpe Sensé, et qui a pour thématique écouter au-delà de la pollution sonore. Donc c'est ce qu'on disait tout à l'heure, Jérôme il est un peu spécialiste aussi des paysages sonores, il fait ça très très bien, et c'est vrai que c'est pas facile d'écouter en milieu urbain. Donc là il va faire son atelier de prise de son, mais directement dans l'environnement du Théâtre de l'Aventure. Essayer de réfléchir comment on se positionne, quel type de micro on emploie, qu'est-ce qu'on fait des sons qu'on a, et comment essayer d'en retirer quelque chose dans un environnement sonore qui est effectivement assez pollué. C'est vrai que dès qu'on met un micro dans une ville, ce qu'on entend de manière assez frontale, ce sera toujours les voitures qui passent, en fait. Et c'est un peu gênant parce que c'est pas forcément ce qu'on veut faire écouter. Là, je sais pas, on est à l'extérieur, on va peut-être entendre un petit peu les oiseaux derrière. Mais ça reste un peu lointain. Donc qu'est-ce qu'on fait de tout ça? Voilà, animé par Jérôme Bailly.
2: Super, j'espère que ça vous a donné envie. À vous, auditeurs, auditrices, merci beaucoup, Luc.
3: Avec plaisir. Donc n'hésitez pas, allez taper ça sur internet, écoute que coûte. Vous trouverez ça facilement, c'est sûr.
2: C'est vrai que le programme est très bien présenté, et c'est facile de s'inscrire. J'ai été étonnée de voir cette belle présentation là.
3: On a progressé en communication cette année, grâce à Flora, il faut le dire, qui a rejoint le collectif, qui fait partie de Alessa Boom, et qui nous a filé un énorme coup de main là-dessus.
2: Trop bien, merci Flora. Merci à tout le monde, merci à tous les orgas, ouais. Et on se retrouve au festival Écoute que coûte, soit le 3-4 juillet, soit le 19, 20, 21 août, ou bien carrément pour les journées du matrimoine, le 19 septembre.
3: Au bar là, il va rouber. Mais on aura l'occasion d'en reparler, peut-être.

0: Merci à Luc et à Roxane pour cette interview. Et on va terminer cet agenda par une toute dernière date. C'est à toi, Alice.
1: Jusque décembre, assistez à la nouvelle exposition d'art contemporain du 99 bis. Après le souffle en 2024 et l'impact en 2025, c'est autour de la thématique du risque, mis en parallèle avec le risque mortel de l'activité minière du bassin minier Nord-Pas-de-Calais, que le public pourra découvrir au cœur de l'ancien site minier de Oignies. Chaque printemps et jusqu'à la Sainte-Barbe, qui a lieu début décembre, la salle des douches du 99 bis se métamorphose en un écrin d'art contemporain. Entre œuvres récentes et archives patrimoniales minières, une nouvelle exposition donne à voir, à questionner, à réfléchir sur cette activité minière qui a façonné le territoire du bassin minier.
0: Voilà, merci à toi Alice. C'est donc la fin de cet agenda social, local et culturel. C'est également la fin de cette émission d'actualité, la tranche d'actu sur Micro Rebelle 99.6. Merci à vous, chers auditeurs, auditrices, pour votre écoute. On se quitte en musique avec Marcia Griffiths et Daville, All My Life. Bonne continuation et belle écoute pour la suite des programmes.

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Et tout de suite, c'est la suite de vos programmes sur Micro Rebelle. Ne bougez pas, on revient dans quelques secondes.

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1: Bonjour à toutes et tous, bonjour et bienvenue dans notre émission des nouvelles du monde sur Micro Rebelle 99.6, une émission diffusée chaque jeudi à 18h et rediffusée le dimanche à 19h. C'est Lucien au micro. Et aujourd'hui, je vous propose un petit tour du monde au travers de lectures dans les médias. Je souhaiterais commencer par évoquer une terrible catastrophe dans une usine aux États-Unis. Plusieurs journaux s'en sont fait l'écho, et notamment le Figaro, l'Usine Nouvelle, Ouest France et la Dépêche, ainsi qu'un site professionnel canadien, le Maître Papetier, un site concerné par l'activité papetière de cette usine. Ça se passe dans l'état de Washington, sur la côte ouest des États-Unis, dans la ville de Longview. C'est là qu'est implantée l'usine Nippon Dynawave Packaging, une filiale du groupe japonais Nippon Paper. Cette usine vise à la transformation de copeaux de bois. L'usine comporte des cuves qui contiennent de la liqueur blanche, un mélange notamment composé d'hydroxyde de sodium et de sulfure de sodium utilisé pour dissoudre les copeaux de bois lors de la cuisson dans le procédé de fabrication de pâte Kraft. Le 26 mai dernier, le réservoir de l'une de ces cuves a implosé, causant d'importants dégâts dans la zone alentour, avec en plus un important dégagement de vapeur et de fumée à l'intérieur de l'usine. Des bureaux administratifs, une salle de pause, ainsi que différentes zones opérationnelles sont endommagées. Dans les heures qui suivent, deux travailleurs sont retrouvés morts et d'autres sont grièvement blessés. Par ailleurs, neuf travailleurs sont portés disparus. Les opérations de recherche se sont poursuivies plusieurs jours avant que les secouristes ne les localisent. Ils sont tous décédés. Cette explosion a donc causé la mort de 11 travailleurs. Sur le site de la maison mère, Nippon Paper, une déclaration officielle précise que les impacts potentiels sur les opérations, les expéditions, l'environnement et les résultats financiers sont toujours en cours d'évaluation. L'industrie papetière américaine, au travers de deux organisations professionnelles, l'American Forest and Paper Association et la Northwest Pulp and Paper Association, a également publié une déclaration dans laquelle il est affirmé, je cite, « que la sécurité demeure une valeur fondamentale pour l'industrie des pâtes et papiers ». On peut néanmoins se poser un certain nombre de questions. Tout d'abord, le fait qu'il ait fallu plusieurs jours, presque une semaine, pour retrouver les corps de toutes les victimes, ne peut que conforter l'idée d'un danger permanent dans cette activité industrielle. Ensuite, si la déclaration officielle précise que les impacts sur l'environnement sont toujours en cours d'évaluation, on peut également légitimement s'interroger du fait que l'usine est située à proximité du fleuve Columbia. Concernant la sécurité des travailleurs, la première salle qui a été soufflée est la salle de pause, qui était donc à proximité de la cuve qui a implosé. Cette proximité pose inévitablement question. Enfin, le site du BLS, le Bureau of Labor Statistics, a enregistré 5283 accidents du travail mortels aux États-Unis en 2023. 5283 décès par an. Cela fait 15 décès chaque jour, y compris les jours fériés. Et cela correspond, toujours selon le BLS, à 3 décès et demi pour 100 000 travailleurs. C'est ce que nous avons envie de retenir de ces statistiques du BLS états-unien. Plus de 5 000 travailleurs meurent au travail aux USA chaque année. Une hécatombe invisible, pour reprendre le titre d'un livre consacré à ces questions en France, un livre qui pointe du doigt l'organisation générale du travail, de la production et au final d'un système dont la finalité n'est sans doute pas la sécurité absolue des travailleuses et travailleurs. Je reconnais que nous avons débuté cette émission par une actualité pour le moins pesante. Je vous propose tout de suite une première pause musicale avec le Gabor Gado Quartet et notamment Gabor Gado à la guitare et Mathieu Donarié au saxophone.

0: On poursuit notre émission des Nouvelles du Monde sur Microrebelle 99.6, une émission diffusée chaque jeudi à 18h et rediffusée le dimanche à 19h. On part maintenant en Corée du Sud, au sein de la multinationale Samsung, en feuilletant Le Monde, La Tribune et le Journal du Geek. Avant de détailler, on va tout de suite indiquer la fin de l'histoire. Par crainte d'un mouvement de grève, la direction de Samsung accorde 290 000 euros de primes à 78 000 salariés. Oui, 290 000 euros à chacun des 78 000 salariés. On va donc préciser tout ça. Le contexte général, c'est l'IA, l'intelligence artificielle. Le boom de l'intelligence artificielle a dopé l'activité de Samsung dans les puces mémoire et notamment dans les puces HBM, High Bandwidth Memory, autrement dit les puces à large bande passante, essentielles pour entraîner les modèles d'intelligence artificielle. L'entreprise a vu son bénéfice d'exploitation du premier trimestre bondir d'environ 750% sur un an, tandis que sa capitalisation boursière a dépassé début mai le seuil historique des 1 000 milliards de dollars. Le prix de l'action Samsung s'est envolé de 500% en un an. La principale usine de production de Samsung se trouve à Pyeongtaek. Le 23 avril dernier, plus de 40 000 travailleurs de cette usine de Pyeongtaek ont manifesté pour exiger une hausse des salaires et des primes. Les photos de leur mobilisation montrent des travailleurs rassemblés en rang, assis par terre et brandissant une affiche revendicative. Un dispositif d'allure très militaire, comme c'est la tradition chez les syndicats de Corée du Sud. Ce jour-là, la production journalière de mémoire avait chuté de 18,4% et celle de la fonderie de 58,1% d'après les chiffres communiqués par le syndicat et relayés par le quotidien Seoul Economic Daily. 40 000 salariés, cela représente un tiers des effectifs de Samsung à l'échelle nationale. Le syndicat qui organisait cette mobilisation a alors adressé un ultimatum à la direction en menaçant d'une grève totale de 18 jours entre fin mai et début juin. C'est ce qui a fait céder la direction qui a proposé un accord avec le versement de cette prime de 290 000 euros pour chacun des 78 000 salariés. Évidemment, la première chose à noter, c'est que ces montants faramineux correspondent aux profits eux aussi faramineux que Samsung dégage au travers de ses travailleurs. Enfin, il faut noter que cette prime est versée aux salariés principalement sous forme d'actions, même si, par ailleurs, une augmentation de salaire de 6,2% fait également partie de l'accord. Le fait que cette prime est versée sous forme d'actions signifie que si la bulle spéculative autour de l'IA éclate, la valeur des actions va s'effondrer et donc le montant de cette prime va également se dégonfler. Le Monde, notamment, indique que si 78 000 travailleurs de Samsung touchent cette prime, il s'agit des travailleurs du département mémoire. Les autres travailleurs du groupe, par exemple ceux des divisions écran ou téléviseur ou téléphone mobile, eux ne la toucheront pas, ce qui risque d'aviver des tensions internes. Je cite Le Monde. L'accord suscite le mécontentement des employés d'autres filiales moins en vue du conglomérat Samsung Group, Samsung Display, Samsung SDI et Samsung Electromechanics, cotés séparément, qui perçoivent des bonus bien inférieurs et pourraient relancer leurs propres négociations salariales. Fin de citation. On peut aussi imaginer que cela s'inscrit dans une vieille stratégie patronale, divisée pour mieux régner. Pour terminer, un dernier point que relève la Tribune. Je cite « L'accord pourrait surtout faire jurisprudence bien au-delà de Samsung. Les revendications similaires se multiplient déjà dans les biotechnologies, l'automobile, l'informatique ou encore la construction navale. » Fin de citation. Retenons pour ce qui nous concerne, que la mobilisation des travailleurs a entraîné le recul de la direction de la plus grande multinationale sud-coréenne, direction très anti-syndicale. C'est là une victoire marquante. On retourne maintenant sur le continent américain, plus précisément sud-américain, à propos de la Colombie qui est actuellement en élection présidentielle. Ce sera un bon prétexte pour évoquer la situation sociale du pays. Quelques mots tout d'abord concernant le système électoral en Colombie. Ce n'est pas inintéressant, je cite Wikipédia. Le président de la République est élu au scrutin uninominal majoritaire à deux tours pour un mandat de 4 ans non renouvelable. Chaque candidat à la présidence se présente avec un candidat à la vice-présidence en tant que colistier. Est élu le candidat ayant réuni la majorité absolue au premier tour ou, à défaut, celui ayant réuni le plus de voix au cours d'un second tour organisé entre les deux candidats arrivés en tête au premier. La Colombie reconnaît les votes blancs comme des votes valides, inclus dans le calcul des résultats. Le candidat victorieux au second tour peut par conséquent être déclaré élu avec un pourcentage des voix exprimées inférieur à 50%. Par ailleurs, si le total de votes blancs atteint la majorité absolue des votes valides, il est procédé à un nouveau scrutin auquel les précédents candidats ne peuvent se représenter. Fin de citation. Comme quoi, concernant le renouvellement du mandat présidentiel et la prise en compte des votes blancs, d'autres procédures que celles appliquées en France sont possibles. Le premier tour se déroulait le dimanche 31 mai. 13 binômes sont candidats. Le président élu lors de la précédente élection, en 2022, est Gustavo Petro. Il est issu d'un parti classé à gauche, le Pacte historique. Pour l'élection de 2026, le pacte historique présente la candidature de Ivan Cepeda. L'opposition est représentée par un parti politique classé de la droite à l'extrême droite, le Centre démocratique. Ce parti présente Paloma Valencia comme candidate. Elle-même est la petite-fille du président de la Colombie entre 1962 et 1966. Dans ce parti, le Centre démocratique, on trouve également les anciens présidents Alvaro Uribe et Iván Duque. Un autre candidat, c'est Abelardo de la Espriella, classé à l'extrême droite et investi par le parti Défenseur de la Patrie. C'est un avocat riche et influent qui assure la défense de paramilitaires d'extrême droite. Tous les observateurs s'attendaient à ce que ce premier tour amène en tête le candidat issu du camp du président actuel, le pacte historique, représenté par Ivan Cepeda, et son opposition de droite, le Centre démocratique, représenté par Paloma Valencia. Mais c'est le candidat d'extrême droite qui est arrivé en tête, avec en deuxième position Ivan Cepeda. Je cite Le Monde. En arrivant en tête du premier tour de l'élection présidentielle en Colombie, dimanche 31 mai, le candidat d'ultra-droite Abelardo de la Espriella a créé la surprise. Avec 43,74% des voix, cet avocat de 47 ans, inconnu du grand public il y a encore quelques mois, devance le candidat de gauche, Ivan Cepeda, que tous les sondages donnaient favori. Philosophe de formation, longtemps sénateur, M. Cepeda, 63 ans, du pacte historique, a recueilli 40,91% des suffrages. Il se pose en héritier du président sortant, Gustavo Petro, premier chef d'État de gauche de l'histoire du pays. Le second tour de la présidentielle se tiendra le 21 juin. Fin de citation. Nous vous proposons maintenant d'appréhender davantage la situation politique, économique et sociale de la Colombie au travers de l'extrait d'un article du Monde diplomatique. C'est un article qui a été publié dans le Diplo du mois de juin, mais qui a été écrit avant le premier tour de l'élection présidentielle. C'est un article du journaliste Maurice Lemoine. Maurice Lemoine a été rédacteur en chef de la chronique d'Amnesty International de 1993 à 1996, avant de rejoindre le monde diplomatique, dont il a également été le rédacteur en chef de 2006 à 2006. Pardon, de 2006 à 2010. On écoute un extrait de son article « Conquête et déconvenue des années Petro ».
1: Dans de nombreux États d'Amérique latine, le vent de la victoire gonfle les voiles de la droite. Au terme de 4 années mouvementées à la tête de la Colombie, M. Gustavo Petro, d'un parti de gauche, a imposé des réformes sociales, mais n'est pas parvenu à la paix avec les guérillas. Son bilan permettra-t-il au candidat Iván Cepeda de maintenir le pays dans le camp progressiste ?
2: Conquête et déconvenue des années Petro. Par Maurice Lemoine, journaliste, Le Monde diplomatique, juin 2026, lu par Thibaut Delavigne.
1: Comme tout président, M. Petro suscite la sympathie ou l'antipathie, déclenche les passions. Doté d'un ego qualifié par beaucoup d'encombrant, il peut alterner le meilleur, le pire ou le très ambigu. Lumineux, le voici prenant fait et cause pour la défense de l'environnement ou condamnant le génocide organisé par M. Benjamin Netanyahu à Gaza. Il provoque l'enthousiasme ou la raillerie quand, devant l'Assemblée générale de l'ONU, en prophète narcissique, il évoque son intention de répandre le virus de la vie dans les étoiles de l'univers. Il inonde de messages X et les autres réseaux sociaux. Au-delà du nécessaire, il s'entoure de personnages n'ayant rien à voir avec la gauche, voire franchement douteux, à l'image du ministre de l'Intérieur Armando Benedetti, un ancien des administrations de messieurs Uribe et Santos. Provocateur ou suicidaire, le voilà qui fait téléviser en direct un conseil de gouvernement au cours duquel il réprimande ses ministres, les laissant qui plus est se déchirer publiquement. En même temps qu'il fustige le Venezuela extractiviste, il annonce que la Colombie, vertueuse, achètera le gaz de son voisin, qui lui est destructeur de la planète et du climat, tout en demeurant l'un des principaux exportateurs mondiaux de charbon. Si, par ailleurs, il critique vertement les manœuvres de l'impérialisme, il conforte les thèses de Washington en traitant de dictateur son homologue vénézuélien Nicolas Maduro. Néanmoins, et au-delà des crispations qu'il provoque soit à droite soit à gauche, selon les cas, le mandat de M. Petro a marqué une rupture avec le passé. Augmentation substantielle du salaire minimum, renforcement du cadre juridique relatif au droit du travail, acquisition de plus de 600 000 hectares pour le fonds foncier et redistribution de 258 251 hectares à près de 73 000 familles paysannes et communautaires, augmentation des investissements sociaux, réduction de la pauvreté passée de 36,6% en 2022 à 31,8% en 2024. Lors des élections législatives de mars 2026, le pacte historique a amélioré ses résultats et M. Petro conserve un taux fort respectable de popularité. De quoi alarmer le camp du conservatisme à la veille de l'élection présidentielle du 31 mai 2026, où M. Iván Cepeda, candidat du parti présidentiel et favori des sondages pour le premier tour, le second se tiendra si nécessaire le 21 juin, aura pour concurrent la représentante officielle de l'uribisme, Madame Paloma Valencia du Centre démocratique, et l'ex-uribiste Abelardo de la Espriella du parti Défenseur de la Patrie, désormais anti-système à la Javier Milei. Pour tenter d'inverser la tendance, des coups pleuvent, venus de divers fronts. En juin 2023, les députés du pacte historique ont dû demander à la Commission interaméricaine des droits de l'homme, la CIDH, l'émission d'habeas corpus de mesures de protection. Dans le cadre d'une persécution politique, le bureau du procureur général, un organe purement administratif dirigé par Mme Margarita Cabello, ouvrait des enquêtes pouvant conduire à leur suspension. 6 d'entre eux étaient concernés, ou à leur révocation, comme celle décidée par le Conseil d'État qui a frappé la vice-présidente du Sénat, Maria José Pizarro, en mars 2024. Pour les députés concernés, Mme Cabello, ex-ministre de la Justice de M. Duque, agissait en tant que membre de l'opposition plutôt qu'en tant que chef du bureau du procureur général, sur la radio Del Sur le 1er juin 2023. Au même moment, et après une campagne de la presse conservatrice, le Conseil national électoral, autre instance administrative non habilitée à le faire, ouvrait une enquête sur le financement illégal de la campagne de M. Petro en 2022. En cause des dons effectués par un syndicat d'enseignants, non dans le cadre de la campagne, mais pour payer les frais des observateurs du pacte historique présents dans les bureaux de vote le jour du scrutin. M. Petro en vint à dénoncer une tentative de coup d'État light, de la part du procureur général uribiste Francisco Barbosa. Intérêt marqué pour les BRICS, dont la Colombie intègre la nouvelle banque de développement et les nouvelles routes de la soie chinoise, rupture des relations avec Israël, condamnation de l'assassinat dans la Caraïbe, depuis 2025 par l'armée américaine de prétendus narcotrafiquants, ou dénonciation du sort réservé aux migrants. Washington n'apprécie guère. Les représailles tombent en cascade. Les menaces d'imposer des droits de douane de 25% puis de 50% sur tous les biens colombiens entrant aux États-Unis provoquent un tollé de l'opposition et des opérateurs économiques contre le responsable, c'est-à-dire le président Petro. Après avoir décertifié la Colombie en septembre 2025, l'accusant d'inefficacité dans la lutte contre le narcotrafic, Washington retire son visa au chef d'État, traité de « baron de la drogue » par M. Trump, puis placé sur la liste Clinton du département du Trésor. Comme souvent, avec le locataire de la Maison-Blanche, les épisodes de haute conflictualité sont suivis de soudaines accalmies. Quelques communications téléphoniques, puis une visite à Washington le 3 février 2026, ont en apparence apaisé les tensions. Mais M. Petro ayant accusé les États-Unis d'avoir attaqué le Venezuela sans base légale, M. Trump lui a conseillé de faire gaffe à ses fesses. Si l'on en croit le New York Times du 20 mars, la DEA, la Drug Enforcement Administration, l'a désigné comme cible prioritaire. Deux enquêtes pénales distinctes ayant été ouvertes par des procureurs fédéraux américains contre lui. En Colombie, à la veille d'un scrutin capital, la droite et ses médias boivent du petit lait. À cette offensive du boss s'ajoute celle des supplétifs. Très marqué à droite, épigone de M. Trump, le président équatorien Daniel Noboa a lancé une guerre commerciale contre la Colombie. Aux 30% des droits de douane sur des produits colombiens en janvier ont succédé des taux de 50%

tombe le 23 avril. Le ministre de la Défense accuse l'EMC, la plus grande des factions dissidentes des FARC, qui a rompu la négociation avec le gouvernement il y a plusieurs mois. Sur X, M. Cepeda a réagi. Il est légitime de se demander si, outre le préjudice et l'anxiété qu'il cause à la population, ces événements ne cherchent pas à créer un climat de peur qui favorise les intérêts des secteurs d'extrême droite déterminés à déstabiliser le pays et à entraver le développement démocratique du processus électoral. En écho, après avoir déclaré que la sécurité se récupérera en terminant avec la paix totale d'Ivan Cepeda,

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1: Nouvelle pause musicale maintenant, puisqu'on vient d'évoquer la Colombie. C'est une chanson de 1974 qui évoque les pays sud-américains. Nous sommes un cas, par François Béranger.

On poursuit notre émission des nouvelles du monde et on s'intéresse maintenant à l'événement mondial du moment, la Coupe du monde de football aux États-Unis, au Mexique et au Canada. Notons au passage que ces deux pays, le Mexique et le Canada, sont deux pays que le président américain Donald Trump

0: Trump menace depuis son retour à la Maison-Blanche. Nous allons donc nous efforcer, durant cette Coupe du Monde qui se déroule jusqu'au dimanche 19 juillet, de vous faire part de quelques analyses extra-sportives que peuvent nous présenter différents médias. On va commencer aujourd'hui par Le Grand Continent. Le Grand Continent, c'est une revue fondée en 2019 et qui est consacrée à la géopolitique. Elle a été fondée par des élèves alors scolarisés à l'ENS, l'École Nationale Supérieure, avec l'objectif de « penser le monde et les relations internationales à l'échelle de l'Europe ». Le Grand Continent, c'est une revue papier et un site internet. Le Grand Continent nous propose donc un article titré « La Coupe du Monde sera-t-elle la plus controversée de l'histoire ?» C'est un article de Damiano Primativo. Avec tout d'abord quelques informations factuelles. Je cite Le Grand Continent. « Cette Coupe du Monde est historique avant tout parce qu'elle est la plus importante jamais organisée, avec 48 équipes participantes, 1248 joueurs et 104 matchs disputés dans 16 villes réparties entre 3 pays, le Canada, les États-Unis et le Mexique. Il s'agit du premier élargissement de la Coupe du Monde depuis l'édition de 1998 lorsqu'elle était passée à 32 équipes. Cette extension a été voulu par Gianni Infantino, l'ambitieux et machiavélique président de la FIFA, la Fédération Internationale de Football Association, qui, après avoir été un fidèle de Barack Obama, est devenu ces derniers mois l'un des alliés les plus proches de Donald Trump. Infantino a notamment soutenu la candidature de Trump au prix Nobel de la paix l'an dernier, jusqu'à créer lui-même de toutes pièces le prix de la paix de la FIFA, spécialement pour Trump, en guise de lot de consolation. » Fin de citation. Le Grand Continent évoque ensuite la posture de la FIFA à l'occasion de ce mondial de foot, je cite. « D'un côté, elle a élargi la Coupe du Monde à 48 équipes, mais de l'autre, elle a considérablement augmenté le prix des billets, rendant l'accès au stade inaccessible pour la plupart des supporters. Elle a créé les conditions pour la première qualification, ou le retour après de nombreuses années, de nombreuses équipes périphériques, mais n'a pas pris position contre les politiques migratoires très restrictives des États-Unis, qui empêchent les supporters venant de différents pays soumis à des restrictions d'assister aux matchs. Les supporters ne sont pas les seuls à avoir des difficultés à entrer sur le sol américain. Le cas le plus flagrant et celui de l'arbitre somalien Omar Hartan, refoulé samedi 6 juin à son arrivée à l'aéroport de Miami, alors qu'il était muni d'un visa. Hartan faisait partie des 52 arbitres sélectionnés par la FIFA pour arbitrer la Coupe du Monde, mais c'est le travel ban américain à l'encontre des citoyens somaliens qui a prévalu, un pays dont Trump a souvent parlé dans les termes les plus méprisants. Le Grand Continent nous propose par ailleurs un observatoire des 48 équipes qualifiées pour ce mondial de foot, avec par exemple une valeur de chaque équipe, valeur calculée en faisant la somme des valeurs individuelles de chacun des joueurs de l'équipe, chacune de ces valeurs individuelles correspondant au marché des transferts. L'équipe de plus basse valeur, c'est le Qatar, qui vaut 19,9 millions d'euros. Puis il y a l'Irak et la Jordanie, aux alentours de 21 millions d'euros. L'Iran, la Nouvelle-Zélande et Panama, au-dessus de 30 millions d'euros. En haut du classement, il y a la France, qui pèse 1,5 milliard d'euros. L'Angleterre, 1,4 milliard. L'Espagne, 1,2 milliard. Et le Portugal, 1 milliard. Nous aurons l'occasion d'aborder d'autres thématiques liées à cette Coupe du Monde dans de prochaines éditions de notre émission Des Nouvelles du Monde sur Microrebelle 99.6. Toujours dans notre émission Des Nouvelles du Monde sur Microrebelle 99.6, je vous propose maintenant de nous rendre en Indonésie. Pour situer l'Indonésie, je cite Wikipédia. L'Indonésie est un pays transcontinental, situé principalement en Asie du Sud-Est, avec certaines parties de son territoire s'étendant en Océanie. Avec 17 000 îles, dont 922 habitées, il s'agit du plus grand archipel au monde. Doté d'une population estimée à 285 millions de personnes, composée de plus de 600 groupes ethniques et parlant plus de 700 langues régionales, c'est le quatrième pays le plus peuplé au monde et le premier pays à majorité musulmane pour le nombre de croyants. Java, l'île la plus peuplée du monde, abrite plus de la moitié de la population du pays. L'Indonésie est une république dont la capitale est Jakarta. Une nouvelle capitale, nommée Nusantara, est en cours de développement pour la remplacer. Fin de citation. Le Monde diplomatique du mois de juin consacre un article à la gauche en Indonésie. Jusqu'au milieu des années 60, l'Indonésie abritait un des plus grands partis communistes de la planète, le PKI. En 1965, c'est l'exécution d'au moins un demi-million de membres du PKI et de militants de gauche, ainsi que l'incarcération arbitraire d'un million d'autres personnes. En moins d'un an, le PKI fut écrasé et le président nationaliste de gauche, Sukarno, très populaire, fut chassé. Une junte violemment anticommuniste s'empare du pouvoir sous l'égide du général-major Suharto. C'est le début d'un régime autoritaire qui va durer plus de trois décennies. Aujourd'hui, 30 ans après la fin de cette dictature de Suharto, la gauche peine à renaître dans le pays. L'article du Diplo s'interroge. Si la répression a durement frappé et durablement affaibli les organisations progressistes, le recul s'est aussi joué sur un autre terrain, celui de l'idéologie. C'est un article de Vedi R. Adiz, professeur d'études asiatiques de l'Université de Melbourne, un article titré « La gauche indonésienne, portée disparue, effacement du communisme, essor de l'islam ». En voici un extrait.
1: Jusqu'au milieu des années 1960, l'Indonésie abritait l'un des plus grands partis communistes de la planète. Aujourd'hui, trois décennies après la fin de la dictature réactionnaire de Suharto, la gauche peine à renaître dans le pays. Si la répression a durement frappé et durablement affaibli les organisations progressistes, le recul s'est aussi joué sur un autre terrain, celui de l'idéologie.
2: La gauche indonésienne portée disparue, par Vedi R. Adiz, professeur d'études asiatiques à l'Université de Melbourne. Le Monde diplomatique, juin 2026, lu par Morgan Hainaut.
1: Cependant, les contraintes institutionnelles et le poids de l'oligarchie ne suffisent pas à expliquer la marginalisation continue des syndicats. Les limites de la mobilisation sont également idéologiques, religieuses et culturelles. La rupture la plus profonde s'est produite en 1965-1966. Le plus grand massacre anticommuniste du XXe siècle a alors conduit à l'anéantissement du Parti communiste indonésien, PKI. Ce dernier jouissait d'une présence importante chez les paysans, les femmes, les jeunes et les travailleurs. La principale centrale syndicale communiste, la SOPSI, l'organisation centrale pan-indonésienne des ouvriers, était devenue la plus grande fédération du pays et exprimait les revendications des travailleurs dans un idiome explicitement marxiste. Les violences qui éclatent au cœur de la guerre froide pour garantir l'intégration de l'Indonésie dans le camp anticommuniste font des centaines de milliers de morts et plus encore de prisonniers. Sous le commandement du général Suharto, l'armée extermine les dirigeants syndicaux tandis que toutes les organisations associées à la gauche sont démantelées. Avec de lourdes conséquences sur la façon dont il est possible de parler de politique. La notion même de classe sociale disparaît du vocabulaire, tandis que les syndicats sont réorganisés dans un cadre corporatiste contrôlé par l'État et subordonné au régime. Dans le même temps, l'idéologie du Pancasila, un cocktail particulièrement flou qui présente l'unité, l'harmonie et la justice sociale comme des traits culturels intrinsèques à l'identité indonésienne, est érigée au rang de doctrine d'État. Les organisations sociales sont tenues d'y faire allégeance pour démontrer leur loyauté envers la nation. À travers divers programmes d'éducation civique, des générations entières apprennent à associer la dénonciation des antagonismes sociaux à une menace pour la société. Quand le régime s'effondre, les luttes politiques radicales sont marginalisées depuis 3 décennies. Et l'idée qu'elles sont étrangères à la culture indonésienne authentique s'est enracinée. La crise qui met fin à l'ordre nouveau renforce également l'intégration de l'Indonésie dans les circuits du néolibéralisme à l'échelle internationale. Les réformes exigées par le Fonds monétaire international, FMI, à la suite de l'effondrement économique de 1998, imposent des fermetures de banques, des programmes de privatisation et une restructuration du secteur financier. Au prétexte de démanteler le capitalisme de connivence, ces mesures facilitent la survie de nombreux conglomérats par le biais de mécanismes de restructuration de dettes et d'accords ad hoc. En d'autres termes, plutôt que de dissoudre l'oligarchie comme il promettait de le faire, le FMI lui sauve la mise. Dans ce domaine, la décentralisation administrative qu'exige le Fonds, mise en œuvre en 2001, joue un rôle clé. En redistribuant le pouvoir central aux gouvernements provinciaux et régionaux, la réforme multiplie également les possibilités d'extraction de rentes. Les élites forgent des alliances avec les sociétés minières, les grandes plantations et les promoteurs immobiliers, tandis que les syndicalistes sont victimes d'intimidation de la part des sbires de dirigeants politiques locaux ou de groupes paramilitaires. Parallèlement à cette évolution sur les plans politiques et économiques, la société indonésienne connaît une expansion importante de la piété islamique. Si à la fin du XXe siècle, une grande partie du monde musulman voit se remodeler l'autorité religieuse et la moralité quotidienne, en Indonésie, le phénomène est largement façonné par les conséquences des violences de 1965-1966. Dans ce contexte, certains optent pour une piété ostentatoire afin de garantir leur sécurité, puisque l'affichage de sa foi exonère du soupçon d'être un communiste. Au fil du temps, ces pratiques de survie sont intériorisées et après quelques générations, la religiosité performative a mué en croyance sincère. Dans certaines parties de Java centrale, d'anciens bastions du PKI deviennent même des foyers d'islamisme conservateur, voire radical. Ces évolutions ne peuvent être comprises uniquement en termes théologiques. Outre les effets de la répression anticommuniste, elles reflètent les efforts du pouvoir pour substituer un discours moral à toute forme de critique sociale. Les injustices et la corruption ne sont plus présentées comme des expressions de la domination, mais comme l'illustration du fait que la société se serait éloignée du chemin de Dieu. Les griefs ne s'expriment plus à travers les mots de la gauche, mais dans un lexique religieux. La colère est retraduite en patience face à l'adversité, en gratitude envers Dieu et en une forme d'acceptation a priori du monde tel qu'il est. Les épreuves de la vie deviennent des tests de la foi. Et le sentiment d'injustice s'efface devant la conviction que l'ordre divin est par définition bon. Les liens étroits entre les zones urbaines et rurales, caractéristiques du cœur de Java, déterminent également les conditions d'existence de la gauche. De nombreux travailleurs vivent avec leurs parents ou leurs beaux-parents et exploitent la terre pour compléter leurs revenus. Or, lorsque les chocs économiques sont compensés par des réseaux familiaux, la possibilité même d'une confrontation s'érode. Quelle organisation sociale serait en mesure d'intervenir au cœur même des foyers? Sans parler des normes de genre. Les femmes constituent la majorité des travailleurs dans des secteurs tels que le textile et l'habillement, mais les discours religieux et nationalistes, qui soulignent que les questions domestiques relèvent de leurs responsabilités, limitent la possibilité pour elles de s'engager dans les syndicats. Le travail posté, les obligations liées à la garde des enfants et les diktats implicites de la société en matière de respectabilité entravent souvent leur participation aux réunions, aux mobilisations et aux grèves. De sorte que les employeurs bénéficient indirectement de la persistance des valeurs patriarcales, lesquelles restreignent la portée de l'action collective dans les secteurs féminisés de la main-d'œuvre.
2: Discours moral contre critique sociale.
1: Autant de cadres, idéologiques, politiques, sociaux, culturels et moraux, qui n'éliminent pas les griefs mais façonnent les moyens par lesquels ils peuvent être exprimés et traités de manière organisée. Un tel contexte a non seulement affaibli le mouvement syndical, mais également contribué à consolider un ordre hégémonique qui naturalise la hiérarchie et l'exploitation. Dans cette configuration, l'injustice est reconnue, mais dépolitisée. La corruption, un échec moral. Les inégalités, l'équivalent d'une catastrophe naturelle. L'idée que ces conditions sont structurellement ancrées dans les relations de domination de classe se trouve ainsi oblitérée. Les travailleurs ne sont pas inconscients de l'exploitation. Beaucoup parlent clairement des bas salaires, de l'externalisation, des conditions de travail dangereuses et des profits des entreprises. Mais sans un vocabulaire politique capable de légitimer un affrontement structurel, les mobilisations tendent à rester défensives et épisodiques. Les grèves visent à rétablir des droits plutôt qu'à transformer les relations de production. Les protestations éclatent en réponse à des griefs spécifiques, mais se dissipent dès que les menaces immédiates s'estompent. Si l'identification nationaliste et le raisonnement moral-religieux n'éliminent pas la dissidence, ils en fixent le cadre exclusif. Le ressentiment circule, mais sa traduction en une organisation et une lutte contre-hégémonique durable reste limitée. La restructuration capitaliste actuelle progresse donc dans un ordre moral et politique, capable d'absorber les critiques, tout en neutralisant leur potentiel transformateur.

C'était un autre morceau du quartet Gabor Gado. Cette émission des Nouvelles du Monde touche à sa fin. Merci de nous avoir écoutés. N'hésitez pas à nous faire part de vos remarques et de vos suggestions concernant l'actualité internationale. Le plus simple est de nous écrire à l'adresse rédaction, sans accent, REDACTION, rédaction, @micro-rebelle.fr, le tout au pluriel, micro avec un S, rebelle avec un S.fr. Nous nous retrouvons très vite sur Micro Rebelle 99.6. Bye bye.

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0: Bonjour à tous et bienvenue sur la sixième chronique des œuvres sonores. Aujourd'hui, je vous propose une petite entrave. Pas de pièces sonores, mais des voix qui portent des causes et qui, parfois, font des blagues, lancent des piques par la rhétorique, chantent ou font semblant. Je parle des grandes et talentueuses artistes drag. Depuis 2019, je rencontre sur scène, internet ou à domicile des individus qui me livrent devant ma caméra ou mon micro leur vie en tant que drag king, drag queen ou drag queer. Des termes qui peut-être là tout de suite ne vous parlent pas tant que ça, mais qui à la fin de cette chronique n'auront plus aucun secret pour vous. Les soixantenaires pensent transformisme, Michou et Plume. Ceux qui en ont 42 moins, RuPaul Drag Race, Voguing et Drag Show. S'il y a 7 ans, l'envie pour moi était de découvrir et de comprendre ce que voulait dire être drag à notre époque en interrogeant les concernés, c'était avant tout pour transmettre à mon tour les parcours individuels, les récits personnels capturés et la force collective, en ignorant aux prémices le poids des luttes que la communauté porte sur son dos et que j'essaie, à ma façon, à travers une pièce pluridisciplinaire mêlant photographie, texte et vidéo, de retranscrire le plus justement. Je suis ravie de vous proposer, chers auditeurices, aujourd'hui une chronique dédiée à la communauté drag et pour cela, je suis ravie d'accueillir sur les ondes de micro-rebelles la drag queen Bibiana Bibita et la doctorante Pépette on Fire. Pour ne rien cacher à nos auditeurices, est-ce que vous pouvez en quelques mots vous présenter ?
1: Donc moi c'est Bibiana Bibita, alias Florian dans la vie de tous les jours. J'ai commencé le drag en 2018, mais je performe que très rarement. Mais par contre, voilà, ça fait maintenant plusieurs années que je fais du drag. Et d'abord positionné sur Arras, maintenant sur Lille. Et puis voilà, c'est vraiment dans mon quotidien depuis 8 ans.
2: Okay. Bonjour à toutes et à tous. Alors moi c'est Pépette on Fire et Corentin Lonc dans mon nom un peu plus civil. Et je fais une thèse sur le drag qui s'intitule La vie ordinaire des artistes drag entre subversion et précarité à Lille et à Bruxelles, où j'essaye d'étudier les rapports au travail des artistes drag, leur accès aux régimes de l'intermittent du spectacle ainsi que leurs conditions de vie à l'Université de Lille au laboratoire du Clercé.
0: Merci beaucoup. Je suis vraiment ravie de vous avoir sur cette chronique aujourd'hui. J'ai envie qu'on puisse brasser plein de sujets qui englobent ou entourent le drag. Et forcément, je suis super contente d'en discuter avec vous. Tout d'abord, on va mettre les pieds dans le plat tout de suite. Comment, selon vous, on pourrait définir le drag ? Et selon vous, qu'est-ce qu'être drag et en faire ? Et d'ailleurs, est-ce que c'est la même chose ? Est-ce que faire du drag ou être drag, c'est la même chose? Bibiana, t'en penses quoi?
1: Vous avez 4 heures bac de philo, bonjour. On est dans la bonne période. Wow, c'est vague, parce que déjà le drag... Alors, certes, le drag, peu importe l'origine du mot, on a plein de choses. Ça peut être dress as a girl, parce qu'avant, dans le théâtre shakespearien, les femmes n'avaient pas le droit de monter sur scène. Donc, c'était des hommes qui s'habillaient en femmes. Et donc, une des...